0: mon monde à moi, Dame de Carreau. Un coup de cœur ici même. 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
1: Nous sommes avec une des dernières et la plus ancienne fabrique de pâtes de fruits en Auvergne. Avec Anthony Vallat, qui est le directeur général. Merci de nous recevoir, Anthony. Nous sommes face à une vieille photo qui montre, je pense, le tout début de cette maison Cruzy, c'est ça ?
2: C'est pas le début historique, hein, puisque la maison Cruzy a été fondée en 1880, mais c'est effectivement une photo du site de fabrication ici, sur la zone du Brézé, telle qu'il était en 1956, au moment où la maison Cruzy a déménagé du centre de Clermont pour venir s'installer sur la zone du Brézé.
1: Construction de l'usine Goffredi, avenue Jean-Mermoz, sur le champ d'Angélique. Et on aperçoit des angéliques sur ce champ.
2: Et l'angélique étant un des produits un petit peu signature des confiseurs et de la confiserie. Et donc c'est un beau clin d'œil de l'histoire que de penser que voilà, notre site de fabrication ici est basé sur un ancien champ d'angélique. Voilà.
1: L'angélique, ces petits bâtonnets de couleur verte, hein, c'est
2: exactement.
1: Ça, je ne dis pas de bêtises.
2: Il y a beaucoup de particuliers qui ont aussi de l'angélique à la maison.
1: Voilà. C'est la tige.
2: On confie la tige, tout à fait.
1: D'accord. Oui. Ok. Et aujourd'hui, vous en faites toujours. Vous avez toujours des producteurs d'angélique qui bossent avec vous.
2: Oui, tout à fait. C'est un agriculteur qui vient nous livrer en tracteur chaque année. C'est au mois d'août quand la récolte est prête. On se met d'accord avec lui l'année d'avance sur les quantités dont on aura besoin et puis il vient nous livrer. On la travaille, on la prépare et puis après on va la faire confire. Donc c'est un produit auquel on tient beaucoup.
1: Il y a toujours une grosse tradition autour de ça. Enfin, en Auvergne, on offrait des pâtes de fruits, c'était un incontournable.
2: Effectivement, la création de la pâte de fruits a été faite en Auvergne. Hein. À la base, la pâte de fruits s'appelait la pâte d'Auvergne. Et c'était vraiment une spécialité, on va dire, régionale. Ce qui a fait que l'Auvergne était une terre de fruits confits, c'est que, on va dire que la noblesse venait, descendait de Paris dans le 16e, 17e siècle et venait dans les cures, à Roya ou autre. Ils découvraient, ils dégustaient les fruits d'Auvergne. Et la méthode de conservation à l'époque, hein, puisqu'on n'avait pas toute la pasteurisation, etc., c'était de confire les fruits. Ce qui faisait que, du coup, les confiseurs auvergnats ont prospéré sur la base des gens qui venaient en cure et qui ramenaient leurs fruits à Paris en général. C'est comme ça que la confiserie et le métier de confiseur a démarré en Auvergne.
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1: Bonjour Olivier, vous nous racontez une expérience professionnelle aujourd'hui.
3: Oui, linguistico-professionnelle. Méblet. Aujourd'hui, je vais vous raconter l'histoire d'une jeune kiné qui s'est installée à Saint-Étienne, toute fraîche diplômée et persuadée que chez nous, tout le monde parlait comme dans les manuels de l'école de kiné. Le travail, pas de souci, elle en a d'abord, comme tous les kinés. Mais ce qu'elle n'avait pas prévu, c'était une aide pour les séances de traduction simultanée en gaga. Premier cas, un patient vient pour une rééducation à une prothèse de hanche. Il s'assied, soupire et déclare « Mon problème principal, c'est que j'arrive plus à m'acacasser. » « À vous quoi ?» qu'elle lui rebique, perplexe. « Ben, à mettre un cacassant, pardi. » Et là, notre kiné reste planté, croyant qu'il parlait d'un nouveau mouvement de yoga. Alors qu'en fait, bien sûr, il voulait juste s'accroupir. Deuxième séance de la matinée, deuxième quiproquo. Une patiente entre en se tenant le dos et lui dit « Ma sciatique, elle m'a fait kiné !» La jeune praticienne la regarde, ébahie. « Ah, vous vous êtes découvert une vocation ?» Mais la patiente ne voulait pas dire kiné au sens de kinésithérapeute, mais bien kiné, Q-U-I-N-E-R, qui veut dire gémir, pleurer, couiner. La jeune femme s'imaginait qu'à peine arrivée, la patiente voulait lui faire de la concurrence. Troisième épisode, un monsieur arrive, pas très en forme, et déclare « J'ai du mal à me concentrer sur les exercices, j'ai le bas beau depuis quelques jours. » Et la kiné de rebiquer « Mais si vous avez le bas du corps qui est beau, c'est plutôt positif, non ?»« Mais non, kiné ma blette, avoir le bas beau, c'est ne pas avoir le moral. » Et pour finir, la palme de la consultation la plus confuse, une dame entre et lui dit « J'ai une consulte. » 5 minutes d'incompréhension plus tard, la jeune kiné découvre que « consulte » ici, ça veut dire « ordonnance ». La tatin, elle est allée la voir, la jeune kiné. Elle m'a dit qu'elle avait bien progressé parce que, après 2 mois à Saint-Étienne, la kiné lui a dit « Allez, on s'acacasse doucement, tâchez moyen d'y aller doucement pour pas kiner. » Moi, je suis été la voir, la kiné, pour lui remettre le diplôme du Goya Lauréat.
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1: Alicia Maglio a 33 ans, elle est employée dans les ressources humaines au Luxembourg. Elle a remporté en octobre dernier un concours qui vise à valoriser des femmes aux formes généreuses, le concours de Miss Curvry. Bonjour Alicia.
2: Bonjour Jérémy.
1: Que vous a apporté cette participation finalement à ce concours de Miss Curvy?
2: Cette participation était très importante pour moi. J'ai longtemps eu du mal à accepter mes formes. Pendant des années, je voulais absolument perdre du poids pour m'accepter, être plus heureuse. Et cette aventure a vraiment permis de changer mon regard et d'oser m'accepter telle que je suis aujourd'hui.
1: S'accepter et faire de ses complexes une force, c'est vraiment le but de cette participation?
2: Exactement. C'est bien plus qu'un concours de beauté finalement. C'est vraiment une aventure humaine à travers laquelle on évolue, on se développe. Il y a beaucoup d'ateliers de développement personnel qui sont mis en place par les bénévoles de l'association, puisque je tiens aussi à souligner que c'est une association qui met tout ceci en place, et tout ça permet de faire un vrai travail sur le regard qu'on porte sur soi.
1: Vous parlez beaucoup d'acceptation de soi. À quel moment de votre vie le sujet est devenu un peu central?
2: Je pense qu'après être devenue maman, ça a été central, puisque c'était aussi l'exemple que je voulais montrer à mon fils, de pouvoir s'accepter tel qu'on est, et qu'importe les diversités qu'on peut avoir, s'accepter tous les jours à différents niveaux de sa vie, c'est vraiment quelque chose d'important, et c'est vraiment quelque chose que je voulais montrer en exemple à mon fils, et je pense que la maternité a été un peu un déclic pour moi.
1: De nombreuses personnes sont victimes de grossophobie sur les réseaux sociaux, ça touche aussi bien les anonymes que les célébrités. Pour vous, c'est un facteur de pression, ces réseaux sociaux, ou plutôt un allié pour participer à ce concours?
2: Je pense que les réseaux sociaux, aujourd'hui, on y trouve beaucoup de choses, mais on y trouve aussi une façon et une forme de visibilité. Ça permet de porter ces messages un peu plus haut, un peu plus fort, et de toucher des gens qui peut-être aussi ont du mal à s'accepter. Et donc pour moi, c'est vraiment un vecteur de partager des messages d'acceptation de soi et de confiance.
1: Quel message vous aimeriez justement transmettre aux femmes qui n'osent pas encore s'assumer pleinement?
2: J'aimerais vraiment qu'on puisse en tout cas se voir tel qu'on est vraiment, au-delà d'un chiffre, d'une taille. On est tellement beaucoup de choses, on a énormément de valeurs, et c'est vraiment de se regarder avec beaucoup plus de douceur et de bienveillance, et qu'on mérite toutes, chacune, toutes et tous aussi, puisque ça peut toucher aussi plus largement, de se voir autrement et de porter un regard vraiment bienveillant et respectueux envers son corps.
1: La finale de Miss Curvy France se déroule dans les Landes le 11 avril prochain. Vous y allez avec l'envie de remporter le titre. Quelles sont les différences finalement avec un concours classique comme Miss France?
2: Les différences, c'est vraiment un concours qui va porter sur la beauté des courbes. Donc déjà, on se retrouve ici sur une différence. Mais c'est aussi vraiment, comme je le disais, un chemin d'acceptation, et donc c'est un peu la concrétisation de pouvoir aller porter ces belles valeurs sur une scène nationale, et aussi de pouvoir faire briller la région par la même occasion. Et c'est en tout cas avec tout ça que je vais porter les couleurs de la Lorraine en France, avec l'envie de pouvoir faire évoluer les regards justement sur les courbes et sur l'acceptation de soi d'une façon générale.
1: Merci Alicia, à bientôt.
2: Avec plaisir, merci beaucoup Jérémy.
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3: Bonjour à toutes et tous, bienvenue dans Affaires Classées, le podcast. Je vous emmène faire un petit tour deux siècles en arrière. Nous sommes dans la soirée du 1er mai 1827. Un paysan de Barcus rentre de la célèbre foire d'Oloron. Il est abattu par un inconnu. Question, qui lui en voulait donc? Réponse dans un instant.
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3: Chaque année, le 1er mai, la ville d'Oloron-Sainte-Marie organise sa traditionnelle foire au bétail. Un rendez-vous inspiré des grandes foires d'antan et qui attire plusieurs milliers de visiteurs depuis le XIVe siècle. Ce lundi 1er mai 1827, Dominique, un habitant de Barcus, l'a passé, comme beaucoup, dans la capitale du Haut-Béarn. Rentrant seul, à pied, il est 22h lorsqu'il parvient à l'entrée d'un petit pont dit de Choco, à une courte distance de sa maison d'habitation. À peine pose-t-il le pied sur l'ouvrage qu'une soudaine lueur déchire la nuit. Une lueur doublée d'une détonation. Pas de doute, Dominique vient d'essuyer un coup de fusil. Blessé, le fermier tombe en criant « À l'aide! À l'aide !» Au loin, il y a un homme qui court le long du ruisseau, enjambant une barrière. Pas de doute, c'est l'agresseur. Marianne, une jeune servante occupée à ses prières, entend les hurlements plaintifs de cet homme qui appelle au secours. La bonne dame s'empresse d'alerter le maître de maison, l'instituteur et quelques paysans qui accourent afin de porter assistance au malheureux, blessé à la poitrine et au bras gauche. Dominique Etchegoyen est transporté à son domicile où le médecin vient lui prodiguer les soins que son état grave nécessite. Au petit matin, le maire de Barcus se rend à son chevet. Il lui demande de décrire en détail ce qui s'est passé. Dominique est formel. L'obscurité l'a empêché de reconnaître l'agresseur qui semblait posté au loin en embuscade. Les gendarmes de Mauléon rappliquent. À leurs yeux, c'est une vraie tentative d'assassinat. Les blessures de Dominique sont graves. Il aurait bien pu y passer.
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3: L'enquête criminelle débute. Dominique jure qu'il ne se connaît aucun ennemi. Ses affaires sont saines et il est, dit-on à l'époque, de bonne mœurs. Les soins appliqués du docteur Alcat et sa constitution robuste lui vaudront une incapacité totale de travail de 20 jours. Mais il se rétablira de ses plaies, fort heureusement. À Barcus, l'affaire jette un émoi certain dans la population, à tel point que les rumeurs les plus folles circulent. Certains disent Dominique Etchegoyen décédé, quand d'autres désignent déjà le nom de l'assassin présumé. Dans leur procès-verbal, les gendarmes rapportent en effet que des soupçons insistants circulent sur la personne du premier voisin de la victime. Un certain Etcheoun, du nom de la maison basque qu'il occupe ici, identifié comme étant Pierre Topet, né au village en 1786. Les gendarmes vérifient. Topet traîne la réputation d'être un mauvais sujet, un repris de justice aussi. À peine quadragénaire, il sort de la prison d'Ace où il a purgé 5 années de prison pour des violences graves sur l'ex-amant de sa femme. Et selon la rumeur, il ne rêvait que d'une chose, se faire justice lui-même et expédier en enfer celui qui l'a envoyé derrière les barreaux, un certain Egiafal, qui a passé lui aussi la journée du 1er mai à la foire d'Oloron. À Barcus, la clameur publique ne parle que de lui. C'est Topet, alias Etcheoun, le suspect, point final. Certains habitants affirment qu'il a guetté le retour de son rival en se postant aux aguets. Trompé par l'obscurité régnant dans ce chemin creux et sinistre, il se serait trompé de cible, tirant par erreur sur Etchegoyen. Le scénario est séduisant, en apparence.
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3: Les gendarmes ne voient pas qui en voulait au malheureux Etchegoyen. En revanche, la piste menant à Etcheoun semble beaucoup plus fructueuse. Ces derniers temps, par jalousie ou par haine, toutes les occasions étaient bonnes pour chercher querelle à son rival. Une voisine affirme qu'Etcheoun lui a demandé si Egiafal avait bien l'intention de se rendre à la foire d'Oloron. Étonnante curiosité sur l'emploi du temps de son ennemi juré. Mieux encore, le métayer d'Etcheoun affirme qu'il était bizarrement absent de sa maison la nuit du drame. Et ses enfants, ses propres enfants, le confirment. D'ailleurs, personne ne l'a revu depuis. Pour les gendarmes, Les soupçons s'accumulent. Plusieurs villageois rapportent qu'Etcheoun se cacherait dans les bois, sur les sommets de la Roue. Pourquoi diable pareille fuite s'il n'a rien de se reprocher ? Bizarre. Au tribunal de Saint-Palais, le procureur du roi, M. de la Régoyenne, discerne dans cette cavale comme un aveu de culpabilité. Il délivre donc un mandat d'arrêt contre le fugitif dont tout le monde parle, mais que personne ne voit. Il faut dire qu'en Soule, la personnalité de Pierre Topé, alias Etcheoun, laisse peu indifférent. Doué d'une âme ardente, d'une susceptibilité que beaucoup disent excessive, l'homme a connu une jeunesse orageuse. Fâché avec ses parents, sa jalousie l'a conduit à suspecter l'infidélité de son épouse et à asséner un coup de hache au visage de son amant supposé, le fameux Egiafal. À l'époque, nombre de paysans basques s'expriment dans leur langue natale. Peu d'entre eux ont eu la chance d'aller à l'école. À la différence d'Etcheoun qui, lui, a appris le français qu'il parle à la perfection.
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3: Au Pays Basque, Etcheoun passe pour être un poète. Né en pleine période romantique, il est l'auteur de nombreux chants dramatiques, des poèmes émouvants, dont les vers racontent les principaux événements de sa vie, souvent tragiques, comme son mariage avec une fille de niveau social inférieur. Une union qui a déshonoré sa famille alors qu'il n'avait que 20 ans. Vexé, son père l'avait menacé de le déshériter. Couchant ses malheurs sur le papier, le jeune homme devint poète et écrivain. Quand son épouse le trompa, Etcheoun se mit à écrire sur le thème de l'amour trahi. Un sujet cher aux auteurs romantiques, mais ses écrits vont aussi se retourner contre lui. Alors qu'il est en cavale, après les coups de feu tirés le 1er mai contre son voisin Etchegoyen, le poète se console en écrivant quelques vers. Planqué dans une cabane de berger, il compose un chant qui deviendra célèbre et dont voici le dernier couplet. Dans le village de Barcus, ne cherchez pas Etcheoun. Vous qui, désirant l'arrêter, êtes à sa poursuite, il compose des chants à Iguelou, désignant ainsi le lieu de sa cache. Il n'y a pas de plus beau pâturage en Soule, conclut-il. Mais quand les gendarmes mettront la main sur ce poème, ils vont l'utiliser contre lui comme une pièce à conviction, à charge. Etcheoun est en effet interpellé 4 mois plus tard chez un notaire de Tardets alors qu'il s'apprêtait à signer un acte de vente par lequel il tentait de mettre sa propriété de campagne à l'abri de ses créanciers. Redoutait-il que la justice la confisque au cas où il serait reconnu coupable de la tentative d'assassinat sur Etchegoyen, son voisin, la nuit du 1er mai 1827 ?

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1: Son procès aux assises s'ouvre le 18 août 1828 dans les murs du Parlement de Navarre, à deux pas du château palois. Vu la personnalité de l'accusé, l'audience défraie la chronique judiciaire. Ce n'est pas tous les jours, en effet, qu'on juge un poète écrivain. Face aux 12 hommes tirés au sort comme jurés, l'accusé a préféré s'habiller avec de misérables haillons. Lui qui est propriétaire de sa ferme, un luxe rare pour l'époque, il joue le pauvre. Une foule de dames élégantes se masse dans les rangs du public. Face à l'exposé de l'avocat général, M. Lamothe Duncan, Etcheoun ne varie pas. Il est innocent, voire persécuté. Ses malheurs datent de son mariage, clame-t-il, dans un français excellent. Et tandis qu'il purgeait une peine de prison, sa femme a, dit-il, continué à le tromper avec son rival, le sieur Égiafale. Une fois libéré de la prison d'Eis, Etcheoun trouva l'amant de son épouse installé dans son propre lit, régnant en maître chez lui. Il le mit certes à la porte, mais l'accusé poète peinait à calmer sa peine. « Scélérat, tu buvais mon vin, tu mangeais mes jambons, tu devrais être à ma place » lance-t-il plein de haine à Égiafale, qui est cité comme témoin à la barre de la cour d'assises. Pour l'accusation, ce récit de souffrance, de haine, illustre à merveille le mobile du crime. Le soir du 1er mai 1827, selon l'avocat général, Etcheoun voulait faire la peau à Égiafale et il l'a patiemment attendu, en guet-apens. Et c'est par erreur, parce qu'il faisait nuit, qu'il s'est trompé, faisant feu sur Dominique Etchegoyen, qu'il faillit bien tuer. En leur intime conviction, les jurés vont pourtant absoudre le poète soultan aux mille malheurs. Etcheoun est acquitté. Il rentre à Barcus le soir même.
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1: 1er mai, jour de foire, c'était ce rendez-vous avec l'histoire en 1827 du côté de Barcus. Je vous retrouve dans un prochain numéro à la rencontre de la Deuxième Guerre. La Deuxième Guerre mondiale et un épisode qui s'intitulera « Mort aux traîtres ». Nous sommes en février 45, les Allemands ont quitté le Béarn, le Pays Basque, et pourtant, on juge à Pau un traître qui a livré aux Allemands les deux frères du célèbre cancérologue Léon Schwarzenberg. De quoi s'agit-il ? Réponse dans un prochain numéro. À bientôt.
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3: Itinéraire bis à Chablis cette semaine, et aujourd'hui je me suis arrêtée à l'obédiencerie du domaine La Roche, ici à Chablis. Margot Meunier, bonjour.
4: Bonjour.
3: Vous êtes responsable marketing, communication, domaine La Roche. Une obédiencerie, Margot, c'est quoi ?
4: Alors, une obédiencerie, c'est un ancien monastère qui recueillait les chanoines de l'ordre de Saint-Martin de Tours et donc qui louait obédience au Seigneur, donc un lieu de prière et également un haut lieu de vin.
3: Ici, on est à l'origine des vins de Chablis, c'est ça ?
4: Exactement, l'obédiencerie est le berceau des vins de Chablis. Il faut imaginer que les chanoines sont arrivés à Chablis, ont cultivé la vigne et ont vinifié les vins ici à l'intérieur de nos caves pour la première fois.
3: On est dans une cave très très ancienne ici.
4: Tout à fait, la partie la plus historique est datée du 9e siècle.
3: Et ici, on entrepose quel type de vin de Chablis ?
4: Au domaine La Roche, on est fiers de continuer de vinifier, d'élever l'intégralité de nos premiers grands crus dans ces caves, qui nous permet de perpétuer cet héritage de plus de 1000 ans et d'avoir une qualité exceptionnelle au niveau des vins.
3: Cette obédiencerie, elle est ouverte à la visite et au public.
4: Tout à fait, on a à cœur de faire vivre et de partager cet héritage et ces monuments. Donc nous accueillons le grand public sur des créneaux fixes deux fois par jour tout au long de l'année. Et nous disposons aussi également de différentes prestations qui peuvent être sur mesure ou à la demande.
3: Qu'est-ce qu'on explique ? Quelle est l'histoire que l'on raconte aux visiteurs ?
4: Lorsqu'on reçoit des visiteurs, on leur fait partager l'histoire de l'obédiencerie et du domaine La Roche. C'est un voyage de plus de 1000 ans d'histoire à travers l'héritage culturel et vinicole que l'on détient.
3: Et puis, on peut voir et peut-être retoucher quelques grandes bouteilles.
4: Tout à fait, on a la chance d'avoir une vinothèque assez exceptionnelle, aussi bien en qualité qu'en démonstration. Donc c'est possible de découvrir des flacons aussi bien en format que des vieux millésimes que vous ne pouvez pas trouver partout.
3: Et puis un magnifique, exceptionnel pressoir.
4: Exactement, lors de la visite, vous êtes amené à découvrir un pressoir authentique du XIIIe siècle à l'intérieur de nos caves. C'est vraiment une découverte grandiose et qui retrace des siècles d'héritage vinicole en Bourgogne et particulièrement à Chablis.
3: Ici donc le berceau de ce vin exceptionnel qui est le Chablis, et puis c'est un endroit qui vit toujours.
4: Exactement, donc toutes les équipes se rendent quotidiennement dans les caves, que ce soit pour faire visiter au grand public ou que ce soit pour veiller sur le bon déroulement des vinifications et des élevages de nos vins.
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3: Itinéraire bis à Chablis, et aujourd'hui on ne va pas parler de vin à Chablis, on va parler de bière. Alexis Madelin, bonjour.
5: Bonjour.
3: Nous sommes aux bières Madame. Ces bières Madame, Alexis, elles sont nées comment et quand ?
5: Eh bien, elles sont nées il y a bientôt 10 ans, donc c'était en octobre 2016, la fondation des bières Madame, avec une première bière qui s'appelait la Porte Romane.
3: C'est plutôt étonnant de voir une entreprise, une microbrasserie comme ça, dans une des capitales du vin français.
5: Oui. Aussi, bien sûr, mais moi j'ai des origines viticoles, vigneronne, et du coup ça me semblait absolument normal pour moi de créer une brasserie ici. Et on retrouve beaucoup de similitudes entre la bière et le vin. On parle de fermentation, de mise en bouteille, de refermentation en bouteille, de méthode champenoise, donc on a beaucoup de similitudes, d'accord, mes boissons, donc mes bières, dans le cas concret, et puis bien sûr ça reste des produits plaisir qu'on peut consommer entre amis, en famille. Sans problème.
3: Et qu'on consomme bien sûr avec modération. Les caractéristiques des bières Madame, quelles sont-elles, Alexis ?
5: Alors, les caractéristiques principales, c'est bière avec une bulle très fine, une aromatique, une belle longueur en bouche, parce que justement pour faire le parallèle avec le monde du vin, on fait un élevage sur lit, donc en bouteille, et ce qui permet d'avoir des bières très aromatiques avec de la matière.
3: Et une belle gamme.
5: Et une gamme maintenant qui s'est bien densifiée depuis le démarrage il y a 10 ans, puisqu'on a aujourd'hui une dizaine, voire un petit peu plus de bières qui étudient un peu tous les styles, les grands styles des bières françaises et internationales, et aussi des bières un peu plus impactantes sur le territoire, puisqu'on a des bières qui sont élevés en fûts de chêne, donc des fûts de Chablis, des fûts de Bourgogne-Rouge, qu'on élève à la manière d'un vin, 10, 12, 15 mois d'élevage en fût, voilà.
3: Je voudrais qu'on parle ici de l'établissement où on se situe. C'est un établissement qui est presque neuf.
5: Oui, au début on a recherché pour s'installer en centre-ville, dans un bâtiment ancien, mais c'est compliqué à trouver quand même. Donc on s'est installé là où on a trouvé, donc un petit bâtiment au début, et en 2016, et ensuite on a agrandi en 2020-2021, pour avoir aujourd'hui une belle surface et de production et de vente, puisqu'on a aussi un bar maintenant avec de quoi accueillir également des séminaires d'entreprise.
3: Voilà, les bières pression, des tables où on peut déguster et quelquefois même manger, dîner.
5: Eh oui, on peut faire un petit peu tout ce qu'on veut, puisqu'on a même de la musique, des soirées musicales, des concerts de rock, de musique celtique, avec de la bière, ça se marie très très bien.
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3: Itinéraire bis, toujours à Chablis cette semaine, et aujourd'hui j'ai décidé de m'arrêter au musée Vinea Passion. Alexandre Gautrin, bonjour.
6: Bonjour à tous.
3: Ce musée, Alexandre, il porte bien son nom, puisque vous avez réuni ici le fruit d'une vraie passion, le vin.
6: Oui, exactement. Et, j'ai commencé de collectionner les outils de la vigne et du vin dès mon plus jeune âge, à l'âge de 16-17 ans, jusqu'à aujourd'hui, et j'ai 48 ans.
3: Alors, on va parler de ce musée. Il est sur deux étages, c'est ça ?
6: Il est sur deux niveaux. Et le musée Vinea Passion retrace l'évolution de la vigne et du vin depuis le 19e jusqu'à nos jours. On a environ 3000 objets, à peu près. Il faudrait les recompter, ce qu'on en rajoute toujours. Hein, quand on trouve de nouvelles pièces, on les rajoute. Mais bon, ça fait déjà une collection assez conséquente.
3: Des pièces qui sont les vôtres, vous l'avez dit, mais qui vous sont données, que vous achetez, que vous trouvez où ?
6: Toute ma collection, c'est dû à 30 ans de Chine, sur les brocantes, les vigreniers, les foires aux outils spécialisés, enfin, un vrai métier d'outil de la vigne et du vin.
3: Et c'est important pour vous d'ouvrir ce musée pour les montrer au grand public, pour expliquer ce qu'était le travail de la vigne.
6: Ben oui, c'est très important de déjà premièrement de mettre en valeur les outils d'autrefois que les anciens utilisaient pour faire voir l'évolution en laquelle nous en sommes arrivés au jour d'aujourd'hui avec des outils ultra modernes par rapport à il y a 150 ou 200 ans. Hein.
3: On peut donner des exemples là autour de nous. On a un gros pressoir qui date du début du XXe siècle, c'est ça ?
6: Oui, ben ça c'est une particularité, c'est peut-être l'outil le plus vieux du musée. On peut pas le dater parce que ce sont des outils qui étaient fabriqués artisanalement. Des visseries faites à la forge, enfin vraiment des belles choses.
3: Combien de mètres carrés vous avez ici, Alexandre ?
6: Environ 800 mètres carrés.
3: Et une salle de projection également.
6: Oui, effectivement, une salle cinéma sur un grand écran. Pour y parler du vignoble de Chablis, on a une vidéo autre sur les gelées de printemps, la nuit.
3: Et puis ici, il y a également un petit train touristique, Alexandre.
6: Alors oui, c'est une activité qu'on propose depuis 2 ans. Découvrir le vignoble de Chablis en petit train touristique et le village de Chablis. Tout ça, c'est une balade qui dure environ 1 heure. 30 minutes dans les vignes, 30 minutes dans Chablis. Et tous les édifices où l'on passe dans Chablis sont commentés.
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3: Itinéraire bis à Chablis. Aujourd'hui, on va parler de patrimoine.

0: quand même principalement le vin. On tourne autour du vin dans les recherches que nous faisons, dans les découvertes que nous faisons.
1: Alors ici, on est dans la collégiale, Joël, et eh bien, il y a eu des recherches de fait et des choses extraordinaires de découvertes. On peut le dire.
0: Quand on dit découverte, c'est en fait des choses qui étaient au vu et au su de tout le monde depuis quasiment le 19e siècle. À savoir des toiles, des tableaux de grands noms de la peinture française déjà comme Pierre Mignat. Ensuite, Philippe de Champaigne qui était le portraitiste officiel du roi Louis XIII. Et une toile attribuée au peintre Bassano qui est une référence de la Renaissance italienne.
1: Joël, lorsque j'ai poussé les portes de cette collégiale Saint-Martin ici à Chablis, je me suis aperçu que ce très beau monument, je pouvais le visiter grâce à mon téléphone.
0: Alors ça a été un de nos... Ouf, une belle victoire de l'année 2024, au cours de laquelle nous avons réussi à faire référencer par le site Belles Églises, qui est d'envergure nationale, notre collégiale Saint-Martin. Donc nous avons fourni à Belles Églises toute la documentation technique, architecturale, historique, etc., qui est actuellement maintenant à disposition du visiteur, numérique, entièrement gratuit.
1: Et puis en parlant de cette association, moi je suis allée faire un petit tour sur votre site internet et là il est magnifique. Avant de venir visiter Chablis, regardez-le.
0: Je vous ai parlé de 2019, la création de notre association, ça a été notre tout premier objectif, première réalisation. On trouve sur ce site toute la documentation, l'explication, la vitrine de ce qu'est l'histoire de Chablis avec des éléments documentaires qui n'ont jusqu'alors jamais été publiés, donc d'un intérêt majeur.
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1: Itinéraire bis à Chablis cette semaine, et vous l'attendez tous, c'est la partie gourmande de ma balade. Ici à Chablis, je suis à la boulangerie-pâtisserie, le pilier de Chablis dans la famille Boucher. Je voudrais Amandine, bonjour.
3: Bonjour.
1: Présentez-vous à nos auditeurs. Ici, on est dans une affaire totalement familiale.
3: Oui, je suis la fille de la maison. Ma maman est la chef pâtissière de l'entreprise et mon papa, chef boulanger.
1: C'est pour ça, dites-moi, qu'ils vous ont prénommé Amandine.
3: Je pense que ça vient un peu de là, t'étais soit Amandine, soit Charlotte.
1: On va parler des spécialités de la maison. Alors ici, quand on rentre, on a envie de tout manger. On va commencer par les spécialités de pain, là, qui sont juste à côté de nous, si vous le voulez bien, Amandine.
3: Oui, alors en spécialité de pain, donc, on peut retrouver chez nous la tradition. Après, on a tout ce qui est pain spéciaux, donc le pain au maïs, le bûcheron, qui est un petit peu plus prononcé en goût, le 7 céréales, et plein d'autres variétés.
1: On passe à la pâtisserie. Je suis dans mon élément, moi, ici. Hein.
3: Moi aussi. Alors, la pâtisserie, on fait tout ce qui est pâtisserie classique, on va dire pâte à choux, tartelettes, et puis gâteau un petit peu plus travaillé.
1: Et c'est la maman qui les fait.
3: Exactement.
1: Et puis, les chocolats, avec un chocolat qui a donné son nom à cette boulangerie-pâtisserie, c'est le pilier de Chablis.
3: Oui, c'est ça. Alors, le pilier de Chablis, c'est vraiment notre spécialité ici. C'est une marque qui est déposée, donc qui existe déjà depuis plus de 30 ans maintenant. Donc, c'est un bonbon de chocolat, donc avec un enrobage chocolat noir, lait ou blanc. Et à l'intérieur, on retrouve une ganache pralinée au marc de Bourgogne avec des raisins macérés au ratafia.
1: C'est une recette qui existe depuis plus de 30 ans et c'est une recette qui a été transmise à votre maman ou votre papa ?
3: Exactement. On a repris la recette avec la boulangerie.
1: Il y a d'autres spécialités gourmandes comme ça ? On m'a dit qu'on se déplaçait le dimanche pour la gougère de la boulangerie-pâtisserie, le pilier de Chablis ici.
3: C'est vrai que le dimanche, c'est le jour du marché ici à Chablis. Et la gougère, c'est quelque chose qui accompagne parfaitement le Chablis. Donc le dimanche, oui, c'est une grosse journée gougère. Et en période estivale, on la détourne aussi avec des lardons, de l'andouillette, de l'escargot, tout ce qu'il faut.
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0: 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Wikizef, petit guide à l'usage des étrangers du sud du péage d'Arras en vacances dans notre belle région.
1: Nous sommes de retour dans la famille. En ce moment, il fait beau, il fait froid. Ben, on est dans le nord, il y avait un indice. Et en plus, il y a un vent de voleur. C'est une situation que j'aime peu parce qu'en général, quand on dit « oh, il fait froid », on nous répond « ben non, il fait pas froid, c'est le vent qui est froid ». Je pourrais la taper, la personne qui me dit ça. Parce que la conséquence directe du vent froid, c'est qu'il fait froid. Du coup, avance et ferme votre gif. Donc je résume, il fait froid, mais il fait beau. Il y a quelqu'un qui a allumé la lumière et d'un coup, vous voyez votre cousine enlever son manteau, tirer sur son col et pousser un soupir. Je sais pas ce que j'ai étouffe d'un coup. Et son mari de répondre, qu'est-ce que t'as tes vapeurs de belle-mère? Ne paniquez pas, Wikizef est là pour vous aider. Je vous comprends, ça surprend. Bon, ce n'est pas très 21e siècle comme expression. Mais c'est celle qu'utilisait ma grand-mère quand elle avait une bouffée de chaleur. Ou quand elle remarquait que quelqu'un avait anormalement chaud. Cocteau, tête rouge, t'as des vapeurs de belle-mère ou quoi?
2: Définition.
1: Les vapeurs de belle-mère sont originellement les bouffées de chaleur dont souffre la majorité de la gente féminine lors du dérèglement hormonal conséquent de l'arrivée de la ménopause. Quand je parle des filles et de leurs soucis, en général, je préfère partir dans le médical par les temps qui courent, c'est plus sûr. Et puis c'est imagé, parce que dans l'esprit de ma grand-mère, que je rappelle est enterrée au cimetière de l'Est depuis les années 80, je replace dans le contexte. La ménopause atteignait essentiellement les belles-mères. Ou si vous préférez, si t'es belle-mère, t'es forcément ménopausée. Et je tiens à préciser qu'elle disait ça aussi aux hommes. Mais quand est-ce que ça peut vous arriver d'avoir des vapeurs de belle-mère, par exemple?
2: Exemple.
1: En écoutant le discours de Vladimir Poutine, en s'apercevant que son match Tinder, ben, c'est sa sœur, avec leur nouvelle mode de pas mettre la photo en plus. Et alternative à vapeur de belle-mère, il y a « j'ai chaud, je crois que j'ai une buée ».
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1: On doit faire un reportage avec les R3, Moggio Carnon, mais je sais pas sur quel terrain ils sont.
2: Ils vont venir là ou là-bas?
3: Là, le terrain ici, il est allumé.
1: 4 sur 24.
4: 4 sur 24.
5: Virginie et vous.
6: Il y a quelques jours, le monde du football héroltais a vécu un moment historique. Quatre clubs étaient en effet en 7e tour de la Coupe de France.
7: Le numéro que vous demandez n'est pas attribué.
6: Point P foot pour ceux qui n'y voient pas très clair. En gros, on part des professionnels de la Ligue 1, 2, 3, ensuite les semi-pros avec les nationales 1, 2, 3, et les amateurs avec les régionales et départementales 1, 2, 3. La Coupe de France a cette particularité qui permet aux équipes de toutes les divisions de s'inscrire et de se rencontrer entre elles. Avoir quatre clubs à ce niveau de la compétition est donc dingue. Quelques jours avant leur élimination, je suis allée à l'entraînement des R3 de l'Union Sportive Moggio Carnon. Rendez-vous à la Plaine des Sports de Moggio, un mercredi soir, 19h. Il fait déjà bien nuit. Tous les terrains sont allumés, ça joue dans tous les sens. Arrivé sur le bord du terrain avec Mathis, le technicien du son, on tombe sur Mehdi, le directeur sportif du club. Posté juste à la sortie du vestiaire, il voit tous les joueurs arriver.
8: Bonsoir.
1: Bonsoir.
8: Bonsoir, vous allez bien?
1: Bonsoir, vous aussi, merci. Ils sont super bien, vos jeunes, ils disposent de bonsoir.
8: Moi, ils le sentent bien. Ce que je leur dis souvent, il y a des gens qui préparent la buvette, qui préparent tout. Quand vous finissez le match, première chose que vous faites, vous allez leur dire bonjour, vous mangez un morceau, vous dites bonjour à tout le monde. Là, le respect, c'est...
6: Tout en regardant les joueurs faire des jongles et des passes en attendant le coach, je demande à Mehdi depuis combien de temps il est au club.
8: Moi, je suis resté pendant 30 ans à Van Nagel.
6: Ah.
8: Après, je suis parti dans un gros club à Palavas, R1, tout ça là. J'ai fait 2 ans, puis après ceux qui sont venus me chercher ici. Après la politique d'ici m'a pas plu, je suis reparti. Après ils sont revenus me rechercher.
1: La politique a changé ou quoi?
8: Ouais.
1: Ah oui, d'accord. Et c'est quoi le boulot d'un directeur sportif?
8: Toute la coordination d'éducateurs, des joueurs. Quand il y a un problème, au lieu de se prendre le chou avec l'entraîneur, de venir me rencontrer, discuter.
1: D'accord.
8: Faire les planifications des matchs à l'extérieur quand on se déplace, tout gérer, tout.
1: Ah oui, c'est un sacré boulot.
8: Ah oui.
1: Et ça, c'est du bénévolat?
8: On me paye mes frais d'essence.
1: Oui, d'accord.
8: Mais après, je j'attends pas ça pour vivre.
1: Oui, d'accord.
8: Moi, j'ai un boulot. Hein.
1: Vous faites quoi dans la vie?
8: Je suis responsable de maintenance dans une grosse société, Van Nagel.
1: Et donc, le foot, ça a toujours été votre truc?
8: Ah, toujours.
1: Vous avez toujours fait deux métiers tout le temps?
8: Ah oui, moi, le foot, c'était... J'y jouais, j'entraînais.
1: Il n'y a jamais eu de truc de... Quand je serai grand, je serai Zidane?
8: Moi, les Zidane, il y en a... On croit tout le monde des Zidane, mais il n'y en a pas beaucoup. Hein. Oui. Après, il y a des regrets, bien sûr, parce que nous, quand à notre époque, on avait des copains et... Quand tu avais tes copains, tu restais avec tes copains. J'aurais pu partir ailleurs. Hein. Je dis la vérité, j'aurais pu partir ailleurs. Et quand les copains du village et tout. Bon, après, c'est des choix qu'on a fait de la vie. Hein.
1: Bon. Et les copains, ils sont toujours là?
8: Oui, je les vois toujours.
1: Ah, bah alors, alors ça valait la peine peut-être.
8: Alors, mon collègue, c'est.
6: On ne sait pas si Mehdi aurait été un grand joueur pro, mais comme directeur sportif du club amateur de Moggio Carnon, il fait l'unanimité.
8: Bonsoir.
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9: Philippe et Jean-Noël de Paris sont les frangins les plus connus de Savoie et de Haute-Savoie. Ils parcourent la région avec leurs caméras, nous racontent chaque jour leurs rencontres les plus marquantes dans la place du village. Aujourd'hui, Philippe, rencontre et dégustation au programme en Haute-Savoie à Balaison.
10: Balaison, dans le Bas-Chablais, on domine le lac Léman. Et là, nous rencontrons Henri Détourche. Il est viticulteur, producteur d'un vin tout à fait exceptionnel. Un vin qui est déjà appellation depuis 1948. C'est le fameux Crépy, ah, évidemment. Oui. Aujourd'hui, on le connaît sous le nom de l'AOP, appellation d'origine protégée. Vin de Savoie Crépy aujourd'hui. Et Henri nous rappelle que le Crépy a été un temps la seule appellation d'origine contrôlée en Pays de Savoie avec un autre vignoble très connu, Laurent.
9: La Roussette.
10: La Roussette de Frangy, bravo.
9: Eh oui. Alors, c'est quoi le Crépy?
10: Alors le Crépy, c'est d'abord un cépage Chasselas. On l'a déjà dit, mais un cépage qui se plaît énormément sur les bords du Léman, vu les conditions climatiques. Et Henri nous explique qu'il s'agit d'un cépage de première époque, qui a un cycle de végétation très court. Et comme on est à 500 mètres d'altitude, il lui faut beaucoup de soleil, qu'il soit bien exposé, contrairement au cépage Chardonnay, Laurent, que vous connaissez aussi. Et là, on trouve le Crépy uniquement sur 3 communes, Douvaines, Balaison et commune d'à côté, Laurent, peut-être.
9: Ça doit être Loisin.
10: C'est bravo. C'est Loisin à côté, 3 communes. Et en tout, il y a 85 hectares de production de ce bon Crépy. Henri nous explique qu'il y a aussi des contraintes de production. Ils doivent produire pas plus de 72 hectolitres à l'hectare. En gros, 85 hectares, 62 hectolitres, faites le calcul, c'est 4000 à 4500 hectolitres crépis par année, c'est le calcul.
9: J'ai jamais été bon dans ce genre de calcul. Hein. Quelles sont les qualités du crépi?
10: Je vous vois dire, Laurent, c'est un vin tranquille. C'est un vin blanc qui comme n'est moi. Pas pétillant, comme vous. Comme vous. C'est un vin à boire rapidement. Attention, un vin frais, comme on dit. Il faut le boire dans les 2 ans qui suivent la mise en bouteille. Ah. Parfois, il se boit encore un peu plus vite.
9: C'est pas un vin de garde, alors.
10: C'est pas un vin de garde, pas du tout. Il ne faut pas attendre pour le boire, nous dit-il. C'est un vin léger, qui a un goût, tenez-vous bien, de pierre à fusil, on aime ces expressions-là, ou de violette, selon les années. Et parfois même, Laurent, il sent l'aubépine, l'abricot, ou même la brioche. Imaginez.
9: On peut le prendre au petit déjeuner, c'est ça?
10: On peut le prendre au petit déjeuner ce matin, pour votre matinale. Ouais. C'est un vin extrêmement agréable, qui se boit facilement. Et c'est surtout pas un vin gras, nous dit-il. Un vin gras, ça nous fatigue, nous dit Henri. Et il s'accompagne merveilleusement bien des poissons du lac, des filets de perche, des fondus, des raclettes. Et aujourd'hui, ce domaine continue, domaine de Sénoche, famille d'Éturche. Ils sont en agriculture bio. Voilà, tout sur le vin. Crépi, le bon vin à consommer avec
9: modération.
10: Évidemment.
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2: Bienvenue dans Décibel, Joachim. Je suis trop contente et qu'on se retrouve ce soir.
3: Je suis content d'être ici. Chez toi, c'est tellement bien ici.
2: C'est vrai, t'es bien.
3: Alors, bon, comme à la maison.
2: Tant mieux. Ah bah voilà, on va faire ça. Surtout que, comme dans une excellente soirée à la maison, quand tout le monde est très détendu et commence à raconter sa vie, son œuvre.
3: Oui, c'est vrai.
2: Eh bah, c'est ce qu'on vit dans ton bouquin.
3: Oui.
2: I love my DJ life. Et je le dis vraiment, je ne te connaissais pas aussi bon conteur.
3: Ouais.
2: Vraiment, en lisant ce bouquin, on fait, alors évidemment, ton parcours, mais du coup, le parcours des musiques électroniques en France depuis 40 ans.
3: Voilà, l'idée, c'était ça, de regrouper dans un album 40 ans de passion de musique électronique et puis expliquer comment notre métier de DJ a évolué, tu vois.
2: Ouais.
3: Et comme je suis un archiviste et que j'avais la chance d'avoir conservé tous les enregistrements, les premières photos, les premières vidéos,
2: ouais.
3: Eh bien, j'ai dit, ce serait quand même bien de faire un livre un peu interactif et de regrouper ça au sein d'un livre où tu as le temps d'écrire, parce que c'est aussi ce que j'ai adoré dans le fait de se livrer et de prendre le temps d'écrire, c'est qu'on a une langue française qui est magnifique, qui nous permet de choisir vraiment des mots sur mesure, tu vois, vraiment. Et j'ai pris le temps de m'exprimer, parce que bien souvent, on est dans une société où on n'a que 17 secondes pour s'exprimer, 13 secondes, 12 secondes. Et donc là, je me suis dit, mais là, je peux raconter à fond une histoire, et puis en plus je peux rendre cette histoire en plus interactive avec un petit QR code que tu vas scanner, et puis avec ton smartphone tu vas aller voir la vidéo qui correspond à la page que je suis en train de raconter.
2: C'est ça, la vidéo, le son.
3: L'audio, ouais, bien sûr.
2: C'est pour ça que c'est vraiment un livre, alors qui se regarde aussi parce qu'il est très richement illustré.
3: Oui.
2: Beaucoup de photos, et donc oui, il s'écoute puisque voilà, grâce au QR code vous allez trouver des trésors.
3: Ouais,
2: tu dis au tout début du bouquin, en aidant mon père à fabriquer ma première régie DJ il y a 40 ans, j'étais loin de m'imaginer que j'aurais un jour, donc 528 pages de souvenirs et d'anecdotes liées à une vie guidée par la musique. Tes parents, ils sont là au début du bouquin.
3: Oui,
2: Alain,
3: sûr.
2: Marie-Christine.
3: C'est vrai.
2: C'est pour ça, c'est évidemment oui, une vie, une carrière, beaucoup de musique, beaucoup de technique, mais il y a aussi beaucoup de cœur, beaucoup d'émotions.
3: Ouais, passion, hein. C'est une passion, j'ai eu vraiment la chance d'avoir des... Mais... Enfin, pour moi, on tombe amoureux de la musique. Tu sais, on dit souvent, on peut tomber amoureux d'une musique. Il y a un vrai rapport affectif, mais passionnel à la musique.
2: Oui, hein.
3: Et c'est vrai que quand j'ai les premières lignes qui ouvrent ce livre, ça explique effectivement que j'étais bien loin de penser que je pourrais en faire toute ma vie, parce que pour moi, la musique était vraiment une passion qui, au tout début, quand tu es bénévole, c'était
2: bénévole, ça me coûtait, les radios pirates.
3: Disons que ça me coûtait de l'argent, parce que juste pour acheter des disques, acheter du matériel, te déplacer, faire des soirées, il était hors de question pour moi de faire payer les gens, parce que c'est ce que j'aimais le plus. Et puis un jour, on te donne la possibilité d'avoir ton hobby, ta passion, et en plus t'es payé. Tu te dis, mais c'est incroyable, c'est-à-dire que non seulement je peux faire un truc que j'aime tous les jours, et en plus je vais toucher de l'argent. Et puis, la chance fait que tu en fais de plus en plus, tu commences à acquérir de l'expérience, tu rencontres les bonnes personnes au bon endroit, avoir une bonne étoile qui te suit, et puis un jour, tu te retrouves, tu es passé du garage de chez mes parents où je fais une fête pour mes 10 copains, et puis 20 ans après, tu te retrouves dans un stade au Mexique pour 80 000 personnes, et tu fais danser 80 000 personnes, tu te dis, mais tu vois le parcours en 20 ans, c'est juste incroyable. Je voulais raconter ça au sein d'un bel objet, d'un beau livre.
2: I love my DJ life, et c'est vrai que la DJ life de Joachim Garraud, elle est pas banale, ne serait-ce que par ton éclectisme. Joachim Garraud and Friends, sorti en 2024.
3: Techno, c'est parti.
2: Voilà, complètement techno.
3: Ah oui, c'est sûr. Ça fait danser. Hein.
2: Direct. Le titre du morceau XWBBIHC.
3: Je suis tellement content que tu fasses ça. Parce que quand j'ai écrit cet album, je me suis dit, il faut que je fasse 14 titres qui sont imprononçables pour quelqu'un à la radio.
2: Et donc, parce qu'il a démarré à la radio, Joachim. Donc il se dit, tiens, les animateurs, je vais les faire galérer un peu.
3: Parce que je disais, attends, pourquoi je vais chercher un titre facile? On va donner que des titres. Et tu regardes les 14 titres, c'est que
2: l'enfer.
3: C'est que. même si t'es polonais, non, c'est que des consonnes. Il y a une voyelle.
2: Une voyelle de temps en temps. Donc Joachim Garraud, c'est ça, c'est techno. Mais c'est aussi des remixes de Kylie.
3: Ah oui, l'Australienne.
2: Et c'est évidemment une collaboration dingue, et t'en parles beaucoup dans le livre, avec David Guetta.
3: Ouais.
2: C'est un truc qui caractérise beaucoup ta carrière, l'éclectisme, et de ne pas être snob. C'est-à-dire que tout ce que tu aimes, tu n'as pas de plaisir caché, tu n'as pas de guilty pleasure en musique. Toi, tu assumes tout ce que tu aimes.
3: Oui, je suis très naïf.
2: Ouais, mais je trouve que c'est hyper rafraîchissant. Et quand on voit tes débuts, on comprend. On te voit voilà, dans une boîte de nuit à 30 km de Nantes, ça s'appelle Les Mille et Une Nuits. Alors quand il vous dit qu'il est archiveur et qu'il a tout gardé, je vais même vous dire, il est zinzin. Il y a le flyer de la soirée, Joachim, votre nouveau DJ.
3: Oui, mais parce que voilà. Je pense que c'est important de raconter la vérité.
2: Oui.
3: Et puis la vérité, c'est un parcours. Il y a des fois, tu fais des. Je vais même pas dire des fautes de parcours, parce que ça fait partie de ton expérience. Et je peux te dire, le flyer, j'étais super fier d'avoir mon nom sur un flyer.
2: Ben oui.
3: Alors c'est marqué votre nouveau DJ, c'est un peu ringard. Oui, c'est vrai. Mais
2: c'est une étape.
3: C'est une étape importante de se dire pour aller, pour monter en haut d'un escalier, t'as plein de marches.
2: Ouais.
3: Et ben t'as des marches qui sont différentes, qui sont mal taillées, mais qu'importe. Mais là, c'est vrai que pour te dire, les mille et une nuits, d'avoir mis le QR code où on m'entend en train d'animer, on dirait un peu la fête foraine, il faut bien dire les choses, il y a un peu d'écho sur la voix et tout ça. Oui, j'assume ça, parce que c'est ce qui m'a donné l'expérience et qui m'a permis un jour de faire de la musique pour Jean-Michel Jarre, de faire des titres pour Bob Sinclair, mais aussi
2: voilà. Et puis d'être dans les plus grands festivals du monde.
3: Voilà, de faire Coachella. Quoi. Je suis très fier d'être un artiste qui a joué deux fois à Coachella. Il n'y a pas beaucoup d'artistes qui ont fait deux fois à Coachella dans dans leur carrière. Moi, je suis très fier d'avoir fait deux fois. Mais c'est un peu grâce aux Mille et Nuits, grâce au Luxor,
2: à ta première clubs, saison d'été à Pornic, où tous les soirs tu jouais Madonna, U2 et Prince.
3: C'est vrai.
2: Parce qu'il fallait jouer tous les soirs les mêmes chansons pour faire plaisir aux gens. Je trouve ça hyper rafraîchissant, en fait, parce que t'es une star mondiale de l'électro, Joachim, et pour autant, tu nous racontes tes tout débuts.
3: Parcours,
2: ouais, même chose. Hein, et alors là, est-ce qu'on peut parler d'erreur de parcours? Je ne sais pas, tu vas me dire. Mais tout ce qui est stylisme et coiffure, à tes tout débuts.
3: Non, mais quand tu gardes les photos, il faut les publier.
2: Je trouve ça canon.
3: Non, mais c'est vrai. Et alors, on n'a retouché aucune photo, bien évidemment. Et c'est pour ça aussi j'ai mis un petit disclaimer au début du livre en disant qu'il n'y a aucune photo dans ce livre qui a été produite par l'intelligence artificielle.
2: Non.
3: Parce que c'est tellement facile aujourd'hui de produire des faux documents que j'ai voulu dire ce livre est authentique. Alors même s'il y a des photos qui sont un peu floues, un peu loupées, un peu sales, un peu petites,
2: qu'importe, elles sont vraies,
3: tu vois.
2: Ouais.
3: Et je voulais vraiment que ce livre-là soit vrai avec des choses qui sont moins reluisantes que d'autres, parce que c'est sûr que c'est mieux de dire j'ai fait de la musique avec Beyoncé. Oui, je suis fier de dire ça, mais je suis aussi fier de dire que j'ai joué dans un club à côté de Angers qui s'appelait le Soupirail, et je peux te dire que la soirée au Soupirail, qu'est-ce que je voyais quand j'étais au Soupirail, j'étais dans la cave et je voyais. Pourquoi ça s'appelait Soupirail? Parce que je voyais la piste de danse via un soupirail de 20 cm sur 5 cm, et je ne voyais que les pieds des gens.
2: Incroyable.
3: Mais tu vois, et après, c'est vrai que tu te retrouves sur la scène à Coachella ou dans des festivals de dingue devant 50 000 personnes. Mais oui, mais j'ai aussi joué dans un club ou pour 30 personnes, quoi, voilà.
2: Les musiques électroniques françaises viennent d'entrer au patrimoine immatériel de l'UNESCO. On parlait de fierté tout à l'heure. Forcément, t'as participé à ça. Et forcément, commençant, il y a 40 ans, il n'y avait pas de modèle à suivre. Vous avez, défricheurs, vous avez inventé ce truc-là, patrimoine immatériel. Matériel culturel de l'UNESCO. Qu'est-ce que ça te fait?
3: Je suis très fier, et parce qu'en plus j'ai participé réellement au dossier, parce qu'on m'a interviewé assez longuement, la personne qui a déposé le dossier officiel, et il était très content parce que j'avais beaucoup justement de choses à raconter sur l'évolution de notre métier dans la musique électronique, avec des choses très précises, des dates.
2: Ouais.
3: Et heureusement, parce que comme quand il m'a posé cette question, c'était je pense durant l'été dernier, j'étais justement dans l'écriture de mon livre, et donc j'avais appelle un ours. C'est ce qu'on a fait. J'avais déjà mon sommaire.
2: Ouais.
3: Et donc pour lui c'était super parce que j'ai dit en 95 est arrivé ça, en 2000 on a fait ça, et en 2001 la French Touch c'était ça. Et donc il était super. Il m'a dit t'as les dates précises. Oui. Alors j'ai le 23 septembre. Et donc j'ai dit que la première techno parade en France et tout ça. J'ai expliqué un peu la montée en puissance de la musique électronique. Et donc j'étais très content de participer à ce dossier et j'étais encore plus heureux d'avoir le résultat de voir que on était considéré et je vais te dire quel parcours parce que quand dans les premières pages du livre et que j'ai commencé à jouer de la techno on était les petits diables des gens drogués
2: et c'était
3: surtout pas de la musique et se dire qu'un jour on se retrouve au patrimoine de l'UNESCO pour nous c'est dingue. Tu vois, le parcours passé.
2: Ah ben.
3: C'est-à-dire que je raconte justement dans le livre des soirées où je me suis retrouvé interdit de jouer, où les gens venaient subtiliser le matériel, où on avait la gendarmerie qui venait parce qu'on était des pirates, tu vois. Alors que j'avais une très bonne éducation, j'ai fait le conservatoire de musique, je pense avoir lu quelques livres quand j'étais jeune, et donc on était considérés comme des dépravés parce qu'on était dans la musique électronique, tu vois.
2: Et voilà.
3: Donc le parcours est immense, c'est vrai.
2: I love my DJ life, comme Joachim Garraud a toujours un peu fonctionné en marge pour sa musique. Et bien pour les maisons d'édition, c'est la même, c'est en marge que ça se passe. Le bouquin, il est donc une édition limitée à 500 exemplaires.
3: Oui.
2: Donc c'est sur ton site joachimgarraud.com.
3: Voilà.
2: C'est là que ça se trouve. T'aimes bien être en marge ?
3: Indépendant.
2: Indépendant artisan.
3: La liberté, tu sais, la liberté de faire ce que tu veux. J'ai jamais réellement, j'ai travaillé avec des maisons de disques ou des labels ou des équipes, mais j'aime bien être, j'aime bien piloter les choses, faire des expériences, perdre du temps sur certaines choses, quelquefois faire des albums un peu expérimentaux. Tu vois, voilà. Je pense que c'est une de mes plus grandes chances dans la vie, c'est d'être libre. Et cette liberté-là, elle fait que t'as pas forcément un éditeur, mais bon, je suis responsable du livre. Bon, on fait cette petite édition. C'est pas un livre qui a vendu à énormément d'exemplaires. 500, c'est vraiment pas grand chose, mais je voulais vraiment faire un truc spécial. Ultra qualité,
2: ouais,
3: prendre mon temps et puis être responsable de tout quoi. J'aime bien le côté artisan un peu, tu vois.
2: Tu parles d'album expérimental, je saute sur l'occasion pour parler de OVP, oscillation, vibration, pulsation. Le volume 2, c'était comme ça.
3: Plus de la musique de film, tu vois un peu, toi.
2: Ah ouais, de film de l'espace.
3: Voilà. Ah bah forcément.
2: Oui.
3: Pourquoi il y a des films qui font pas. Y a pas
2: je sais pas, c'est pas la vérité si je mens, quoi. Ah tu vois, tu sens que c'est quand même un film un peu. Non, mais c'est vrai. Tu vois ce que je veux dire? C'est quand même un style de film un peu spécial.
3: Voilà. Le choix.
2: Je sais pas, j'ai pensé à la musique.
3: C'est pas Rabbi Jacob, ton truc.
2: Et c'est pas, non, mais tu vois, c'est pas toutes ces musiques de films, ou même, les BO de Tarantino qui seraient avec des chansons qui existent déjà. Là, on est quand même sur un truc planant. Donc, OVP3.
3: Et sorti. Voilà. Exactement. Voilà.
2: Exactement. Donc ça aussi, c'est sur joachimgarraud.com.
3: Voilà. Et je l'ai fait en vinyle. Et puis, les gens qui commandent le vinyle, ils ont un lien pour écouter les fichiers digitaux parce que c'est un album qui s'écoute en 3D, bien souvent au casque, globalement, que j'ai fait en collaboration avec Hervé Desjardins qui travaille dans la maison de Radio France, ici.
2: Radio France, la qualité, la confiance.
3: Voilà. Qui est le responsable du pôle développement un petit peu.
2: Innovation.
3: Tout ce qui est recherche et innovation, tu vois. Ouais. Et donc, on a mixé cet album-là ensemble en 3D. C'est un nouveau système qui permet d'avoir un très grand confort d'écoute. Voilà. Et donc, je suis très fier de cet album OVP3. Et donc, voilà.
2: Il est là.
3: Il est là. Tu vois, j'en ai ramené un. Voilà.
2: Moi, j'en ai un, les amis. Et vous, si vous le voulez, pareil. C'est comme pour le bouquin, c'est joachimgarraud.com.
3: Voilà.
2: Alors, le livre, donc, on le disait, richement illustré de photos d'époque, pas d'IA, que des vraies photos, que des vraies anecdotes et des QR codes qui vous permettent d'aller chercher la musique et les vidéos dont Joachim vous parle. Mais il y a un moment qui a l'air assez fou et t'as des photos vraiment qui sont impressionnantes. C'est le festival Burning Man aux États-Unis. Est-ce que tu peux raconter un petit peu ce que c'est?
3: Ah oui, c'est un festival. Pour moi, c'est le plus gros festival de déjanté sur Terre.
2: Ouais.
3: C'est-à-dire, c'est aux États-Unis, c'est dans le désert du Nevada, c'est à 2 heures de route de la plus petite ville. Donc, il faut imaginer, tu quittes une ville et tu te retrouves sur un chemin de goudronné qui après devient un chemin de terre, qui après devient du sable. Et là, tu roules et ça dure 2 heures. Et au bout de 2 heures, t'as des coordonnées GPS qui t'emmènent dans une espèce de village qui est reconstruit, qui ressemble un petit peu à Star Wars, quoi. Ouais. C'est entre Star Wars et Mad Max, tu vois, c'est cet univers-là, parce qu'on est au cœur de ce qu'on appelle les BLM, Bureau Land of Management, qui sont toutes les terres qui sont gérées, qui sont des déserts, si tu veux. Ça dure une semaine, et donc ce festival-là, c'est un festival de multi-art, c'est-à-dire que tu as des structures qui sont montées et qui sont de l'art éphémère, qui dure une semaine. Alors quand c'est en bois, il est brûlé, d'où le nom Burning Man, puisque certaines œuvres éphémères sont brûlées durant le festival ou le dernier jour. Et ça regroupe 70 000 personnes qui sont dans un état de folie absolue. C'est un des festivals où tous les spectateurs sont acteurs. C'est-à-dire que tu n'as personne qui vient voir le festival.
2: Non, on participe.
3: Tout le monde participe. Tu as 70 000 participants qui font le festival. Tout le monde est artiste dans sa tête. Et donc, toi, Émilie, tu vas préparer ton joli costume de girafe, parce que je sais que t'aimes bien les girafes.
2: Oui, j'adore les girafes, bien sûr.
3: Donc, toi, tu vas préparer ton costume de girafe. Et donc, pendant un an, tu prépares un costume de girafe dingue. Et après, tu arrives sur la playa, donc l'endroit où il y a Burning Man. Et pendant une semaine, t'es une girafe.
2: Ouais.
3: Et donc, tu vas te balader.
2: Et tu vis ta vie de girafe.
3: Et tu rencontres des gens, tu fais des câlins avec des gens parce que les gens, ils adorent les girafes. Et objectivement, c'est un festival de dingue parce que les gens se lâchent. Et je dirais, c'est nos limites, mais c'est quand même très respectueux quand même des gens. C'est-à-dire que t'as pas d'agressivité. C'est un retour festival Love and Peace, on dirait un truc d'amour. Je sais pas comment te dire, c'est bizarre. C'est les gens, ils sont revenus dans les années 70 et pendant une semaine, c'est. Puis, alors bien sûr, il y a des concerts parce qu'il y a 200 discothèques à peu près. Enfin, 200 discothèques. Alors ça va du petit ghetto blaster pour 20 personnes à la grosse sono pour 5000 personnes. Et tout ça, c'est jour et nuit. C'est du non-stop. Et donc, pendant 7 jours et 7 nuits, t'es sur une autre planète avec des gens qui sont carrément ailleurs. Donc, Burning Man, il fallait vraiment que je mette un chapitre important.
2: Ah ouais, hein.
3: Puis, alors, si vous scannez les QR codes, vous allez voir qu'il y a des gens qui...
2: Il y a des girafes.
3: Ouais, il y a des girafes. même des requins, enfin, tu verras. Et il y a des gens qui ont pris un 747, donc un avion 747, et ils l'ont fait cabriolet. Ils ont coupé le toit. Non, mais quand je vous dis ça, je vous jure, j'ai rien fumé.
2: Allez voir ça. Vous verrez aussi. Le réveillon de l'an 2000 aux pyramides avec Jean-Michel Jarre. Vous apprendrez aussi que Joachim Garraud a failli mettre un boxon pas possible dans le syndicat des ingé-sons américains quand il est allé bosser pour Will.i.am. Et que du coup, ça l'a un peu mis dans la merde pour Beyoncé, mais que voilà. Non mais en fait, partout où il passe, il se passe des trucs complètement fous. Il raconte tout ça dans le livre. Mais le truc le plus fou, et ça... Pardon,
3: alors, mais
2: nous, les franco-français, on est très fiers quand c'est une anecdote qui nous concerne.
3: Une anecdote, oui.
2: Je coupe le son et je remets le son.
3: Ah oui, c'est
2: Luxor,
3: vrai.
2: Luxor, j'adore, Philippe, Catherine. C'est toi.
3: Non, alors, je pense être un peu responsable, oui.
2: Mais c'est complètement de ta faute, puisque tu étais le DJ de la boîte, le Luxor, j'adore.
3: C'est ça. Donc, j'étais DJ à 17 ans, oui, j'étais au Luxor. Et si tu veux, à l'époque, pour faire crier les gens, j'avais une façon pour faire crier les gens. J'arrêtais la musique, je coupais le son,
2: ouais.
3: Et j'attendais que les gens crient jusqu'à ce que je remette le son. Donc, je coupe le son, et j'ai dit attention, tu as un micro comme ça, j'ai dit attention, et je remettais le son comme ça. Bon. Et puis, ça, on est en 1986. Et en 2006, donc 20 ans après, je reçois un mail de Barclay, une maison de disques Barclay, qui me dit, il y a un titre d'un artiste français qui s'appelle Philippe Catherine. Il a fait un titre dont je pense qu'il a demandé à ce que tu le remixes, toi. Je dis, mais pourquoi moi? J'écoute le titre et j'entends, attention, et je remets le son. Je dis, mais attends, je regarde la pochette, Luxor, j'adore.
2: Alors
3: je dis, est-ce qu'il y a un truc? Et là, oui, ben, il faut qu'on te dise, il était client de Luxor, il venait à tes soirées. Ah, je dis, ben voilà, un bel hommage, tu vois. Et donc, quand le titre est sorti, à chaque fois que j'écoute ce titre, ça me rappelle quand j'avais 16 ans et que je faisais crier les gens en arrêtant le son, et je me dis, ben, au moins, quelqu'un l'a mis en son d'une façon intelligente, et puis d'une façon tellement magnifique avec Philippe Catherine, c'était parfait. Donc,
2: évidemment.
3: Merci Philippe Catherine d'être venu danser sur mes sets quand il doit avoir 20 ans, 18 ans, il est un petit peu plus âgé que moi, je crois, 2-3 ans de plus que moi, mais voilà.
2: Quand on s'inscrit à la SACEM, on peut être auteur, compositeur, interprète, musicien, producteur, plein de choses à la SACEM, vous savez, c'est ce grand organisme français, d'ailleurs, que le monde entier nous envie, et qui rémunère tous les gens qui participent à la création d'un morceau de musique pour leur travail. Sauf que quand le jeune Joachim Garraud appelle la SACEM en disant « Dites donc, j'ai fait un remix ». Alors c'est quoi un remix? Vous, maintenant, vous savez. Un remix, c'est prendre une chanson que vous connaissez, par exemple celle d'Indochine, et puis lui remettre un petit coup de...
3: Oui. Quand je suis super. Cerné, un été français, ouais, j'adore.
2: Français.
3: J'adore ce titre. Hein.
2: Ça marchait avec tout, hein, avec les tubes Eurodance des années 90 aussi.
3: Ah ouais, super, mais t'as tout trouvé.
2: J'ai
3: alors.
2: Tout, moi.
3: T'as...
2: Yeah, yeah.
3: Tu es limité. Ah oui, c'est vrai.
2: Et la musique de la vérité, si je mens.
3: Allez, ah, Dubin.
2: C'est pour ça que je disais ah ça
3: oui,
2: tout à l'heure.
3: Oui. Oui, c'est vrai, j'avais fait ça aussi, ouais, t'as raison. Ouais.
2: À la Bina.
3: À la Bina, ouais, c'est ça.
2: Donc voilà, on prend un morceau qui existe, on lui donne un coup de frais, de jeune, de
3: un
2: puissance,
3: remix,
2: etc. On remixe. Sauf que toi, quand t'appelles la SACEM pour dire, bah voilà, j'appelle pour déclarer mes remixes, ils sont bien embêtés parce que ça n'existe pas.
3: Oui, ils me disent un quoi ? Je dis, ben un remix, ils disent, ah, vous avez fait un... vous êtes arrangeur, vous avez fait une nouvelle version. Je dis, non, alors j'ai gardé que la voix et j'ai refait donc toute la musique. Je dis, attendez, ne quittez pas.
2: Musique
3: d'attente. Bienvenue à la SACEM.
2: Ne
3: quittez pas. Et au bout de 2-3 minutes, j'ai une personne qui me repose les mêmes questions, en fin de compte. Et en fin de compte, je me rends compte qu'effectivement, ma demande fait que le mot n'existe pas dans le vocabulaire de la SACEM, puisqu'on est en 1991. Et le mot remixeur n'existe pas. Donc, ils disent, non, ça n'existe pas. Il faut que vous soyez arrangeur. Et en fin de compte, j'avais posé une question qui avait un peu 10 ans d'avance, globalement, enfin, sur, pour oui. le déclaratif, quoi, tu vois.
2: Bien sûr.
3: Et donc, du coup, bon, moi, ça m'a, ils m'ont dit, non, faut être arrangeur. Donc, j'ai passé le concours d'arrangeur. Je suis allé à la SACEM, devant le piano, j'ai fait mes trucs d'arrangeur. Mais, quelques années après, en 97, le concours que j'ai passé à la SACEM d'arrangeur a été supprimé parce que tout le monde pouvait être mixeur, parce que c'est de rentrer dans le vocabulaire un peu commun. Mais c'est vrai que, ce livre-là raconte tous les territoires qu'on a défrichés, pardon.
2: Mais bien sûr.
3: Parce que ça n'existait pas.
2: Il y a que des premières fois.
3: Voilà, il y a que des premières fois. Créer un instrument de musique parce que tu ne trouves pas ce dont tu as besoin.
2: Donc tu fabriques.
3: Voilà, tu fabriques. Tu essaies de trouver des outils que tu n'as pas. Et donc là, c'est vrai que la SACEM, ce petit coup de fil était assez amusant. Je voulais vraiment en parler parce que la SACEM est partenaire, m'a aidé aussi à être professionnel. Sans
2: bien
3: la SACEM,
2: sûr.
3: J'aurais pas pu être professionnel et vivre de la musique, en tout cas. Et donc, du coup, c'est important de raconter un petit peu cette évolution de ce métier, parce que au sein du comment dire, les gens connaissent les DJs sous David Guetta, Bob Sinclair, mais c'était pas comme ça au départ. Et je voulais expliquer d'où on est parti et où on est arrivé. Mais ce qui était le plus important, c'est le voyage globalement. C'est pas forcément la destination, tu vois. Ce qui m'a plu, c'était beaucoup ce voyage. Et donc voilà.
2: Et le voyage, évidemment, ne se fait pas en solitaire. Un de mes chapitres préférés, oh, c'est un tout petit chapitre à la fin. Merci Annabelle,
3: ah oui.
2: I love my DJ life ne pouvait se terminer sans que je remercie celle qui a vécu cette vie dans l'ombre, en acceptant certains sacrifices, des périodes d'absence répétées, un mari égocentrique et des changements de dernière minute dans l'organisation de vacances, forcément calquées sur mes tournées.
3: Oui.
2: Ça, c'est pour Annabelle, donc, qui a éduqué vos enfants, qui a géré la vie de famille et qui, en plus, est professeur des écoles.
3: C'est vrai. Je la remercie énormément parce que sans elle, j'aurais pas pu faire cette carrière-là parce que voilà, elle fait pas vraiment partie intégrante du fait de m'avoir donné cette liberté, d'avoir assuré beaucoup plus que moi parce qu'elle était capable de faire une carrière professionnelle en même temps que la famille. Enfin, elle a géré beaucoup plus de choses. Moi, j'ai eu la chance de trouver la perle rare.
2: Ouais.
3: Et donc voilà, c'était important pour moi de pouvoir la remercier justement dans le livre. Parce qu'on dit pas assez souvent merci aux gens qu'on aime et c'est vrai que tu vois ce soir c'est moi qui est derrière le micro, je prends toute la lumière, je parle de mon livre et tout ça, mais ce livre là il existe parce que justement parce que j'ai une femme, parce que voilà, parce qu'on a aussi un équilibre de vie.
2: Bien sûr.
3: Et c'est aussi et aussi je voulais marquer le fait que qu'on pouvait être DJ et avoir une vie de famille, d'avoir des enfants.
2: C'était
3: pas incompatible,
2: mieux,
3: tu vois.
2: Et c'est même indispensable parce que on parle de temps en temps et c'est hyper triste de jeunes DJ ou moins jeunes d'ailleurs,
3: seuls,
2: des gens qui sont dans la musique électronique et puis il y en a qui disparaissent, il y en a qui meurent, qui sont très malheureux.
3: J'ai eu la chance d'avoir les deux, c'est ça. Ce que je disais à Annabelle, j'ai gagné sur tous les tableaux.
2: Mais le fait que tu démarres ton livre par tes parents et que tu le termines par ta femme, je trouve que ça te dit beaucoup de choses. Et puis dedans il y a tes enfants aussi dans le livre.
3: C'est vrai.
2: Et voilà, c'est
3: un parcours. parcours, quoi.
2: Bah voilà. Ouais, mais c'est vrai que c'était parcours, important.
3: Donc je suis contente de cette page-là, effectivement. Je suis très heureux que t'aies choisi ce petit paragraphe, parce que d'abord, ma femme va écouter cette émission de
2: Salut
3: radio.
2: Salut Annabelle, bravo, t'es ma star.
3: Donc je pense que voilà, ça va lui faire très plaisir. Mais voilà, ça me fait très plaisir.
2: Joachim Garraud était dans Décibel, les gars, vous l'avez entendu.
3: Merci,
2: on était très très contents. Merci. Ah,
3: merci, merci vraiment du fond du cœur.
2: OVP 3 disponible, joachimgarraud.com pour le livre I Love My DJ Life. Joachim reverse 100% des bénéfices à l'association Arthur, dédiée à la recherche contre le cancer du rein, en hommage à ton ami Fred Rister.
3: Tout à fait, merci. Ben, c'est parfait. Écoute, je te remercie encore de m'avoir accueilli.
2: Tu sais où on habite, émission. Tu reviens quand tu veux.
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4: Bonjour, bonsoir, pardon.
2: Mais oui, bah, comme tu veux.
4: Et bienjour. Bonjour.
2: Benabar, aujourd'hui c'est jour de sortie de cet album, Le Soleil des Absents. Comment tu te sens?
4: Raisonnablement traqueur. C'est-à-dire pas serein, parce que bien sûr c'est normal, hein, c'est quand même un pincement à chaque fois, mais joyeux quand même de pouvoir sortir un album, parce que je reste quand même conscient que c'est inespéré pouvoir sortir 11 disques, pouvoir m'exprimer, pouvoir faire de la musique, pouvoir en vivre. Donc j'ai quand même aussi cette grande reconnaissance, puis je sais bien à qui je le dois, hein, c'est bien sûr au public, et ça m'a jamais quitté. Donc il y a un peu un mélange de tout ça. La sortie d'un album, c'est pas très confortable sentimentalement.
2: Je faisais une blague parce que voilà, nous avons vieilli, c'est normal, depuis le siècle dernier. En vrai, au siècle dernier, et même sur tes
4: malheureusement,
2: premiers
4: c'est pas
2: albums
4: une blague.
2: Du 21e siècle,
4: c'est une réalité, c'est
2: tu devais attendre les concerts pour avoir les retours du public. Là, avec les réseaux sociaux, est-ce que tu vas chercher les commentaires des uns et des autres, des gens qui te suivent depuis des années sur le disque ou pas?
4: Non, parce que à chaud, c'est pas, enfin pour moi, c'est pas recevable, parce que c'est ou bien je vais te foutre joie sur un truc et complètement désespéré sur l'autre, ça fait des montagnes russes émotionnelles ingérables. C'est plus sur la longueur, ou en tout cas il y a les premiers retours, bah notamment les interviews, les trucs comme ça, qui donnent un peu un début de tendance, mais c'est vraiment trop tôt pour le savoir. Après, il faut vraiment que ça revienne des personnes qui veulent bien l'écouter, quoi.
2: Et vous allez l'écouter, et vous allez l'aimer, je pense, ce nouvel album de Benabar, Le Soleil des Absents. Alors, il faut parler d'un endroit absolument incroyable qui rentre dans la conception de cet album pour toi. Mais ça tombe bien, t'en parles très bien dans le disque.

0: sympa. Big up.
1: Effectivement, qu'est-ce que je fous là à Saint-Pierre-et-Miquelon? Est-ce que tu peux nous raconter comment tu t'es retrouvé là-bas? Comment, pourquoi, enfin toutes les questions en fait.
0: Là, c'était une envie que j'avais depuis longtemps, qui faisait un peu partie de ces envies qu'on n'est pas sûr de réaliser. Pour certains, c'est je sais pas, traverser l'Atlantique, monter une navette, faire le Mont Ventoux pour tous les cyclistes de France. Enfin voilà, chacun a des trucs comme ça qu'on fait plus ou moins, et il se trouve que là j'avais un peu de temps devant moi, et c'est mon épouse Stéphanie qui a dit bon bah viens, on y va
1: à Saint-Pierre-et-Miquelon.
0: À Saint-Pierre-et-Miquelon.
1: Mais ça vient d'où, parce que c'est pas commun.
0: Oui, j'ai pas su trop le dire, à vrai dire. Je sais que Michel Delpech m'en avait parlé il y a longtemps, ça m'avait marqué. Ouais. Puis je crois qu'à ce côté un peu hors du temps, déjà c'est en France, je voulais aller en France, au bout de la France un petit peu.
1: Oui.
0: J'avais la chance d'avoir déjà été dans les Antilles.
1: Ouais, la Polynésie aussi déjà.
0: Non, pas la Polynésie, pas encore.
1: Ah, faut faire un concert à Tahiti.
0: Ouais. Ça me plaisait bien le côté le nord entre le Canada et Terre-Neuve, le fait qu'il faille 2-3 jours pour y aller, en passant par Halifax, tous les noms m'inspiraient.
1: Ça fait très aventurier.
0: Ça fait vrai. Un petit côté 19e, ouais, voyage périple du 19e, ça m'attirait beaucoup, c'est un truc de gosse un peu.
1: Alors on embrasse d'ailleurs, parce que je le sais, il nous envoie de temps en temps des messages, Saint-Pierre-et-Miquelon, la première, qui écoute Décibel. Voilà, c'est la radio là-bas,
0: public. C'est oui, c'est la même boutique.
1: Boutique.
0: Ouais. Oui, j'ai eu la chance d'y aller là-bas.
1: C'est génial.
0: Ah oui, c'était super. Je suis tombé amoureux de l'archipel, hein, franchement. Je vais pas tourner autour du pot.
1: T'as pas fait que le touriste ? T'as fait de la musique à Saint-Pierre-et-Miquelon.
0: Oui, j'ai écrit beaucoup. J'étais parti pour écrire, et puis j'ai joué. Donc j'ai joué dans la salle, le club de Saint-Pierre. J'ai joué à l'école pour les gosses. J'ai joué dans la prison où il y avait 4 détenus. Et c'était un bonheur de rencontrer tous ces gens-là. Alors bien sûr, il y a l'endroit, il y a la géographie étonnante de cet endroit-là qui a vraiment un décor d'un film de Tim Burton, ouais. Saint-Pierre-et-Miquelon. Et puis bien sûr les habitants qui sont un peu comme les Corses. Ils m'ont vraiment fait penser aux Corses.
1: Les Mayous.
0: Voilà, les Mayous, c'est nous.
1: C'est
0: les métropolitains.
1: D'accord.
0: Et Mayous, d'ailleurs, c'est pas méchant, c'est même plutôt tendre. Ce qu'il faut pas, c'est être un modicon de Mayous.
1: Ah oui, là, c'est chaud. Là, t'as dépassé.
0: Là, faut reprendre l'avion dans l'autre sens.
1: Ouais. Retourne à Halifax, même en trottinette, mais 20 ans.
0: Là, il faut se casser.
1: C'est un album qui s'est fait en plein d'étapes. Tu l'expliques finalement, et je trouve ça très rafraîchissant et très honnête de ta part. C'est pas facile de faire un album. Parfois, on écrit une première salve de chansons, puis finalement, on n'est pas content et on recommence. Toi, c'est ce qui t'est arrivé sur Le Soleil des Absents. Il a fallu plusieurs fois, plusieurs essais pour arriver à ce que tu voulais. Pourquoi ?
0: Au début, surtout parce que c'est parti tout ça d'un drame amical, puisque mon plus vieux musicien s'est suicidé au moment où je préparais l'album, et on a commencé ensemble avec Denis, on a vraiment commencé en 95, et donc ça a été bien sûr une tragédie, notamment pour ses filles à qui je pense, bien sûr.
1: Et un choc
0: complet, et puis ça a remis en cause, on était très amis, donc bien sûr le côté sentimental, mais un peu toute la façon de faire de la musique. Est-ce qu'il faut faire de la musique? Est-ce que ça sert à quelque chose? Je suis jamais monté sur scène sans Denis encore. Ça sera la première fois là, dans la prochaine tournée. Enfin, ça m'a évidemment complètement tourneboulé, si le terme existe.
1: Oui.
0: Et plutôt que de... Ça, les deuils comme ça, les crises comme ça majeures qu'on peut croiser dans notre vie, de tous malheureusement, à mon avis faut se questionner sur le deuil. C'est-à-dire faut se demander qu'est-ce qu'on va faire de ce deuil là voilà, est-ce qu'on va plonger dans le chagrin définitif, ce qui est une option, ou est-ce qu'on va essayer d'en faire quelque chose, ou est-ce qu'on le contourne, enfin à chacun de vivre ça comme il le peut. Et moi je me suis dit on va faire un album, mais par contre avec évidemment la présence de Denis permanente, mais joyeux, parce que sinon ça allait être un album trop triste.
1: Donc c'est son souvenir qui est dans le disque plutôt que son départ.
0: Oui, exactement, tout à fait. Ouais. C'est ça. J'avais pas exprimé comme ça, mais c'est exactement ça. Et puis on avait tellement la trouille de faire un album triste qui parle un peu que du chagrin, que de la perte, que de l'absence, qu'on sait tous, même dans les chansons. C'est pour ça que j'ai réécrit des chansons. Il y a des chansons joyeuses, des chansons rigolotes. Il y a des chansons plus tristes, mais qui sont pas du tout des chansons plombantes, je crois. Et d'où le titre, Le Soleil des Absents, qui s'est imposé, quoi. Les absents sont très présents, sans faire une formule un peu facile.
1: Ouais, Le Soleil des Absents sort aujourd'hui. Dessus, vous retrouverez des chansons, et ça, c'est une partie de ton travail que j'aime beaucoup, à l'intérieur des maisons. Je sais pas si vous voyez ce que je veux dire, mais Benabar, c'est quand même... Non, mais c'est vrai, c'est une de tes caractéristiques, c'est que t'écris des scènes de vie dans les maisons, dans les familles, dans l'intimité, et forcément... on s'y retrouve. Vous pouvez choisir de changer de rôle, hein, c'est à vous de voir. Mais par exemple, il y a une chanson dingue qui s'appelle « Trois jours, trois nuits » où la femme a disparu pendant trois jours, trois nuits. On imagine bien qu'elle s'est taillée avec un autre mec, mais elle est revenue.
2: Trois jours.

0: plus grand.
1: La parentalité, j'espère. Ça aussi, c'est un de tes thèmes de prédilection. Ouais. Il y en a beaucoup hein, là, sur le soleil oui. absent. Les enfants sont là.
0: Oui, les enfants sont là. Et puis là, dans cette chanson, typiquement, elle est un peu vicieuse parce qu'il y a le côté, le chagrin d'amour du mari. Bon, mais ça, bon, c'est les adultes. Mais ouais. il y a en plus, je lui ai rajouté une difficulté de plus, c'est de gérer les gosses qui se doutent de tout, comme on le sait tous, qui sentent tout. Et il ne sait pas si la maman va revenir, s'il faut faire une annonce, qu'est-ce qu'il faut faire. Et c'est un peu ça qui m'amusait. Alors, oui. le terme est un peu bizarre, mais en fait, quand on écrit une chanson, même triste, il y a quelque chose d'amusant, essayer de trouver qu'est-ce qui va se passer, dans quelle situation.
1: Mais c'est des petits films.
0: Celui-là, ouais, celle-là, vraiment. Oui.
1: Bah oui. Oui, parce qu'en plus, c'est vrai que tu peux faire une comédie française, alors, soit terriblement dramatique, soit romantique, soit comique, sur maman part 3 jours et on ne sait pas si elle va revenir.
0: Exactement, c'est ça.
1: Je vous rappelle que Benabar est aussi acteur, donc ami producteur qui nous écoutait, là, il y a quelque chose dans cette chanson. Elle danse, bah évidemment, les enfants sont là.
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0: chanson, elle danse. Et sur celle qu'on va écouter maintenant, une playlist de Daron. C'est drôle parce que tu joues très très bien sur ce décalage très tendre et à la fois un peu vexant qu'on a, nous les adultes, quand nos enfants grandissent et qu'on réalise qu'ils nous trouvent un peu plouques en fait.
1: Bah oui, il y a un peu de ça, et puis ça les amuse beaucoup. Même si souvent j'ai noté qu'il y a un retour aussi grâce au réseau.
0: Ouais.
1: Soit j'étais enchanté d'apprendre que les mômes ont découvert la chanson La Maritza de.
0: Oui, de Sylvie Vartan,
1: une chanson que je vénère. Oui. Et les mômes l'ont découvert sur via TikTok. Donc il y a aussi ce côté très vertueux des réseaux sociaux qui est assez troublant. Mais c'est vrai, le jeu des playlists de Daron. Alors ce qui est dur, c'est surtout quand les enfants disent blagues de Daron. Parce que playlist de Daron, il y a un côté sympa et tout ça, un peu taquinage, mais bon, ce qui est sympa. Mais blagues de Daron, ça veut dire vraiment blague pourrie, quoi.
0: C'est dur. Mais Daron, c'est tendre. C'est quand ils nous appellent les boomers, où là, on est foutus.
1: En plus, nous ne sommes pas des boomers.
0: Pas du tout. On était cool il y a encore. Quoi,
1: et oui.
0: 10 ans.
1: Et puis boomer, c'est la génération avant nous deux.
0: Mais bien sûr.
1: Alors ne vieillissez pas, bordel.
0: Bien sûr. Calmez-vous, les enfants.
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0: Daronne, daron de France, et d'ailleurs, révoltons-nous, levons-nous, ne nous laissons pas humilier par nos ados et nos enfants. Et super, vraiment, cette chanson, une playlist de daron sur le nouvel album de Benabar, on fait ça ensemble. Comment tu fais la sortie d'un album, tiens, toi?
1: Je le fais pas forcément.
0: Pas un petit rituel?
1: Non, pas un petit rituel. Il y a les copains qui envoient des petits textos, ouais, des trucs comme ça, mais c'est surtout souvent une journée consacrée à pas mal de promos. Ouais. Donc en fait, c'est mieux d'ailleurs, parce que c'est une journée, on est très occupé, ça évite de ruminer chez soi, de flipper, ouais, tout seul dans son coin. Ouais.
0: Le son de cet album est étonnant, et c'est un compliment de ma part, parce que je t'écoute depuis longtemps, et c'est toujours du Benabar, on se dit pas, tiens, qui est cette personne, on te reconnaît, mais je trouve qu'il y a un travail qui a été fait sur le son que t'avais pas forcément fait avant. On va vous faire écouter quelques extraits pour que vous vous rendiez compte. Il y a par exemple cette chanson, La Gravité,

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2: La gravité, ça fait comme une production un peu, tu sais, de la belle chanson des années 70.
0: Oui, un peu de
2: ça. Tu vois, du Yves Simon, des trucs comme ça. Oui, d'où ça vrai. Vient, cette idée, cette envie?
0: C'est François de la Brière, qui est un grand producteur et mixeur, avec qui j'ai vachement travaillé, et en tant que producteur et en tant que mixeur. Je crois qu'il a quasiment mixé tous mes albums.
2: D'accord.
0: Et qui a fait des milliards de trucs, de Florent Pagny à Marc Lavoine, enfin, je pourrais pas tous les citer. Et puis, on s'entend très bien, on est bien copains. Et puis là, sur cet album-là, je l'ai laissé faire, en fait, les chansons, et puis c'est lui qui a apporté tout ce son-là, qui est très affirmé, en fait, quand on a fait une chanson un peu country, comme
2: oui,
0: les
2: là,
0: darons,
2: le son des darons,
0: on l'a fait volontiers.
2: Ouais, voilà.
0: Et ça, c'est. Et en effet, ce côté un peu 70, un peu organique, avec des nappes, mais pas forcément tout de suite électro, en gardant aussi c'est un peu ces références, une certaine nostalgie dans les chansons, comme Les Coups, qui a un petit côté film érotique des années 70. Quoi. Non, mais maintenant que je t'ai dit, tu vas l'entendre.
2: Vous aussi, vous allez l'entendre. Mais avant de basculer dans le film érotique, avant qu'Emmanuel fasse son entrée, je pense aussi, alors, dis-moi si je me trompe, si je surinterprète, mais justement, tu disais tout à l'heure, quand tu commences cet album, t'es malheureux comme les pierres parce que ton meilleur copain est mort. Tu veux pas faire des paroles tristes, donc tu t'interdis les paroles tristes, et du coup, dans la production, dans le son, il y a quand même une certaine mélancolie. Tu disais nostalgie pour les années 70, mais quand on écoute Fuck la peine.
0: Alors,

0: s'entend encore plus sur ma banlieue vue de drone. Pour moi, c'est vraiment, si vous pouvez en écouter qu'une là sur l'album, parce que vous n'avez pas le temps, vous avez des vies dingues, écoutez-la celle-là.
1: C'est pas les cités qu'on cite, à tout va dans le journal, ni ces consoeurs de l'Ouest que câline la capitale, de commune en commune, sans se rendre compte, on dirait qu'il n'y en a qu'une, et si encore on monte.
0: Ces chansons, elles ont quand même ces ambiances-là.
2: Oui, et d'ailleurs, je dois remercier aussi et féliciter Jean-François Berger, qui a fait les pré-prod, qui est un pianiste, et qui a fait les pré-prod, parce que j'ai pensé sur ce son-là, ce son qui est super beau quand
0: c'est
2: il l'a envoyé.
0: Hyper beau, mais t'as vu, très mélancolique, très poignant.
2: Ouais,
0: hein.
2: Ouais, ils ont fait vraiment un super boulot, et je m'en rends vachement compte d'ailleurs, là, depuis la promo, en le réécoutant comme ça, je m'aperçois qu'ils ont fait un bon boulot. Mais revenons à moi.
0: Oui, c'est vrai, ça va bien deux secondes les producteurs.
2: On va pas parler des techniciens, des musiciens et tout ça, non arrêtons.
0: S'ils étaient méritants, ils seraient sur
2: scène. Je les embrasse, et Bertrand Lamblot aussi qui a été DA sur l'album.
0: Bisous Bertrand Lamblot. Reste-t-il du bonheur? Ça c'est une bonne question que t'as posée avec Pascal Obispo, ça vous a fait un joli duo. À l'époque, je connaissais pas exactement l'histoire du disque, donc la question elle résonnait pas pareil. Maintenant que tu nous as raconté dans quel état d'esprit t'étais, tout ce que t'as fait justement pour essayer de retrouver la lumière, alors reste-t-il du bonheur?
2: Oui, j'en suis convaincu. Autant je suis pas le plus optimiste des hommes, mais j'ai plus du tout. C'est peut-être une question d'âge. J'ai plus du tout envie d'être pessimiste. Je me suis rendu. Enfin, je le pense. C'est un peu fumeux quand même. Mais que c'est aussi idiot d'être optimiste que d'être pessimiste. C'est-à-dire qu'il faut être lucide et puis après on choisit de quel côté on veut aller. Et évidemment, il y a des drames plus graves que d'autres. Hein, donc bien sûr, chacun vit comme il veut. Mais voilà, moi j'ai plus envie d'être pessimiste, qui est un peu une facilité, un peu une habitude aussi des fois. Donc de lutter contre ça un petit peu. Badou Foc la peine par exemple. Ouais. C'est à un moment il y en a marre d'être triste quoi.
0: Tout à l'heure quand on s'est dit bonjour et que je t'ai demandé comment t'allais, tu m'as dit que oui ça allait mais que quand même tu te rappelais que c'était inespéré d'avoir une carrière comme la tienne, de sortir 11 albums. En fait depuis tout à l'heure ça trotte dans ma tête, je me dis mais c'est fou, c'est quoi, t'as un syndrome de l'imposteur?
2: Oui, c'est vrai, je l'ai. Je crois que ça part jamais. Bon, on vit très bien avec, hein, mais c'est.
0: On vit angoissé quand même un peu.
2: Ouais,
0: du coup,
2: cette angoisse-là.
0: Ouais.
2: Alors c'est aussi assez sain parce que dans le genre de boulot, c'est bien aussi d'avoir un peu de recul sur soi-même, de voir le recul sur le succès quand on en a, ce qui permet aussi d'avoir du recul sur l'insuccès ou un peu de distance du public quand ça arrive. Mais le syndrome de l'imposteur, c'est quelque chose qu'on a. Une fois pour toutes, quoi. C'est-à-dire, mais ça vient pas forcément. C'est pas forcément méchant d'ailleurs. Ça vient petit à petit. C'est pas un gros dossier qu'on vous livre. C'est plutôt plein de petits post-it qu'on met au fur et à mesure de votre vie.
0: Mais rien n'arrache les petits post-it. Pas des compliments d'artistes que tu admirerais. Pas les chiffres quand tu vends 3 millions de disques.
2: C'est très passager. Mais en effet, ça parce que ça m'arrive d'avoir le melon, mais c'est hyper furtif. Mais par contre, c'est très fort. Je me dis, je suis un génie, quoi. Attention, c'est Jacques Brel. Et puis, ça retombe tellement hyper vite que j'arrive pas à me tenir là-dessus.
0: J'aime bien l'idée du melon sur Tiff. Ouais. C'est excellent. Alors, il y a une chanson qui parle du fait de. Il faut assurer dans la vie du mieux qu'on peut, et parce que voilà, on n'est quand même pas là que pour jouer à la belote sur Terre. C'est une chanson qui s'appelle Quoi qu'on dise.
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0: clin d'œil à Higelin, mais qui fait plaisir, qui fait chaud au cœur. Et ce que tu dis dans cette chanson, quand j'essaye de me mettre à ta place, je me dis oui, c'est vrai que toi, que tu réussisses ou que tu te plantes, toi tu le fais devant tout le monde. Oui. Tout un chacun le fait, voilà, chez lui ou éventuellement devant sa femme, devant son patron, mais ça reste très réduit. Toi, c'est oui à grande échelle. C'est peut-être aussi pour ça que c'est angoissant.
1: Il y a cette angoisse là, mais qui fait partie du jeu, parce que je crois qu'on se plante surtout quand on se moque des gens, c'est-à-dire qu'on est insincère. C'est le moment où je me suis rendu compte, pour moi ou pour des camarades, rater une chanson, bon, déjà ça arrive. Et puis et les gens sont très indulgents tant qu'on est à fond, parce que c'est à nous de mériter l'écoute des gens. Ils ont pas que ça à faire. Ils sont sollicités toutes les deux secondes pour les concerts, n'en parlons pas. Donc la moindre des choses, c'est au moins d'être content d'être là et puis d'être parfaitement sincère et engagé. Moi, j'aime bien l'engagement, pas du tout en termes, faut voter pour un tel, ça on s'en fout, mais engagé là, comme on dit, on s'engage dans une histoire d'amour par exemple.
0: Ouais, ouais.
1: C'est être vraiment présent. Ça une carrière, je trouve, c'est un engagement quoi, c'est, ouais. de mon point de vue.
0: Et c'est pas un long fleuve tranquille.
1: Ah non.
0: Mais c'est important de le dire, je trouve. Ouais, encore une fois, oui, c'est de l'honnêteté, mais je trouve qu'elle est salvatrice. Et elle transpire de ce soleil des absents. Alors, évidemment, on te souhaite le meilleur, une excellente
1: Merci.
0: Tournée. Et nous allons donc écouter une musique que tu avais d'abord envisagée pour un film érotique.
1: Oui, enfin, je voulais être acteur de film érotique des années 70.
0: Ah !
1: Voilà. Parce que après,
0: mais
1: le charme des années 70, voilà, ça m'intéressait. Mais j'ai raté ma carrière, alors de Guerlas, je suis devenu chanteur, malheureusement.
0: Les coups, un des grands et bons moments du soleil des absents. Et c'est là aussi où on entend de manière très, très évidente ton goût pour les mots qui, ça, pour le coup, depuis le siècle dernier, n'a absolument pas bougé.
1: Ah oui, ça, c'est intact. Oui, ça, c'est définitif.
0: Benabar dans Décibels. Faites entrer les danseuses. À la prochaine.
1: Là, on commence à imaginer.
0: Ah oui.
1: Les cheveux dans le vent, une femme un peu dénudée, érotique
0: oui,
1: encore
0: érotique.
1: Une fois. Hein, c'est juste
0: un voile.
1: Suggéré. Voilà,
0: ouais,
1: c'est suggéré.
0: C'est ça. Ouais. Merci Benabar.
1: Merci à toi une fois de plus. Merci à tous. Écoute, allez.

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3: Bonjour à toutes et à tous. J'espère que vous allez bien cette fin de semaine. Une pensée pour vous qui subissez les feux cet été, qui avez peut-être dû évacuer. Nous ferons le point sur la situation, notamment en Gironde, dans les Landes, tout à l'heure à 13h avec le journal. Bon courage si vous êtes sur la route, bison futé, voie rouge dans le quart nord-est et le quart sud-ouest dans le sens des départs. Ça va bouchonner. De notre côté, ça va plutôt rigoler avec Valérie Damido, Éric Bastien et les meilleurs moments d'Au Taquet. Aujourd'hui, nous serons avec Patrick, l'homme parfait, Linda qui discute avec des gens sans savoir qui c'est, Magali qui aime les monuments historiques, il y aura aussi Christophe et sa rencontre au bal des pompiers et bien d'autres histoires sur votre radio ici.
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3: Et pour la musique, nous choisissons Michel Berger pour commencer. D'ailleurs, vous pouvez monter le son et chanter à tue-tête avec lui sur votre radio ici.

0: celui qui chante, Michel Berger, sur votre radio ici. Et ceux qui rigolent maintenant, ce sont Valérie Damido et Éric Bastien, qui sont avec Anne-Sophie d'ici Sud-Lorraine, qui a un talent très particulier, alors qu'il ne sert pas à grand-chose, il faut bien l'avouer. Et Stéphane, d'ici Paris-Île-de-France, qui jouait à Hautaquet, alors qu'il était dans un train. Et ça passait très bien sur votre radio ici.
1: Alors, on va parler d'un truc qui m'a fait crever de rire, parce que c'est arrivé à moult amis à moi. Anne-Sophie, c'est ma petite chèvre de la semaine. Parce que elle rencontre le fils d'un patient avec qui elle sympathise. Voilà, et puis elle le voit à l'extérieur, et là, elle se rend compte que le gars, il est assez imbu de sa personne. Il dit toujours, ah, moi, je, ta, ta, ta. Et là, qu'est-ce qui se passe? Ta copine t'envoie un texto pour te dire ça s'est passé comment?
2: Et là. Et là, je réponds à ma copine, enfin, je pense répondre à ma copine en disant, oh là, quelqu'un a descendu, j'ai une fille, sa papa qui se la pète, vraiment un trou du cul. Et je reçois la réponse, et la réponse, en fait, eh ben, c'était lui. Et je lui avais envoyé à lui le message.
1: Et il a répondu quoi, lui?
2: Il a répondu, oh ben, c'est bien, maintenant, je sais ce qu'il en est, à jamais.
1: Oh mon Dieu.
2: Ah, oui. Quand j'ai raconté ça à ma copine, puisqu'on a ri, après ce moment, j'étais pas.
1: Bah oui.
2: Et après, j'ai dit, oh, puis après tout, bon, pas trop pire, c'est fait.
1: Bon, tu l'as jamais revu ou pas?
2: Non, je l'ai jamais revu.
1: Oh, bah oui, tu m'étonnes. Oh mon Dieu. Bah oui, c'est vrai que c'est vraiment un fils à papa qui se la pète.
2: Ouais. J'aime pas les gens qui se la racontent comme ça. Non, moi j'aime bien les gens simples.
1: Eh bah, t'as bien raison, ma chérie. Moi non plus, j'aime pas les gens qui se la pètent. Alors.
2: Voilà, exactement.
1: Par contre, là, excuse-moi, mais avec ma réalisatrice Céline, on a eu un petit moment de...
3: De fraîcheur.
1: Non, d'angoisse. Parce que figure-toi que ma petite Anne-Sophie, elle a un talent inutile.
3: Ah.
1: Elle tord ses bras à 90 degrés à l'envers. C'est-à-dire, tu peux m'expliquer comment tu fais?
2: En fait, si tu veux, par exemple, si je pose mes mains à plat sur une table, la partie de devant le coude, en fait, et le coude vont se tordre et repartir de l'autre côté.
1: Oh my God.
2: C'est une malformation de naissance.
3: Ah. On a essayé, mais...
2: Ah, quand je fais ça à la maison, mon mari, il est dégoûté. Mes enfants aussi, elles partent en courant. Enfin, ce que tu fais, maman.
1: En régie, il y a Roxane qui a la technique qui fait. Moi aussi, ça, c'est mon truc. Bah, tu nous montreras comment c'est, Roxane, qu'on puisse voir en vrai. Voilà.
2: C'est bizarre, hein, ça fait bizarre.
1: Ok, ça fait bizarre.
3: Il y a avec des gens strange un peu. Hein.
1: Ouais, mais moi, j'adore. Ouais. Alors, ma chérie, écoute bien. Là, t'as 6 points, t'es en tête. Je vais te donner l'opportunité d'en marquer 5 de plus. Grâce à la question cash et cette petite musique. Téléphone, on aime, c'est bon.
3: C'est un père à Stéphane qui adore Robert.
1: Ah, j'adore. Alors, ma petite Anne-Sophie, quel est le surnom du ministère français de l'économie et des finances? Quel est le surnom du ministère? Écoute bien, le ministère français de l'économie et des finances. On lui donne un nom plus court. Top chrono, 10 secondes. On dit... Ah si. Si, chérie. On sait bien...
2: Les impôts?
1: Ah non, on n'appelle pas ça les impôts. On appelle ça...
2: L'économie des finances?
1: On appelle ça...
2: Les finances publiques?
1: Bercy. On appelle ça Bercy, parce que leurs bureaux sont à Bercy.
3: Et merci beaucoup, hein.
1: Oh là là, bon allez, je te...
3: La fin de travail à Bercy, hein, je la suis parfaitement.
1: Bon, tu restes en tête avec 6 points.
3: Faites attention, ma femme travaille à Bercy, faites attention à les dossiers.
1: Faites attention à...
3: Ah, excusez-moi, nous repartons en direct, retrouver notre reporter depuis la Grande Couronne en direction de Paris, Stéphane, comment ça va dans le train?
4: Ça va super bien, en plus il y a la clim, alors c'est bien.
3: Parfait, on est où là? Parce qu'on sera... Alors, pour ceux qui nous rejoignent, on s'approche de la Tour Eiffel, c'est là que tu vas.
4: Oui,
3: on en est où?
4: Et là je suis à Rosa Parks, qui est juste avant Magenta.
1: Ah bah ça va, t'as encore un petit 20 minutes quand même.
3: Ça parle pas grand monde tout ça, mais t'es pas loin. En gros,
1: t'arrives.
3: On y croit, il nous reste quelques minutes avant d'arriver au pied de la Tour Eiffel. Hein. Oula.
4: Oui.
3: Je sens le coup de frein.
1: Ah bah c'est le métro là.
3: Bon Stéphane, alors nous jouons avec toi depuis tout à l'heure. Stéphane, des petits soucis quand même, un petit gaffeur aussi, hein, Stéphane.
1: Ah oui.
3: Stéphane est dans une grande surface, il y a un monsieur qui propose de déguster du nougat. Qu'est-ce qu'il dit Stéphane?
4: Non merci, je suis pas très fromage.
1: Voilà. Ah bah oui bien sûr.
3: Oui le gars ne sait pas reconnaître du nougat du fromage. Bon voilà, non mais ça s'arrête pas là. Au cinéma, bon, Stéphane, il vaudrait bien entrer dans une salle hein, si le film a commencé. Mais qu'est-ce qu'on t'a dit?
4: Je travaille pas ici, monsieur.
3: Voilà, parce qu'il demande. Il dit, est-ce que je peux rentrer? Est-ce que je peux aller là? Le film a doigt. Non, je ne travaille pas. Voilà, puis c'est comme ça, tout le temps comme ça. C'est pas fini. Il mange une galette des rois au boulot, alors qu'il a un plombage. Le plombage, il saute.
4: Voilà, à cause de la fève. À cause de la...
1: Ah, t'as croqué la fève.
3: Eh oui, alors du coup, il y a du sang un petit peu partout, il a fallu aller chez le dentiste, et après tu travaillais. Le patron, il a pas aimé. Hein.
4: En plus, devant le directeur qui faisait un discours pour la nouvelle année.
3: Bon, je crois que je vais arrêter là parce qu'on a bien senti que voilà, du bon Pierre Richard quand même. Hein. Vous écoutez

0: Charlotte Cardin, qui sera à la Foire au vin d'Alsace à Colmar le 5 août. Tant pis pour elle, dans la playlist de votre radio ici. Valérie Damidot et Eric Bastien sont à présent avec Christophe d'ici Dromardèche, qui lui aussi raconte comment il a rencontré sa femme, et Linda d'ici Saint-Étienne-Loire, qui fait tout pour récupérer des points, que ce soit les siens ou ceux de Christophe. Vous êtes top, Linda.
1: Alors, tu as rencontré ta chérie dans un bal, c'est ça?
2: Au bal masqué, ohé, ohé.
1: Alors, c'était pas au bal masqué, c'était au bal des pompiers, c'est ça?
3: C'est ça.
1: Ton père était pompier ou son père était pompier?
3: Non, son père était pompier. Donc c'était le passage obligé.
1: Oh my God. Et alors, comment ça s'est passé?
3: Eh bien, écoute, ça s'est passé très bien, ça s'est passé comme ça devait se passer.
1: L'alcool faisant, tu l'as invité à danser, c'est ça? J'adore le alcool faisant. Bon, j'étais à 3 grammes, je me suis dit, tiens, je vais l'inviter à danser une rumba.
4: Excuse-moi, Christophe, le quota de mots est dépassé, ça suffit, Christophe.
3: On arrête. Histoire de vaincre un peu sa timidité.
4: Voilà.
1: Un scorpion timide, fait croire ça à qui?
4: Et alcoolique.
1: Alors, tu l'as invité à danser sur quoi?
4: Bal masqué.
3: Non. Mais à l'époque, on en fait les slow.
1: Ah oui, d'accord, alors c'était quoi le slow?
4: Bal masqué.
1: Comment ça, tu ne sais plus?
3: Je ne sais plus quel slow c'était. Je ne sais pas si c'était pas Scorpion.
1: Oh my God, Scorpion.
4: Il aurait été Balance qu'on aurait inventé le groupe. C'est fort. Scorpion, le signe, le groupe. Voilà.
1: C'est ça, t'as dansé là-dessus avec elle?
3: Pardon? Ah,
1: tu as dansé sur ce slow de Scorpion, là?
4: Oui, je crois qu'on a perdu le gars, là.
1: Lui, c'est ça.
3: Non, mais je l'entendais très mal, donc oui.
1: On oublie que nos candidats sont au téléphone, ils sont parfois loin, donc des fois, c'est pas facile. Alors, tu t'es marié en 93, donc c'est l'amour fou. On va tout de suite passer à la question qui va te faire gagner 5 points de plus. Écoute bien. Quel créateur est devenu célèbre grâce à ses semelles rouges? Quel créateur est devenu célèbre grâce à ses semelles rouges? Très facile, top chrono, 10 secondes.
3: Créateur, ses semelles rouges?
1: Ouais, les semelles rouges. Les semelles rouges. Attends. Linda, tu sais ce que c'est le créateur des semelles rouges?
5: Grave, le Boutin.
1: Et voilà! C'était Christian Louboutin. Toutes ses chaussures ont une semelle rouge. Et c'est quand même un truc. Donc, pas de point, mais t'es cool.
4: Je sais pas, on donne le point à Linda, puis on pose une question à Christophe.
5: Ouais, j'ai répondu bien.
4: Bon, c'est pas la règle du jeu, mais si vous voulez, on peut.
1: Alors, je sais qu'on est très libre de notre radio. Sais que nous sommes, toi et moi, responsables de l'édito, des règles,
4: tout
1: de tout.
4: Tout à fait, oui. Écoute, Linda, j'ai tout tenté. J'ai tenté, j'ai tout essayé.
5: Ça veut pas les 4 points, ça veut pas faire des travaux.
4: Mais t'as compris que t'avais rien à faire dans sa team, t'es avec moi, reste donc. Regarde, je te mets en plus en avant en parlant de ta maladresse qu'on adore. Et ça a commencé très jeune, je vais vous dire, Valérie, parce qu'à 13 ans, avec son frère, ils vont chez leur oncle pour aller chercher les cousines. Ils arrivent, il y a plein de monde dans l'appart. Ils se posent dans le canap, vas-y que je te pose les chaussures, vas-y que je te grignote les trucs. Tiens, c'est sympa, il y a la télé. Puis au bout d'un moment, ils regardent. C'était l'appartement au-dessus. J'étais juste chez des gens que personne ne connaissait.
1: Mais comment ils sont rentrés?
4: Je sais pas, c'était ouvert.
1: Comment vous êtes rentrés?
5: La porte était ouverte, on est rentrés. Voilà.
4: Ils se sont retrouvés chez les Durand alors qu'il fallait aller chez les Dupont, 3 étages au-dessus. Ça, c'était quand elle avait 13 ans. Oh non, mais ça s'arrête pas là. Vous savez, des fois, elle croise des gens, elle fait la bise, elle papote, mais elle sait pas qui c'est. T'as passé plus d'une demi-heure, il paraît, dans la rue à discuter avec un type sans savoir qui c'était.
5: Ouais, ça arrive, Mais c'était rasé la tête, hein. Il m'avait dit qu'il s'était rasé la tête.
4: Mais tu sais toujours pas qui c'est. Tu sais pas qui c'est aujourd'hui non plus. Linda, je ne peux plus rien faire pour toi à part te poser une ultime question.
1: Tu peux les marquer, les 5 points, la question, peut-être que tu vas la trouver.
4: Oui, hein. Évidemment. Allez, on part au Japon. Voilà. On y va, Linda.
1: Oh là là, t'es fort en musique japonaise.
4: Oui, vous avez vu, hein.
1: J'aime bien ce petit instrument que t'as acheté, là.
4: Exactement.
1: Allez, mets tes lunettes, va.
4: Je suis inquiet, ça fait longtemps que j'ai pas entendu Christophe. J'espère qu'il va bien. Quel condiment est utilisé sous forme d'une pâte verte? comme condiment dans la cuisine japonaise. Condiment, top chrono, forme d'une pâte verte. Dans la cuisine japonaise. On y va là, hein. Linda.
5: C'est le wasabi.
4: Oui.

écoutez ici Bill Medley, Jennifer Warnes, The Time of My Life. Des idées de sortie, d'activité ou de détente près de chez vous, c'est ce que vous propose tous les jours votre agenda de l'été qui arrive maintenant. Ensuite, retour de la musique avec Les Innocents et les meilleurs moments d'Otaquet avec Valérie Damido et Éric Bastien jusqu'à 13h sur votre radio ici.

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2: Musique comme Les Innocents en concert le 31 juillet à Ilion dans les Côtes d'Armor dans le cadre du festival Folie en Baie, ou encore à Paris et à Calais en octobre, l'autre Finistère sur votre radio ici.

0: Les Innocents sur votre radio ici à l'autre Finistère. Faisons maintenant connaissance avec Patrick, d'ici Provence. Un homme parfait, ce n'est pas moi qui le dis mais lui. Et Magali d'ici Garlozère qui aime beaucoup les monuments historiques. Ce qui a inspiré Éric Bastien, il a essayé de faire des compliments à Valérie Damido tout en maladresse. C'est donc tombé à plat et à côté comme d'habitude.
1: Il paraît, Patrick, que tu es l'homme parfait, que tu n'as pas de défaut.
2: Je n'ai aucun défaut.
3: Oui, bien sûr.
2: Non.
1: Aucun.
2: Aucun. Je bois pas, je fume pas, je drague pas. Ah non, draguer, c'est peut-être pas un défaut, ça.
1: Mais non, mais tu n'es pas. Alors, tu n'es pas râleur. Tu n'es pas.
2: Je ne suis pas râleur. Non.
1: Tu n'es pas de mauvaise foi.
2: Non, mais je dois bien avoir, mais il faut demander peut-être à d'autres personnes, pas à moi.
1: Ouais, peut-être à tes enfants. Mm-hmm. Tu n'es jamais.
2: Mes enfants, oui.
1: Ouais, tu te mets jamais en colère pour rien. Tu n'es pas de mauvaise foi.
2: Non, je suis pas de mauvaise foi. En colère, ça m'est peut-être arrivé quelquefois, mais très peu.
1: Tu es l'homme parfait. D'accord, ok.
2: Voilà, je suis l'homme parfait.
1: L'homme parfait. Eh bien, sachez, mesdames, que l'homme parfait habite à Digne-les-Bains, qu'il s'appelle Patrick. Voilà. Allez, on va marquer 3 points de plus tout de suite, Patrick, avec la question à choix multiples. Je vais te poser la question, je vais te proposer des réponses, et à mon top chrono, tu auras 10 secondes pour me donner ta réponse. Quel est le titre du film avec Didier Bourdon, Camille Lou, Thierry Lhermitte, Maxime Gasteuil et Chantal Latsou qui sort aujourd'hui au cinéma? Alors, Le jour J, Permis de rire, Chasse gardée 2, Chonchon des bois.
3: Très bon film.
1: Je répète, qu'est-ce qui sort aujourd'hui avec Didier Bourdon, Camille Lou, Thierry Lhermitte, Chantal Latsou, Le jour J, Permis de rire, Chasse gardée 2, Chonchon des bois. Top chrono, 10 secondes.
2: Je crois que c'est Permis de rire.
3: Chonchon des bois, gros blockbuster. Très très bon.
1: Très bon. Et c'est une mauvaise réponse. Oh, tu n'as pas écouté ce que j'ai dit au début de l'émission.
3: Ah, puis depuis le début de la semaine, vous le dites,
1: Valérie.
3: Mais
1: oui, ce qui sort aujourd'hui, c'est le film dont votre radio ici est partenaire, c'est Chasse gardée 2. D'ailleurs, on offre des places, 4 places pour aller le voir. Bon, bah, si tu n'es pas sélectionné pour la finale, tu pourras aller le voir. Et donc, c'est avec Didier Bourdon. Donc, eh bien, pas de points pour toi, mon chaton.
3: Eh oui, Magali avec ici Garlozère. Combien elle a, Magali? Elle a qu'un point pour l'instant, c'est
1: un
3: ça
1: point.
3: Magali, on se laisse pas aller. Oui, elle habite à Aubord dans le Gard et s'est bricolée. Elle est vendeuse en épicerie fine, elle nous l'a dit. Alors dis-moi, Magali, paré. Et d'ailleurs, tout à l'heure, tu as évidemment parlé de ton soutien à Valérie Damido en disant que tu l'adorais. C'est aussi pour ça que tu aimes les monuments historiques. Bah, vous êtes un monument, Valérie. Et vous êtes rentré dans l'histoire. Ne le prenez pas mal, c'est un compliment. C'est quoi les monuments historiques que tu aimes bien? Elle dit rien, Valérie.
1: La violence n'est pas une solution.
3: Ah non, je prenais comme un compliment.
1: La violence n'est pas une solution.
3: Bon allez, c'est quoi ton monument historique préféré? Ça lui a fait du bien, elle a crié, elle va mieux. Elle arrive encore.
4: Alors moi, j'aime énormément le pont du Gard. Je trouve qu'il est magnifique.
3: Et oui, c'est vrai, le pont du Gard, bien sûr.
1: C'est beau le pont du Gard.
3: Mais oui.
4: Voilà.
3: Et puis?
4: Et puis j'aime également la Tour Magne sur Nîmes, je la trouve aussi fabuleuse.
3: Ok. Mmh. Tu collectionnes les parfums, les bouteilles depuis que tu es jeune, les grosses bouteilles et les miniatures. Voilà, t'en as une cinquantaine à la maison. Il paraît que tout est bien rangé, un peu maniaque hein, aussi.
4: Très maniaque.
1: Et ça doit pas être simple à nettoyer toutes ces petites bouteilles. Ça me fascine toujours. J'adorerais pouvoir collectionner les bouteilles, mais ça doit être dur à nettoyer quand même.
4: Alors c'est pour ça que à chaque anniversaire, j'avais droit à une petite vitrine où je pouvais mettre mes petites miniatures à l'intérieur.
3: Non mais à mon avis, ça elle nettoie bien parce que je vous l'ai dit, elle est maniaque. Elle regarde 100 fois si elle a bien fermé la porte d'entrée, 100 fois. Les fenêtres, elle éteint les lumières. C'est une stressée, hein. T'es une stressée toi Magali.
1: Bah elle éteint les lumières, c'est pas Versailles ici.
3: Non,
1: hein.
3: mais quand même, bon voilà.
1: Tu sais combien ça coûte de laisser les lumières allumées? Ça coûte un PEL. Bah, voilà.
3: Regardez, je vous ai laissé allumer depuis longtemps, puisque vous êtes ma lumière. Mais vous êtes une lumière. Vous savez, je vous fais que des compliments, vous prenez tout bas là.
1: Mon monument historique. Allez, dépêche-toi de poser ta question.
3: Vous savez, je vais vous réconcilier avec moi en vous mettant votre extrait préféré, Valérie. Ah ben, je vous le mettrai en vérif, parce que sinon, ça va nous donner la réponse.
1: Ah, d'accord.
3: Que collectionne un lépidoptérophile? Je répète, un lépidoptérophile. Est-ce qu'il collectionne des pattes de lapin? Des laptops sont des ordinateurs portables, des papillons ou des chutes de papier peint marouflées avec amour par notre monument historique Valérie Damido. 10 secondes. Top chrono. Allez vite.
4: Je dirais les papillons.
3: Les papillons, hein. Ce que collectionne un lépidoptérophile. Et on va l'écouter cette chanson parce qu'elle adore. C'est les papillons.
5: Papillons de lumière. Ouh. Sous les projecteurs. Eh oui.

0: enfant plus loin, Gauvin Cerce, qui est en tournée à partir du mois de septembre. Première date à Montrouge, Grenoble, Château-Renard et ailleurs. Et il y en a forcément une près de chez vous. Valérie Damido et Éric Bastien sont maintenant avec Laurent d'ici Provence et Clotilde d'ici Pays de Savoie. Clotilde qui a un petit peu peur de l'eau pour une bonne raison qu'elle nous raconte sur votre radio ici.
1: Alors, Laurent, alors il paraît que, donc à Aubagne, là, pas, enfin en tout cas, c'est pas loin d'Aubagne, tu fais partie du comité des fêtes de Baudinard.
2: Alors, c'est dans Aubagne, hein,
1: c'est un quartier. Ah, c'est un quartier, c'est un hameau d'Aubagne, d'accord.
2: Ouais. Un hameau agricole qu'on a tendance à appeler principauté d'ailleurs de Baudinard.
1: Ouais.
2: Et qui met en avant tout ce qui est, toutes les traditions agricoles, le travail de la terre. Par les agriculteurs à l'âge des chevaux. Voilà, donc on essaie de continuer à faire vivre ça et avec des repas, avec des cavalcades, donc des défilés de chevaux et de chars. Voilà, c'est 10 jours par an.
1: Ah, oh bah c'est bien ça, il paraît qu'il y a même des enfants qui mettent des petits costumes et
2: absolument,
1: tout.
2: Absolument, ils sont tous habillés en provençaux.
1: Ouais.
2: Et c'est juste magique à voir. Hein.
1: Bah oui, ça doit être très très beau.
3: Bah, les traditions, c'est beau. Hein,
1: bah moi, de toute façon, j'adore. Alors, mon chat, attention, c'est la question qui peut te rapporter 3 points de plus. C'est la question à choix multiples. Je te pose la question, je te fais des propositions. T'as 10 secondes à mon top chrono pour me dire quel est ton choix. Alors, je te mets un petit sketch.
4: Avec ma femme, en Bretagne, au restaurant, à Cancale, moi je demande toujours des huîtres de Bourgogne.
5: Vous avez bien raison.
4: Ah, pour ces affaires, non ?
1: Et voilà.
4: Comment les gars du coin, les gars de Cancale ?
1: Alors, les huîtres de Bourgogne de Chevalier-Laspalès, on va parler d'huîtres, Laurent. Combien de temps vit en moyenne une huître avant d'être consommée ? Combien de temps vit en moyenne une huître avant d'être consommée ? 1 an, 3 ans, 5 ans, jusqu'à ce que Éric Bastien tombe dessus.
3: Bien sûr.
1: Voilà, combien de temps ça vit une huître avant d'être mangée ? 1 an, 3 ans, 5 ans, jusqu'à ce qu'Éric Bastien la ramasse. Top chrono, 10 secondes.
2: Alors, je vais dire 3 ans, mais il me semble qu'elles peuvent être mangées à 1, 3, 5. J'avais vu un reportage. Je veux dire 3 ans.
1: Eh bien, c'est totalement 3 ans. Et pendant 3 ans, elle est dans les parcs ostréicoles. Elle est déplacée, affinée. Et puis, au bout de 3 ans, bim, bam, boum, on la mange. 3 points de plus, tu as 7.
3: Eh, hey, Laurent ?
2: Oui ?
3: Laurent ? Eh hey. T'es content ? Hein ?
2: Ah, j'adore.
1: Hein, voilà,
3: c'est pour
1: sûr.
3: Le déstabiliser comme ça, il va pour ça.
1: Oui, bien sûr, ouais. Mais il n'a pas l'air déstabilisable. Hein. Je te rappelle qu'il était dans l'armée. Mais voilà, non, allez.
3: Clotilde est dans sa grotte, toujours. Elle a. Fabien Clotilde avec ici Pays de Savoie. Alors en parlant de. Tout à l'heure, tu nous as dit que tu avais appris à nager le crawl. Mais il paraît que. T'es vraiment traumatisé quand même. À cause du film ?
6: Non, les mamans à la piscine.
3: Ah, c'est pas les dents de la mer, t'es traumatisé par les mamans à la piscine, c'est-à-dire ?
6: Ouais. Non, quand j'ai appris à nager à 20 ans, la première chose que m'a dit le maître-nageur, de ta génération, c'est ou les mamans à la piscine,

0: le film Les Dents de la Mer. Alors, je l'ai regardé avec des yeux, me dire, mais qu'est-ce qu'il me raconte? Et en fait, en expliquant, et il me dit de ma génération, il y a beaucoup de personnes qui ont peur de l'eau, parce que soit ils ont vu le film Les Dents de la Mer.
1: Bah oui.
0: Ça peut faire peur, effectivement.
1: Ouais.
0: Ou soit, c'est la période où les mamans accompagnaient les enfants de maternelle, enfin de primaire,
1: ouais,
0: à la piscine, et s'occupaient pas forcément des enfants quand ils étaient dans la piscine.
1: D'accord. Donc,
0: Et donc, effectivement, moi, j'ai vu la tasse et j'ai eu l'impression que ça a duré.
1: Bien sûr.
0: Est-ce que quelqu'un finisse par me récupérer?
1: T'inquiète pas, Claudine, on va pas aller sous l'eau. Et là, on va relever la tête de l'eau, justement. Et on va aller au plus haut plongeoir, aux 10 mètres. On y va, avec cette question qui vaut 3 points. En 2023, un supermarché breton a dû être évacué. Mais à cause de quoi? D'un client déguisé en dinosaure, une invasion de mouettes affamées, un robot aspirateur incontrôlable, une fuite de camembert trop affinée, déclarée arme chimique par les pompiers. Top chrono, 5 secondes, pardon.
2: 10.
1: Ah, 10, oui, c'est
2: général. Oh là là.
1: L'invasion, le client, le robot, la fuite de camembert. Allez.
0: Des mouettes, on va dire.
1: L'invasion de mouettes affamées, oui. Supermarché breton qui a dû être évacué il y a 2 ans, c'est arrivé à Concarneau. Complètement fou cette histoire, c'est joli Concarneau. Des mouettes qui ont pris l'assaut dans un magasin, voilà, après qu'une porte automatique restée ouverte. Non mais c'est fou, hein, c'est ça. Et résultat, bah, poissonnerie dévalisée, cri dans le rayon, client en panique, remake breton des oiseaux d'Hitchcock.
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0: Breakfast in America, Supertramp. Dans une minute, Valérie Damidot et Eric Bastien sont à nouveau avec Laurent d'ici Provence, qui a un souvenir particulier d'un concert de Big Flo et Oli. Et Clotilde d'ici Pays de Savoie, qui aurait aimé avoir les questions de Laurent. Et ça, Clotilde, si vous saviez le nombre de candidats qui nous ont dit la même chose pendant ces deux années d'au taquet sur votre radio ici.
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2: J'aurais refait la chanson, Valérie. Elle est jolie, elle est...
3: Bon, je la ferai demain. Oui, fais-la moi demain. Allez, Laurent, il a 7, Clotilde, elle a 4. Laurent, il adore, tiens, il adore ces chanteurs.
4: Il aurait dû y aller, il aurait dû le faire.
3: Peut-être la dernière fois. Oh, bah voilà. Alors, tu as été, donc tu adores Big Flo et Oli, tu as été les voir au concert à Toulon, et avec des amis, et vous aviez le maillot du Toulouse Football Club.
5: Oui, parce que moi je suis originaire de Toulouse, et autant je parlais de l'OM avec Eric, autant mon club de cœur c'est le TFC.
2: Et oui,
5: et club qui est particulièrement... qui plaît beaucoup à Big Flo et Oli, parce qu'ils sont de Toulouse.
2: Ils sont là-bas.
3: Oui.
5: Voilà. Donc j'ai dit, on va leur faire honneur, et j'ai habillé tout le monde en maillot du TFC.
3: Ouais, sauf que qu'est-ce que t'as fait, toi ?
5: Sauf qu'arrivé sur place, on vient de gagner la Coupe de France, il y a une interaction dans le concert qui se fait, parce que forcément, on est à Toulon, et on est 5 à être habillés en maillot du TFC, et à un moment, Florian me regarde, il regarde mon maillot... Je le prends, j'envoie et je me retrouve du coup en Marseille à Toulon un 15 novembre.
3: Et voilà, parce que Oli, il a pris le maillot, il l'a gardé pendant le reste du concert et toi, tu t'es caillé les miches, en gros.
5: Voilà, alors c'est pas Oli, c'est Florian, son frère.
3: Ah, c'est
5: frère.
3: D'accord,
5: voilà.
3: Donc, ok.
5: Si, mais écoute, j'ai eu froid, je regrette pas mon cadeau, mais j'ai eu froid.
3: Alors, écoute bien, c'est la question qui peut te faire gagner 5 points de plus. Ça serait un sans faute, hein. C'est la question K. Je pose la question à mon top chrono. Tu as 10 secondes pour me donner la réponse. Quel est le tube qui a fait exploser la carrière de Clara Luciani en 2019? Quel est le tube qui a fait exploser la carrière de Clara Luciani en 2019? Top chrono, 10 secondes.
5: Alors, sur Clara Luciani, il n'y a qu'un titre qui me vient, c'est La Grenade.
3: Alors, est-ce que c'est La Grenade? Eh bien, nous allons immédiatement vérifier en musique. Eh bien, pour Lolo.
5: C'est la seule que je connaissais.
3: Eh ben, c'est un sans faute, mon chat. Tu as 12 là.
2: Oh là là là là là là là là. 12. Comment il fait pour avoir 12 celui-là?
3: Bah, c'est un sans faute. Il a répondu à tout. Il a 12.
2: Clara Luciani en live ce soir à 20h. Bien sûr.
3: Bien sûr.
2: L'ICI live ce soir, 20h, au micro d'Émilie Mazoyer. Le concert live à retrouver sur ICI. Voilà, j'essaie de m'occuper comme je peux parce que Clotilde, j'ai peur quand même un petit peu là.
6: J'aurais préféré ces questions, en fait.
3: Alors,
2: un grand classique de l'émission.
3: Sache que ça fait 18 mois qu'on fait cette émission.
2: On nous le dit tous les jours.
3: Et ça fait 18 mois que... Et c'est toujours, bien sûr, bah oui.
2: Ça fait déjà 18 mois qu'on se voit tous les deux, tous les jours. Voilà. On vient de se rendre compte avec Valérie que c'était plus possible, ça peut pas durer. Voici la chèvre. Je parle pas de Valérie, bien sûr. Ça va, Valérie? Elle est sous la table. Quand Clotilde avait 7-8 ans...
3: Mais arrête de l'appeler Clotilde!
2: Clotilde 2, ouais, parce qu'il y a Clotilde 1 et Clotilde 2, bien sûr, c'est comme Jean-Paul, n'importe quoi, bref. Il pouvait être le truc de la vanne.
3: Ouais, d'accord, allez.
2: Bon, vous savez ce qu'elle a fait? Elle a poussé son frère qui était dans la poussette. Oui, elle a lâché la poussette du petit dernier dans la porte du chemin.
3: Quoi?
2: Mais ça va pas!
3: Mais tu es Belzébuth, comme le chat de Laurent.
2: Non mais il s'est retrouvé les quatre roues en l'air. Il va bien le petit frère ou
6: Il va très bien. Moi je crois qu'il a peut-être quelques séquelles, mais je suis pas sûr.
2: Bien sûr. Vous voyez le mec des Goonies, c'est le mec aujourd'hui, c'est le même.
3: Ah c'est Choco.
2: C'est Choco, ouais. Non, Sinoc.
3: Ah, oui.
2: Voilà. Alors... Clotilde, nous allons jouer et merci pour ton rire parce que c'est très communicatif et ça fait du bien. Comment s'appelle le petit singe pour 5 points meilleur ami d'Aladin? Avec un petit extrait, bien sûr.
4: Ce rêve bleu, c'est un nouveau monde en couleur.
2: Et voilà, comment s'appelle le petit singe meilleur ami d'Aladin dans le dessin animé de Disney? Top chrono, 10 secondes.
6: Abu, non? Quelque chose comme ça.
2: Abu,
6: ouais.
2: Abu. A bu ou a pas bu?
3: Ah ben,
2: elle va boire la tasse ou elle va pas boire la tasse là? Oui, c'est à bu, à
3: alors,
2: bout, à
3: non,
2: bu.
3: C'est à bout. Alors on te le prend parce que voilà, mais il s'appelle à bout quand même.
2: Oui,
3: hein.
2: C'est à bout, oui, oui.

Juliette Armanet, c'est la fin des meilleurs moments d'Au Taquet pour aujourd'hui. Mais on recommence lundi avec Valérie Damido et Éric Bastien. Il sera question de serpents dans les toilettes, de rencontres insolites et de quiz musical, entre autres, sur votre radio ici. Au Taquet avec Valérie Damido, Éric Bastien et nos super candidats, c'est tous les jours pour bien commencer la journée et aussi à midi avec les meilleurs moments de la saison. Restez avec nous à suivre Johan Rock pour Ici dès 5h sur votre radio ici.

0: très tôt le matin à 4h58. Merci d'être des nôtres. Vous êtes bien ici.
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0: Et bonjour à vous qui nous écoutez de l'autre côté. Vendredi 31 juillet, si vous êtes haussien, a priori, ça commence à sentir bon. Et si vous êtes juilletiste, bah, les prochaines grandes vacances, a priori, c'est jamais que dans 11 mois. On va en profiter de cette journée pleinement et en chanson avec le Loir-et-Cher. Michel Delpech arrive dans un instant. Et puis ici, dès 5h, on vous informe au plus près de l'actualité avec le journal et les reportages des 44 locales d'ici. Bonjour Valentine Lottès.
2: Bonjour Johan, bonjour à tous.
0: Dans l'actualité ce matin, des sourires et des cendres.
2: Les deux tiers des évacués de Gironde sont désormais rentrés chez eux puisque l'accalmie du méga-feu se confirme. On en parle dans un instant. Nous sommes aussi aux côtés des habitants de retour chez eux face à ces paysages désolés. C'est l'info du jour dans une demi-heure.
0: Et puis le glanage, c'est un procédé qui consiste à ramasser les restes des récoltes dans les champs. C'est le bon plan de Par ici des économies ce vendredi. 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
0: C'est vendredi, le dernier jour du mois de juillet. Il est 5h. Le journal Valentine Lottès est à la une. Ce cap franchi en Gironde dans la lutte contre le méga-feu.
2: Après 8 jours de combat contre le plus grave incendie en France depuis 1949, le feu est toujours stable et la préfète de Gironde, Sophie Brocas, optimiste.
3: C'est la première journée un peu optimiste parce qu'on a l'impression qu'on est en train de revenir sur le chemin d'une vie normale et que les choses commencent à s'améliorer nettement. Donc pour nous, c'est une journée optimiste.
2: 84 000 évacués de plus ont reçu l'autorisation de regagner leur logement hier. Incendie maîtrisé aussi dans les Landes, près de Biscarrosse, où tous les quartiers rouvrent à la circulation, comme l'autoroute A63 jusqu'à Bayonne, à la veille de l'un des plus gros week-ends sur la route des vacances. C'est aussi l'espoir pour la SNCF, Isabelle Raymond, de rouvrir sa ligne vers Hendaye d'ici la fin du week-end.
4: Cela fait à peine 24 heures que la SNCF a l'autorisation d'accéder à nouveau aux 160 km de voies qui composent le réseau toujours fermé à la circulation au sud de Bordeaux. Aucun dégât notable à déplorer après inspection. Alors la SNCF a bon espoir de faire recirculer des trains sur la ligne Bordeaux-Hendaye d'ici dimanche. En attendant, la SNCF a mis en place 9000 places supplémentaires dans les trains vers le sud-ouest, dont les trois quarts sur l'axe Paris-Tarbes, à raison d'un TGV aller-retour supplémentaire par jour et au prix d'un contournement de la zone des incendies et un rallongement du trajet. En renforçant aussi le nombre de places dans les intercités et les TER depuis Toulouse vers Bayonne et Hendaye, en adaptant également le plan de transport des trains régionaux pour augmenter le nombre de gares desservies. N'empêche que certains TER vers le Pays Basque et les Landes sont annulés avec le remboursement du billet comme seule alternative proposée. La SNCF le concède.
2: Et la prudence reste de mise, des reprises sont possibles et les incendies s'enchaînent, la preuve dans le Var où à peine le feu de Pontévès fixé un autre a démarré avant-hier à Brignoles et dans le sillage de ces flammes, Sarah Kilifi reste des vacanciers complètement désarmés.
5: En début de semaine, Michel est parti se balader, mais depuis, les feux successifs l'empêchent de retourner dans sa location. Alors il fouille dans son petit sac à dos et tente par tous les moyens de préserver un peu les vacances de sa petite fille.
6: Je peux vous demander ce que vous faites ? C'est assez curieux.
7: Un petit jeu pour ma petite fille.
8: Un jeu de perles. C'est la seule chose qu'on ait. On n'a pas pu rentrer dans notre location. C'est très difficile à vivre.
5: Guillaume, lui, est venu en vacances avec ses amis.
9: Nous, ça fait 30 ans qu'on vit ici régulièrement. C'est la première fois qu'on a des incendies aussi importants autour de Brignoles. Ça crée de l'inquiétude. Et on s'interroge sur les vacances. Dans quelle zone on va être le mieux pour les prochaines?
5: Car les flammes sont passées à quelques mètres de sa résidence secondaire, sous les yeux de ses enfants.
9: Eux-mêmes, je pense, vont s'interroger et nous interroger beaucoup dans les jours qui suivent sur les conséquences, le pourquoi c'est produit, comment les moyens se mettent en œuvre et est-ce que ça peut se reproduire ou pas.
5: Des interrogations interrogations qui occupent l'esprit de tous les Brignolais.
10: Je suis en colère depuis un moment, parce qu'entre Bestillon, Corins, Montfort, Brignoles, c'est trop récurrent, il y a un problème quelque part.
11: Le problème est sur la prévention et sur la vision du pas d'après. Comment on va pouvoir réagir ?
5: Il suggère de replanter des arbres qui n'accélèrent pas la propagation du feu, quitte à repenser le paysage de Brignoles.
2: L'incendie de Brignoles, désormais fixé comme celui de Couchet, près de Dijon depuis hier. Un professeur de Dordogne soupçonné d'agression sexuelle sur 3 de ses étudiantes. Placé sous contrôle judiciaire, l'enseignant de 61 ans a l'interdiction d'exercer jusqu'à son procès en novembre.
0: Ici, 5h04. Ce vendredi, les championnats d'Europe de natation commencent en France.
2: Une première depuis près de 40 ans. C'est l'occasion aussi de revoir nager le poisson Léon Marchand dans son bassin. Celui des Jeux de Paris au Centre Aquatique Olympique de Saint-Denis, Noureddine Zidane.
12: Si depuis plus d'un an, le grand public peut profiter des bassins du CAO, pendant 15 jours, il y flottera comme un air familier.
13: 2 ans après les Jeux, on est de retour ici au Centre Aquatique Olympique. Pour la métropole du Grand Paris, c'est une fierté.
12: Et pour son vice-président chargé des sports, Quentin Gézel, c'est une fierté car la France n'a pas accueilli de championnat d'Europe depuis 1987 à Strasbourg.
13: On a hâte de retrouver cette ferveur avec le public français. Donc on a dû démonter les terrains de paddle pour rajouter la tribune temporaire pour permettre que le centre soit en configuration compétition.
12: Avec 5000 places contre 3000 en temps normal. Et cela commence dès aujourd'hui avec la natation artistique, mais aussi le plongeon. Alexis Gendard a encore la nostalgie de Paris 2024.
14: C'est une ferveur qui commence à arriver, mais ce qui va primer, ce sera la concentration, parce qu'il y a beaucoup de distractions, tout en prenant du plaisir.
12: Et si la Seine sera le théâtre du plongeon de haut vol et de la nage en eau libre, le CAO accueillera aussi la natation de course en seconde semaine, avec en tête d'affiche Léon Marchand, Lazrec Benelhadj et le président délégué de la Fédération Française de Natation.
15: Des championnats d'Europe réussis, ça serait des championnats d'Europe qui suscitent des vocations pour aller vers l'apprentissage de la natation. Si les collectivités décident de réhabiliter leurs équipements ou d'en construire.
12: Avec des médailles, même s'ils refusent d'afficher publiquement un objectif précis.
2: Et pour voir Léon Marchand dans ces championnats, il faudra attendre le 10 août. La météo, Johan.
0: Beaucoup d'instabilité dans le ciel ce vendredi sur une grande partie sud du pays, des Pyrénées jusqu'au Massif central. Les orages ce matin qui seront possiblement violents par endroits. Des orages qui vont gagner l'Auvergne, Rhône-Alpes et la Franche-Comté en fin de matinée. Alors que sur le nord du pays ainsi que la Bretagne, les Côtes normandes, le Taon restera lui sec et globalement ensoleillé. Un peu voilé le soleil, mais enfin quand même il sera là et bien présent. Les températures ce matin, 19 à Bourges en milieu matinée. Il fera 21 à Paris, 23 à Marseille, 24 sur l'île de Beauté à Ajaccio. Et puis dans le courant de l'après-midi, les orages vont s'imposer sur la région centre, en Alsace et en Rhône-Alpes. La grêle sera de la partie également par endroits. On relèvera 32 à Toulouse, 26 à La Rochelle, 27 à Bourges et 32, 33 même à Strasbourg. La maximale ce vendredi après-midi. Et chez vous, comment ça se passe ce matin? Vous prenez votre clavier, votre smartphone. Dites-nous comment est le temps, le ciel, une température, le nom de votre commune. Tous les jours ici, on fait la météo ensemble.
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0: Et à 5h07, on se plonge au cœur des années 70. La Loire-et-Cher, Michel Delpech sur les ondes d'ici, votre radio locale. Merci d'être là.

0: Comment ça va, vous, ce matin? 5h09, bon début de journée à l'écoute d'ici.
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0: Et si c'était lui, notre futur président?
2: Vous le connaissez déjà?
0: C'est vrai, peut-être, possiblement. C'est un garçon qui s'appelle Benoît, 27 ans. Depuis quelques temps, il fait le tour de France à la recherche des fameux parrainages, les 500 qu'il faut pour espérer devenir candidat pour la présidentielle. L'idée lui est venue il y a quelques années, à la réélection de notre président de la République. Un sentiment de frustration, dit-il, l'a poussé à prendre son destin à main et donc d'enfourcher son vélo à la rencontre des maires. Pour l'instant, il en a rencontré 160 et 125 lui ont promis de le parrainer. Actuellement, il traverse la Creuse, à savoir si en plein été, les maires sont tous dans leur mairie, ou à la plage, ou à la montagne, ou chez leurs amis, on ne sait pas. En tous les cas, ce jeune homme mouille le maillot pour tenter de diriger, peut-être, possiblement, un jour, ce pays. Rendez-vous compte, si pour se présenter à la présidentielle, la condition sine qua non, c'était de parcourir toute la France à vélo, il y aurait vachement moins de candidatures, possiblement, pour les présidentielles. En tous les cas, on souhaite bon courage à Julien, ce candidat en herbe à deux roues à la recherche de ses parrainages. Et si jamais l'année prochaine il n'est pas président de la République, il pourra toujours postuler chez Decathlon pour devenir vendeur conseil. Ben non, un garçon qui connaît le cycle, le vélo, le VTT et peut-être même le gravel. En attendant, 5h11 ici ce matin, on vous parle d'un risque de pénurie d'eau potable en Bourgogne.
2: Oui, tout le département de Saône-et-Loire est concerné. Les habitants sont contactés depuis hier pour réduire leur consommation d'eau en urgence. Reportage dans 5 minutes.
0: Et ici, on a la chanson qui va transformer votre début de matinée. Michael Jackson arrive dans un instant. Pour l'heure, et bien on va faire quelques économies. 5h11, bon réveil. Bonjour Valère Coréard. Chaque jour avec vous, un bon plan pour requinquer notre pouvoir d'achat. Ce matin, vous avez reçu une lettre dont vous vouliez absolument nous parler.
3: C'est Léon, 81 ans, qui a commencé par m'envoyer un mail sur parisidéseconomies@radiofrance.com. Je vous en lis un petit passage. Hein. Bonjour, 6 juin, ma lettre sur le glanage de pommes de terre. Je l'ai remise avec mes salutations au producteur de pommes de terre. Celui-ci, un peu surpris, m'a encouragé à réaliser ce glanage. Pour moi, c'était un acte citoyen pour contribuer à ce que cette loi ne tombe pas en désuétude. C'est un peu notre patrimoine. Merci. Merci Léon d'abord pour ce rappel, parce que oui, le glanage est évidemment dans notre patrimoine français. C'est le fait de pouvoir passer, ramasser des fruits, des légumes, des céréales après récolte et sous certaines conditions dans un champ, gratuitement. Et Léon s'est renseigné, hein. Il a aussi voulu prévenir l'agriculteur, d'ailleurs avec quelques références juridiques. L'édit royal d'Henri II du 2 novembre 1554, la loi du 2 juillet 1888 et un peu de jurisprudence aussi. Rien d'agressif, une demande légitime et disons bien préparée.
0: Et tout le monde a le droit de glaner, hein. Alors, sous certaines conditions quand même.
3: Exactement. Et il y a d'ailleurs 5 conditions. Et la plus importante, il faut que la récolte soit finie. Évidemment, pas question de passer avant, sinon c'est du vol. C'est là qu'il peut être intéressant de demander au professionnel si c'est le bon moment et s'il a terminé. Ensuite, deuxième condition, il faut glaner entre le lever et le coucher du soleil, pas la nuit. Il ne faut pas que le terrain soit clôturé. Il faut ramasser les légumes, les fruits ou les céréales sans outils. Et enfin, cela doit être effectué pour sa consommation personnelle uniquement. Alors toutes ces règles, attention, ne sont pas applicables si la commune a pris un arrêté d'interdiction. Dans ces cas-là, pas possible de glaner ici. C'est bien là aussi donc de se renseigner auprès de votre commune. Mais voilà, vous savez désormais comment fonctionne le glanage. Merci à Léon pour ce partage. Si vous aussi vous avez des bons plans budget, pouvoir d'achat, pensez à m'écrire. Hein. parisidéseconomies@radiofrance.com.
0: Passez un bon week-end, Valère. Lundi, vous nous parlerez de la méthode du bol pour éviter les achats compulsifs. En attendant, vous écoutez ici. C'est vendredi, il est 5h13.
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0: 5h14, dans l'info d'ici ce vendredi, les risques de coupure d'eau du robinet.
2: Nous sommes en Saône-et-Loire, où tout le département a basculé hier en risque renforcé de pénurie en eau potable. Le prochain seuil, c'est la rupture, et la cause, c'est la sécheresse des sols. Les 550 000 habitants du département Paulinabel sont donc contactés en urgence.
7: Hier soir, le téléphone de Chantal a sonné.
8: C'est un appel que nous avons eu sur notre fixe.
7: Au bout du fil, un message de la SOR préenregistré.
9: Demandons à tous les usagers de réduire immédiatement leur consommation d'eau et de supprimer tous les usages non indispensables. Dès que le niveau d'eau sera revenu satisfaisant, cette limitation des usages de l'eau pourra prendre fin.
7: En plus de ça, les habitants de toute la région louhannaise, soit plus de 15 000 foyers, ont aussi reçu de la SOR un SMS et des mails.
8: Ça fait du bien d'entendre des messages comme ça. Ça nous ancre dans cette situation de sécheresse. Cet été est vraiment catastrophique.
7: Chacun est donc invité à raccourcir les douches, ne plus laver sa voiture, limiter l'arrosage. Des habitudes que Jean-Paul avait déjà largement adoptées.
10: On récupère l'eau de lavage des légumes et on arrose les fleurs avec. Et j'ai récupéré l'eau des toits. J'ai deux cuves de 1000 litres. Alors j'utilise pour arroser au minimum, pour pas que les plantes meurent. Quoi.
7: Ces messages ont aussi provoqué beaucoup d'inquiétudes parmi les habitants. En mairie, le téléphone n'a pas arrêté de sonner, selon Carole Deliot, première adjointe.
11: Jusqu'à plus de 22 heures par téléphone, il a fallu rassurer les personnes âgées. Parce que beaucoup ont reçu les appels, les SMS de la SOR, comme quoi il y aurait des coupures imminentes. Certaines personnes âgées ont pris peur. Donc je leur dis à toutes, on fait attention à vous, on prend soin de vous.
7: Les élus assurent que si des coupures d'eau devaient intervenir, les personnes les plus vulnérables recevraient des bouteilles d'eau. Frédéric Chaloin, le maire de Cuisery, insiste sur la nécessité d'un effort commun.
12: Aujourd'hui, on a une réelle surconsommation d'eau par rapport à nos capacités. Dans des situations critiques comme aujourd'hui, ça passe plus. On est en déficit, des nappes phréatiques qui sont basses, une sécheresse qui ne permet pas de réapprovisionner les nappes. On entend souvent au niveau de la population les gens dire oui, mais chaque année on nous dit ça, mais non, cette année c'est vraiment sérieux, il faut vraiment le prendre au sérieux. Chaque goutte d'eau compte, prend tout son sens.
7: La commune a d'ailleurs déjà arrêté d'arroser son stade et tous ses massifs fleuris pour montrer l'exemple.
2: Autre conséquence de la sécheresse, le niveau du Rhin est au plus bas, au point de ralentir le trafic fluvial. Les bateaux ne sont chargés qu'à moitié par peur de racler le fond.
0: Vous écoutez ici ce vendredi, il est 5h16. Ce soir à la télé, Les Crevettes Pailletées, le film qui créa la surprise lors de sa sortie en salle, s'invite sur M6. Son réalisateur est l'invité des coulisses télé. Pour l'heure, voici une petite parenthèse. Vous l'entendez marmonner ? Lui, c'est Michael. Bienvenue. 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

0: Merci. Dès 5h ce vendredi, on prépare déjà le week-end. C'est un 31 juillet qu'ils sont nés. Ce vendredi, on souhaite un bon anniversaire à Grand Corps Malade, la voix grave du slam. Jackie Quartz, elle, a fait un tube, un seul dans les années 80, mais quel tube, ça lui a permis de faire carrière. Bon anniversaire, Jackie. Et puisqu'on est dans la nostalgie, restons-y. Ce vendredi, c'est aussi l'anniversaire de Stone, du duo des années 70, Stone et Chardin. Plus proche de nous, il y a deux jours, le DJ de la French Touch, Kavinsky, était retrouvé mort chez lui, un artiste salué dans le monde entier pour avoir réinventé les codes de la musique électronique. Kavinsky aurait eu ce vendredi tout juste 51 ans. Et puis, il y a 33 ans, jour pour jour, débarqué à la télé le tout premier épisode de Buffy contre les vampires. L'héroïne, une lycéenne dessoudant les vampires, devenue rapidement la star des cours de récré. C'était donc il y a 33 ans, carnet noir, Antoine de Saint-Exupéry, un 31 juillet, périssait en plein vol. Il était aviateur dans l'aérospatiale, il a décollé pour ne jamais plus réatterrir. Et puis, il y a 9 ans, jour pour jour, cette voix-là nous quittait.
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0: Jeanne Moreau, 89 ans, tirez sa révérence. Et puis on vous souhaite un bel anniversaire si c'est aujourd'hui que vous êtes né. Il est 5h23 dans les coulisses télé ce vendredi. On vous emmène à la piscine nager dans le grand bassin. Ce soir, M6 diffuse la comédie sociétale et engagée Les Crevettes Pailletées. L'histoire d'une équipe de waterpolo gay qui s'entraîne pour les Gay Games. Alors, maillot, bonnet de bain, on plonge.
2: Excusez-moi, c'est ici l'association homosexuelle pour l'intégration, la tolérance et le respect dans le waterpolo.
3: On ressemble à une bande de PD ?
2: Je sais pas, non. Et
0: ce film, c'est d'abord une histoire vraie, celle d'une déclaration d'amour du réalisateur Cédric Le Gallo à son équipe de waterpolo. Il s'est d'ailleurs beaucoup inspiré de son expérience pour écrire ce film qui, sous couvert d'humour et de comédie, aborde entre autres choses le problème toujours bien actuel de l'homophobie. Un premier film qui, techniquement, ne fut pas toujours une promenade de santé, comme me l'a expliqué son auteur.
4: C'est vrai que filmer du sport, c'est toujours un peu compliqué. Et dans l'eau, ça l'est encore plus. On n'a jamais pied dans une piscine de waterpolo. Il faut chorégraphier, un peu comme une cascade, les mouvements. Donc on avait un peu de technique parfois. Ils jouaient un peu en mode impro. Et puis, quand on avait vraiment besoin scénaristiquement, qu'il y ait une passe à tel moment. Et d'ailleurs, il y a un plan que j'aime beaucoup dans le film, qui est un travelling qui suit absolument le ballon, passer de main en main, en main, en main, jusqu'à un but final. C'est-à-dire que c'est un enjeu de mise en scène, mais c'est aussi un enjeu physique pour les comédiens.
0: À sa sortie, Les Crevettes Pailletées créèrent la surprise tant auprès de la critique que du public qui lui réserva un bel accueil. Preuve en est, la première semaine d'exploitation en salle, les joueurs de waterpolo, munis de leur seul slip de bain, trouvèrent le moyen de voler la vedette à Batman. Alors, forcément, en rançon du succès, 3 ans plus tard, Les Crevettes retournèrent au Pédiluve pour un deuxième opus baptisé La Revanche des Crevettes Pailletées. Alors, pourquoi s'arrêter en si bon chemin? J'ai demandé au réalisateur si un numéro 3 était déjà en gestation.
4: Je pense qu'il peut y avoir une série sur les crevettes parce que les films racontent des grandes épopées, des voyages, des road trips, mais on les voit jamais dans leur vie quotidienne. Et je pense qu'une série, ça ne doit pas être gratuit, ça doit apporter un autre acte que les films. Je trouve que les crevettes, elles ont encore des choses à raconter, de voir à quoi ressemble leur vie, à quoi ressemble leur boulot, quels sont leurs enjeux au sein de leur entreprise, de leur travail. Est-ce que c'est un prequel? Est-ce que c'est un sequel? Je ne sais pas encore. Ça, je pense que ça peut être super intéressant à raconter un jour.
0: Les Crevettes Pailletées, à voir ou revoir ce soir, 21h10 sur M6. Il est 5h25, vous écoutez ici. Et si vous veniez nous dire ce que vous comptez faire ce week-end, 0810 055 056. Ce vendredi, dans le paqueté, il y a un roman dont le récit se déroule à Saint-Malo, une paire de lunettes pour regarder l'éclipse et plein de surprises. 0810 055 056. Voici Manon Lisa, le petit pêcheur sur votre radio locale.

0: Merci. Avant 5h30, c'est le moment de faire un petit retour en arrière dans l'histoire avec notre guide maison Stéphane Bern ce matin. Stéphane, on voyage au temps des Ford T et des Citroën C6.
1: En 1926, la ville de Bayonne a une idée simple mais révolutionnaire. Faire payer les automobilistes pour stationner. Le tout premier parking payant vient de naître. Dans les années 20, la voiture conquiert peu à peu les villes. À Bayonne, on se bouscule dans les rues comme des taureaux pendant une feria. On se gare n'importe où et le centre devient un garage. C'en est trop. La municipalité décide d'agir. En 1926, elle met en place une taxe de stationnement payant. 2 francs la journée, 36 francs pour l'abonnement annuel. Comparé au tarif actuel, ça fait rêver. Et pour ceux qui ne s'arrêtent que quelques instants et repartent aussitôt, les rues restent gratuites. Évidemment, les automobilistes crient au scandale.
2: Pas content.
1: Payer pour laisser sa voiture sur la voie publique, mais une hérésie. Le journal L'Auto qualifie Bayonne de ville mendiante et cite de multiples exemples d'honnêtes citoyens taxés indûment. Comme ce brave homme qui se promenait à Bayonne avec sa femme souffrante, qui a dû s'arrêter dans un commerce et à qui on a demandé 4 francs. Ou ces touristes qui déchargeaient leurs bagages pour s'installer dans un hôtel et croisent un agent de la ville réclamant 8 francs. Certains ont cru à une caméra cachée. Bon, sauf qu'en 1926, la télé n'existait même pas. La fronde des automobilistes n'aura pas suffi à arrêter cette révolution urbaine. Le premier parc-maître voit le jour aux États-Unis en 1935. Des machines à sous façon bandit manchot, sauf qu'on perd à chaque fois, et le jackpot, ben c'est pour la mairie. Et un siècle plus tard, presque toutes les villes s'y sont mises. Bon, sur ce, je vous laisse. Il faut que je remette des sous dans le parc-maître.
0: Mais revenez-nous quand même, Stéphane Bern, dès lundi, même heure, même antenne, ici. Avant 6h, tout à l'heure, notre invité, journaliste dans un magazine scientifique, répondra à cette question. Le cannabis médical est-il vraiment efficace? Ce sera à la une de la presse. Pour l'heure, il est 5h30. 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
3: Le pire est-il vraiment derrière la Gironde? On peut le penser, selon le ministre de l'Intérieur. 2 points du méga-feu sont toujours actifs, mais ils ne progressent plus après 42 000 hectares détruits par les flammes. Un appel désormais, sauvez nos forêts. La Fondation du patrimoine lance une collecte pour restaurer le massif des Landes de Gascogne. Celle ouverte pour la forêt de Fontainebleau a déjà récolté plus d'un million d'euros. Une accalmie sur le front des incendies à la veille de l'un des pires week-end de l'été sur la route. C'est noir dès aujourd'hui dans le sens des départs dans un large quart sud-ouest où l'autoroute A63 est donc rouverte jusqu'à Bayonne. Grève surprise sur les rails. Mauvaise surprise pour les vacanciers de Normandie. Le trafic des trains sera perturbé jusqu'à dimanche inclus, indique la SNCF. À cause d'un mouvement local, des suppressions de trains sont donc à prévoir. Des avancées vers la paix à Gaza. Le président des États-Unis annonce un accord sur le désarmement du Hamas. Des responsables du mouvement palestinien le confirment en échange d'un retrait progressif d'Israël dans l'enclave. Pour un football éthique, l'UEFA menace de boycotter les prochaines Coupes du Monde de foot si la compétition est ouverte à des investisseurs privés, comme l'envisage le grand patron de la Fédération internationale de football.
0: 5h32, dans l'info d'ici, cette question, le pire est vraiment derrière la Gironde? Non, on va passer à une autre information.
3: Et l'info du jour, c'est le soulagement en Gironde. Sur les 220 000 évacués du département, les 2/3 sont désormais rentrés chez eux, dont ceux de Sestas hier, comme Laurent. Après 6 nuits passées chez son fils, vous avez suivi, Pascal Daniel, son retour à la maison.
4: D'abord, il y a le chat.
5: C'est Moumoun.
4: À sortir de la voiture.
5: Ouais, il a été perturbé pendant quelques jours.
4: Évidemment. Puis la porte de la maison que Laurent ouvre, le ventre noué. Il appréhendait le cambriolage.
5: Comme on a été cambriolé déjà 2 fois, on appréhendait un petit peu. Quoi.
4: Personne n'est venu visiter la maison de Laurent. Une odeur tenace de fumée d'incendie plane dans l'atmosphère. Mais il est enfin chez lui et souffle un
5: content,
4: peu.
5: Content d'être rentré, ouais. Et de tout cœur avec les pompiers qui continuent à être sur place. Et puis en espérant qu'il n'y ait pas de reprise à tel ou tel endroit.
4: Après plusieurs jours passés chez son fils en appartement dans la commune voisine de Canéjean, Laurent retrouve ses marques.
5: Décharger la voiture et puis remettre en ordre, quoi.
4: Tout comme son voisin, Jean-Paul, 85 ans.
6: Ah ben, écoutez, là, il faut que j'aille faire des courses parce que je rentre, il faut que j'aille chercher du pain pour manger ce soir. Et puis, passer à la pharmacie, me chercher des masques FFP2 au cas où ça recommencerait, voilà. Le train-train habituel après.
4: Ni Jean-Paul ni Laurent ne font part de détresse psychologique, mais au besoin, deux permanences sont ouvertes dans le bourg de Sestas ainsi qu'à Gazinet.
3: 84 000 habitants de Gironde, comme Laurent, ont donc pu regagner leur domicile hier dans 9 communes autour de Bordeaux, grâce à l'évolution favorable du méga-feu, toujours stable ce matin. Et c'est notamment dû, Johan, à une baisse très nette des températures à l'ouest de la France.
0: Et oui, puisque le ciel est mitigé en cette veille de week-end des Pyrénées jusqu'au Massif central, des orages localisés qui pourront être très violents, des orages qui vont gagner l'Auvergne-Rhône-Alpes ainsi que la Franche-Comté en fin de matinée, alors que sur le nord du pays, lui, et sur la Bretagne, les Côtes normandes également, le temps va rester sec et globalement ensoleillé. Quelques températures ce matin, 8 à 18 à Lille, 15 à Brest, 23 à Marseille, et puis dans le courant de l'après-midi, les orages vont se décaler et s'imposer progressivement sur la région centre, en Alsace et en Rhône-Alpes. La grêle qui sera également de la partie par endroit. On relèvera 32 à Toulouse, 29 à Nantes, 27 à Bourges et 32 degrés à Nice. Et chez vous, comment ça se passe? Vous nous l'écrivez sur la page Facebook d'ici, comme l'a fait Marie qui vit à Nîmes, chez qui il fait 22 degrés et qui a passé, nous écrit-elle, une nuit sous une ambiance tropicale. Courage Marie. Didier, lui, vit sur les hauts de Mena, en Puy-de-Dôme. Il fait 18 degrés. Enfin, Thierry, lui, est à 18 degrés à Limoges ce matin. Vous continuez, vous nous envoyez vos petits messages, vos températures et le nom de vos communes. Tous les matins, ici, on fait la météo ensemble. 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
0: 5h35 ce soir, c'est le week-end, peut-être même les vacances pour les plus chanceux d'entre vous. En attendant, cette chanson, on est allé la chercher au cœur des années 80. Voici Philippe Lafontaine, Cœur de loup, sur votre radio locale.

0: Antoine Roque.
1: Et en attendant le week-end, donc ce matin, on fait tout comme tous les jours pour vous éviter de vous faire arnaquer. Et ce vendredi, gaffe à la pompe.
2: Oui, les arnaques à la station-service sont très courantes pendant les vacances et il y en a un paquet. Aude Razzot nous met en garde dans quelques minutes.
1: Et puis dans la playlist de votre début de journée, on a choisi de vous faire plaisir avec Vanessa. Nouveauté, Vanessa Paradis, un titre incroyable, Les épines du cœur. Ça ouvre quelques perspectives et quelques désillusions. En attendant, on accueille notre auditrice du matin. Bonjour Florence.
2: Bonjour Florence.
3: Bonjour.
1: Vous nous appelez d'où ce vendredi ?
3: Eh bien, de Tavers, c'est un petit village près de Beaugency au bord de la Loire.
1: Dans le Loiret.
3: Dans le Loiret.
1: Vous êtes infirmière à domicile, ça veut dire que vous êtes où là ce matin ? Chez vous encore ?
3: Oui, je suis encore chez moi. Je vais bientôt partir pour la tournée.
1: Bon, comment ça se passe cet été, justement, dans le Loiret et ces patients ou patientes que vous visitez?
3: Les gens souffrent de la chaleur, donc il faut beaucoup les soutenir, leur rendre des petits services à côté.
1: Quel genre de petits services? Des courses, des commissions, des choses comme ça?
3: Oui, exactement. Oui, j'ai 60 ans. C'est un métier que je fais depuis des années qui me passionne toujours. C'est pour ça que j'ai choisi le domicile. Quand je peux rendre un petit service, eh bien, je m'arrête pour prendre du pain. Et puis, on a toujours ces petits services en retour, des tomates du jardin.
2: Ça vaut le coup, parfois, une baguette contre une courgette.
3: Oui, exactement.
1: C'est le troc, voilà, on revient au troc. Et pour vous, Florence, pas de vacances cet été?
3: Non, je ne prends pas de vacances. Je viens de déménager, j'ai quitté la ville de Orléans pour une petite maison à la campagne, donc c'est le plus beau bonheur que je puisse avoir.
1: Eh bien, dans cette petite maison, on va vous envoyer le pack été. C'est un sac aux couleurs de votre radio locale avec plein de surprises. 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Les lunettes pour regarder l'éclipse du soleil, le 12 août prochain, plein de choses.
2: Vous aurez un peu l'impression d'être en vacances quand même.
1: Oui.
3: Oui, exactement aussi.
1: Passez une belle journée. Bon courage à vous pour cette journée
3: Merci
1: de travail.
3: Merci, Johan. Merci à tous et à tous les pompiers et infirmières qui soignent ces personnes en difficulté. Voilà.
1: C'est toujours bien de le rappeler. Belle journée à vous. 5h41. Vous êtes ici dans un instant. Votre rendez-vous anti-arnaque.
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1: 5h42, chaque matin ici, vous retrouvez votre rendez-vous anti-arnaque. Aude Razzot, aujourd'hui, vous nous parlez justement d'une arnaque à la station-service qui est monnaie courante en ce moment. Et un auditeur, d'ailleurs, vous a raconté sa mésaventure.
5: Oui, il s'appelle Zaïd et il a un point commun avec beaucoup de victimes qui me contactent. Zaïd a voulu rendre service, tout simplement. Je n'aime pas voir les gens en difficulté, c'est ce qu'il m'écrit. Et ce jour-là, à la pompe à essence, une dame est en difficulté. En tout cas, c'est ce qu'elle prétend. La caisse de nuit est fermée. La femme, visiblement, n'a pas de carte bleue, donc elle demande à notre auditeur si elle peut utiliser sa carte bleue à lui pour mettre 20 euros d'essence dans sa voiture à elle en échange d'un billet de 20 euros. Zaïd accepte. Il fait son code, il se met un peu à l'écart. Je n'ai pas pensé un seul moment que cette femme puisse m'arnaquer de la sorte, me dit-il. En fait, elle a mis pour 64 euros d'essence, pas 20 euros, et elle est repartie. Zaïd s'en est rendu compte quand il a vu le montant qui était affiché sur la pompe quand il est arrivé derrière elle.
1: Aude, est-ce que cette arnaque arrive souvent ?
5: Oui, c'est même un grand classique. Et ce que j'ai dit à Zaïd, d'ailleurs, c'est de bien vérifier que le maigre billet de 20 euros que la dame lui a donné est un vrai billet, parce que souvent, dans cette arnaque, c'est un faux. Autre version, tenez, encore plus sournoise. L'escroc, pareil, vous demande de payer quelques euros de carburant en carte bleue, toujours en échange d'un billet. Mais le voleur, très malin, ne raccroche pas complètement le pistolet. Et dès que vous avez le dos tourné, vous êtes reparti, il reprend le pistolet, il fait le plein, et c'est toujours vous qui payez.
1: C'est bien entendu, à bon entendeur, puisque effectivement ce week-end sera le grand week-end de chasse et croisée, donc il y aura du monde dans les stations service. Ce matin, dans le monde merveilleux du vivant, il va être question de paupières et de faucons pèlerins.

0: c'est vendredi matin. Il est tôt, mais vous êtes déjà présent de l'autre côté du poste. Et ça, ici, on aime beaucoup. À 5h48, Benoît Prospero nous a rejoint aujourd'hui. Trois choses à savoir sur un champion du monde, toutes catégories confondues, le faucon pèlerin. Bonjour Benoît.
1: Alors j'espère que vous vous êtes un petit peu échauffé parce qu'il va falloir le suivre. Bonjour à toutes et tous, on va parler vitesse, avion et vision. Et donc première chose à savoir, le faucon pèlerin est l'oiseau le plus rapide du monde. En piqué, il peut atteindre plus de 300 km/h. Je crois que le record absolu c'est 389 km/h, mais peu importe, quoi qu'il en soit, j'ai envie de dire attention radar.
0: Et de rajouter que c'est très utile quand on se nourrit essentiellement d'oiseaux.
1: Eh ben exactement, et ce n'est pas tout. À ce sujet, le faucon pèlerin, lui, voit le monde d'une manière assez vertigineuse. Il est capable de repérer une proie à plus de 3 km. Oui, 3 km. Autant dire qu'il anticipe absolument tout, très loin et à l'avance. Et à ce sujet, il y a un autre détail moins connu, mais tout aussi impressionnant. Deuxième chose à savoir, nom d'un scarabée en robe de chambre, le faucon pèlerin possède une troisième paupière. En fait, c'est une sorte de protection intégrée. Au moment du plongeon, quand il fond à grande vitesse sur sa cible, cette paupière vient recouvrir l'œil pour le protéger, ce qui lui permet à la fois de maintenir une bonne vision, mais aussi de répartir les larmes et d'évacuer les petits débris. Un système parfaitement adapté à un prédateur lancé à pleine vitesse.
0: Ce qui fait de lui un véritable avion.
1: Alors, je dirais plutôt que c'est l'avion qui est un véritable faucon pèlerin. Troisième chose à savoir, au début de l'aviation à réaction, les ingénieurs ont rencontré un problème inattendu. À grande vitesse, les moteurs fonctionnaient mal. En fait, l'air n'entrait plus correctement et au lieu de s'engouffrer dans l'entrée du moteur, il formait une sorte de mur invisible qui se déviait autour, ce qui étouffait le moteur purement et simplement. Et pour résoudre ce problème, ils ont fait comment ? Eh bien, ils se sont tournés vers le vivant et ils se sont posé la question suivante, comment ? Le faucon pèlerin, en plein vol rapide, continue à respirer. Et ils ont trouvé la réponse dans ses narines. En fait, elles sont dotées d'une petite structure conique qui canalise et régule le flux d'air. Et les ingénieurs s'en sont inspirés pour modifier l'entrée des réacteurs et depuis, l'air pénètre correctement, même à très haute vitesse. Un bel exemple de biomimétisme qui nous fait dire que le monde vivant est merveilleux. Et merci Charles Thévenin, chef de projet ornithologique.
0: Et on fait un petit clin d'œil à celui dont il y a une troisième paupière ce matin, le faucon pèlerin. À lundi, Benoît Prospero.
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0: 5h49, à la une de la presse ce matin, on parle science.
3: Le cannabis médical thérapeutique est-il efficace ? Notre invité ce matin est journaliste au magazine Epsilon, qui consacre un grand dossier à cette question.
0: Bonjour Loan Velten.
4: Bonjour.
0: Dans quel contexte doit-on parler de cannabis médical ?
4: Alors en France, pour le cannabis médical, on parle vraiment d'exception. Ça va être un médicament qui va être en théorie prescrit uniquement en dernière intention, c'est-à-dire pour des patients chez qui les autres médicaments n'ont pas fonctionné. La spasticité douloureuse, donc des raideurs qui sont liées notamment à la sclérose en plaques, pour certaines épilepsies pour lesquelles les médicaments ne fonctionnent plus, ou alors pour certains patients qui souffrent de cancer et qui ont encore des symptômes qu'on n'arrive pas à traiter.
0: Dans ce dossier que consacre Epsilon au cannabis médical, on peut lire que les Français sont favorables à 90% à ce cannabis thérapeutique, mais concrètement, après expérimentation, qu'est-ce que disent les scientifiques sur son efficacité réelle et avérée ?
4: Eh bien, des études sont très mitigées. On a des résultats qui peuvent être très positifs, surtout dans les études qu'on dit observationnelles, qui sont basées sur le ressenti des patients. Donc là, le ressenti est souvent très positif. Les patients sont contents, ils trouvent un apaisement justement de la douleur, de leur anxiété. Mais par contre, une fois qu'on confronte le cannabis à d'autres médicaments qui sont censés avoir les mêmes effets, bien là, il n'y a pas beaucoup de différence. Donc les résultats sont assez contradictoires. Il y a beaucoup d'études qui ne sont pas très bien faites, avec peu de patients ou alors avec une méthodologie qui n'est pas parfaite. Et donc du coup, c'est très difficile en fait de se faire une idée. C'est une science qui est encore en train de se construire.
0: Et est-ce que ça veut dire, fort de ce que vous venez de dire, qu'il y aurait peut-être un effet placebo dans ce cannabis thérapeutique ?
4: Oui, complètement. Quand on le compare au placebo, le cannabis va avoir des effets très similaires, à savoir est-ce que la molécule en tant que telle, les cannabinoïdes, ont un effet sur la santé, sur la douleur, sur l'anxiété. ça reste encore à prouver. Surtout qu'il y a aussi des effets négatifs.
0: À toutes fins utiles, c'est toujours important. Quels sont-ils, ces effets négatifs sur la santé?
4: Le cannabis, c'est 100 molécules différentes. Il y a évidemment le THC qui va donner ses effets psychotiques, donc quand on a l'impression qu'on est un peu...
0: Ensuqué.
4: Et à côté de ça, il y a le CBD qui va être plus là pour apaiser les douleurs, l'anxiété, etc. Voilà, il y a forcément un risque d'addiction. C'est des choses à prendre en compte quand on prescrit du cannabis médical et des patients.
0: Qu'en est-il justement par chez nous en France de son utilisation légale?
4: Aujourd'hui, on ne peut pas encore la prescrire. C'est justement ce que les autorités de santé sont en train de mettre en place pour une autorisation d'ici 2027. Il y a eu une expérimentation en France qui a concerné plus de 3000 patients. Donc il y a des médecins qui ont prescrit ça, des pharmaciens qui l'ont dispensé. Normalement, d'ici 2027, on devrait avoir une autorisation globale et uniquement pour les patients dans les 5 indications que j'ai citées au début.
0: L'efficacité du cannabis médical, c'est une enquête à retrouver ce mois-ci dans le magazine scientifique Epsilon. Merci Louane d'avoir été des nôtres ce matin.
4: Merci à vous.
0: Vous écoutez ici, bon esprit, bonne humeur et bonne musique, évidemment, avant de retrouver la dernière tendance de la semaine avec Muriel Jordan. Parti en week-end, voici Michel Polnareff, Tam Tam. Merci d'avoir choisi ici, 5h52.

0: Vous écoutez ici, avant de retrouver le journal de 6h et toute l'équipe d'ici matin, c'est Tendance, votre rendez-vous quotidien avec Muriel Jourdan pour tout comprendre des phénomènes de société qui nous entourent. Muriel, aujourd'hui, on s'intéresse à un métier qui commence à émerger en France.
1: Oui, le métier de papouilleuse. J'ai lu ça dans le journal La Dépêche. Faire des papouilles, c'est une reconversion professionnelle qui commence gentiment à monter en France. Alors évidemment, prononcer le terme papouille risque d'éveiller certains esprits mal placés qui feraient mieux de se rendormir, parce qu'ici, la papouille, c'est un nouveau soin de bien-être qui plaît. Déjà parce qu'il nous rappelle l'enfance, vous savez, les gratouilles relaxantes de maman sur la tête, les petites caresses sur les bras. À Alençon, à Montauban, en Ile-de-France, à Rouen, on voit fleurir des bars à papouilles, des salons de bien-être qui proposent des papouilles sur leur carte. Il y a une vraie demande sur les réseaux sociaux.
2: Moi, il faut savoir que je suis une dingue, mais je raffole des papouilles dans le dos. Ça me détend, mais je crois que c'est la seule chose qui peut me détendre autant.
3: Pourquoi il n'existe pas des massages en mode papouille ? Moi, je suis plus sensible aux papouilles qu'au massage. Et franchement, je serais prête à payer.
1: Côté tarif, il faut compter entre 30 et 50 euros la séance de papouille dans les salons ou à domicile.
0: Muriel, c'est donc un secteur en pleine mutation qui casse les codes du bien-être traditionnel ?
1: Oui, et qui nous prouve que les gens ont besoin de reconnexion humaine. Ces reconversions concernent en majorité des femmes qui ont bossé, par exemple dans le social ou dans le domaine de la santé, et qui trouvent du sens dans cette nouvelle pratique. En revanche, et c'est très curieux, j'ai pas encore vu de rapporteur de la commission d'enquête parlementaire sur l'audiovisuel public se reconvertir dans la papouille. Peut-être un jour, hein, qui sait. En tout cas, certains se sont lancés par envie d'offrir un moment de détente et de relaxation, comme Ikram, devenue papouilleuse en Ile-de-France, dans le Val-d'Oise, que j'ai contacté.
4: La papouille, ça moment où on s'autorise à ne rien faire, à recevoir, à se laisser porter. Contrairement au massage ou au spa ou autres prestations, c'est vraiment voilà, un cadre beaucoup plus familier, beaucoup plus intimiste et qui nous rappelle un peu des souvenirs d'enfance. C'est vraiment une approche très sensorielle, très différente, très enveloppante. Il y a des sensations de chaud, de froid, on joue avec des huiles chaudes, des instruments froids. On ne vient pas juste pour se faire masser. En fait, on vient vraiment chercher une expérience, se poser, lâcher prise.
1: Mais comment en arrive-t-on, Ikram, à devenir papouilleuse ?
4: Je suis même une grande fan, une grande consommatrice de papouilles de cheveux, de massages crâniens. Et je me suis rendu compte très vite qu'il y avait vraiment un vrai besoin et même une demande. Et surtout qu'il n'y avait pas vraiment de professionnel dédié à ça. J'ai décidé de faire une reconversion. Je travaillais en aéroportuaire, donc en tant qu'agent d'escale. Et j'ai décidé de me lancer dans quelque chose de plus adapté avec mon quotidien. Un métier plutôt qui me fait d'autant plus plaisir.
1: Bref, devenir papouilleuse, c'est tendance et c'est tant mieux. Au lieu de se prendre la tête, on peut se la faire gratter, la tête.
0: À lundi, Muriel Jourdan, pour une nouvelle tendance. C'était un plaisir de passer cette semaine en votre compagnie. On vous retrouve lundi, ici, dès 5h. En attendant, toute l'équipe de votre radio locale à vos côtés pour cette dernière journée du mois de juillet. Excellent week-end.
5: Merci beaucoup, Johan. Oui, dernière journée du mois de juillet, ça c'est vrai. Johan, je vous souhaite un très bon week-end. Profitez bien, vous avez bien bossé cette semaine. Vous avez mérité un beau week-end. Et bienvenue à vous, vous écoutez ici Berry. Il est presque 6h.
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5: Bon réveil à l'écoute de votre radio locale, il est tout pile 6h. Ici Berry, première sur l'info locale. Et aujourd'hui, le journal vous est présenté par Manon Klein. Bonjour Manon.
7: Bonjour Antoine, bonjour à tous.
5: Ce sont peut-être nos futurs médecins en Berry.
7: Des Français partis faire leurs études de médecine en Roumanie à l'université de Cluj. Depuis 6 ans maintenant, une convention existe pour qu'ils viennent faire leur stage dans l'Indre. Ils sont une vingtaine cet été, répartis dans différents établissements, notamment à l'hôpital de Châteauroux. Clément Baricot en est le directeur adjoint en charge des ressources médicales.
8: Nous avons des étudiants dans les services de médecine polyvalente d'urgence. Nous avons aussi des étudiants dans le service d'hépato-gastro-entérologie, dans le service de médecine interne, en soins médicaux et de réadaptation, et dans d'autres services de l'hôpital, pour permettre justement à ces étudiants de connaître le service et l'établissement. L'intérêt évidemment pour les étudiants, c'est de se former, c'est de pratiquer, c'est de revenir en France, puisque généralement ce sont de futurs praticiens d'origine française. L'intérêt pour les établissements, c'est de faire connaître les services, de faire connaître l'hôpital et de leur donner envie à terme de revenir éventuellement s'installer dans le territoire, si ce n'est de venir travailler à l'hôpital.
7: En 6 ans, près de 70 étudiants en médecine de l'université de Cluj sont déjà venus en stage dans l'Indre. Il a plu, mais pas assez pour stopper la sécheresse en Berry. Elle s'aggrave même dans l'Indre, comme dans le Cher. Désormais, la majorité du territoire est placée en niveau de crise, avec des restrictions plus strictes sur l'usage de l'eau. L'interdiction d'arroser sa pelouse, par exemple, de nouveaux bassins sont concernés. Le tourisme subit cette sécheresse, c'est le cas dans le Cher, sur le canal latéral à la Loire. Depuis le début de mois, le seul bateau promenade est cloué à quai à Cuffy parce qu'il n'y a pas assez d'eau par endroit dans le canal. Le gérant a décidé, la mort dans l'âme, de fermer sa société à la fin de la saison. Il met en cause notamment la gestion du canal, Michel Benoît.
9: Je suis au chantier, venez au chantier. Il n'y en a pas un, il y en a deux.
10: Rémi Evesard est au téléphone. Le gérant du bateau promenade, le latéral, alerte une nouvelle fois les voies navigables de France. Il vient de déceler une nouvelle fuite dans le canal.
9: Je viens de le voir. Ça fait un tourbillon et en fait, ça creuse la vase autour. Donc en fait, on voit bien là, il y a deux trous, deux cratères bien distincts. Ah oui, là, il y a beaucoup d'eau. Ça peut être, 400, 500 litres seconde.
10: Certes, il n'a pas beaucoup plu ces dernières semaines, mais pour Rémi Evesard, le manque d'entretien du canal, qui se détériore un peu plus chaque année, explique aussi en grande partie la baisse de son niveau d'eau.
9: On gaspille plus d'eau qu'on en met dans le canal. Donc remplir une baignoire qui est percée, c'est pas possible.
10: Une constatation reprise par de nombreux élus locaux qui, dès début juillet, ont sollicité une table ronde sans succès. Rémi Evesard a pris sa décision. Il ne reprendra pas l'année prochaine les croisières repas et les promenades sur le canal avec son bateau de 86 places.
9: On est surtout dépité qu'on va fermer une entreprise en très bonne santé avec l'équivalent sur 6 mois de l'année de 6 salariés. C'est comme ça, on passe à autre chose.
10: Une activité florissante qui engendre également des retombées pour le commerce local. Un repreneur se manifestera peut-être.
7: Un reportage de Michel Benoît.
5: En Gironde, une partie des sinistrés ont pu retrouver leur maison.
7: Ils avaient été évacués en raison des gros incendies. 84 000 habitants de 9 communes différentes ont eu le droit de retourner chez eux hier. La situation sur place est plutôt favorable. On peut penser que le pire est derrière nous, estimait hier soir le ministre de l'Intérieur, Laurent Nunez, au 8e jour de lutte contre ce méga feu. Et dans ce contexte, voilà un acte qui a provoqué la colère en Sologne. Pour allumer leur feu au bord d'un plan d'eau, un groupe de personnes n'a rien trouvé de mieux que d'embraser une partie de l'aire de jeu pour enfants en bois. Et ça s'est passé à Chon, dans le Loir-et-Cher, pas très loin de la frontière avec le Berry. Le maire de la commune a porté plainte. 5 victimes et déjà plus de 10 000 euros de préjudice pour cette arnaque dans le Cher, à Bourges et Vierzon. C'est ce qu'on appelle du spoofing, une usurpation d'identité. L'escroc se fait passer pour un policier. Il arrive même à afficher le vrai numéro du commissariat sur votre téléphone, ce qui vous met en confiance. Il vous fait croire que vous êtes victime de piratage pour récupérer vos codes d'accès bancaire. Et notez bien que jamais ni votre banque ni un policier ne vous demandera ces informations.
5: Un monument du Berry à l'honneur dans l'un des jeux vidéo les plus célèbres.
7: Le château de Valençay est en train d'être répliqué virtuellement dans le jeu Minecraft, une sorte de jeu de Lego virtuel, un moyen de toucher un public très large, de mettre en lumière notre patrimoine. Voilà ce qu'explique Féréol Chevalier, cofondateur d'un réseau d'acteurs du jeu vidéo dans la région, à l'origine de ce projet baptisé Ericraft.
11: Le jeu vidéo Minecraft, c'est le jeu vidéo le plus joué au monde et c'est le principe exactement d'un Lego digital. Donc c'est très accessible, c'est pour ça que ça a si bien fonctionné, notamment auprès des jeunes, c'est très ludique et donc c'est assez facile de prise en main. Donc il y a des versions dans lesquelles on peut jouer avec certains personnages et d'autres sur lesquelles on est vraiment dans de la construction. C'est cet axe-là qui est au cœur du projet Ericraft. Aujourd'hui, ce qu'il faut savoir, c'est que le jeu vidéo, c'est un média qui touche plus de monde et qui pèse plus que le cinéma et la musique réunis. Donc on n'a pas forcément cette image-là, mais c'est vraiment très très important. Plus qu'une activité ludique, c'est vraiment aujourd'hui un médium qui permet de toucher toutes les générations, des plus jeunes comme maintenant des plus âgés aussi. Et c'est ce qu'on essaye de faire, rassembler autour de la thématique du patrimoine.
7: Et pour vous donner une idée, pour reconstituer la façade extérieure du château dans l'univers Minecraft, il y en a pour une vingtaine d'heures de travail. Ce travail-là qui sera mis en valeur par un youtubeur spécialiste de l'histoire que vous connaissez peut-être. Il s'appelle Nota Bene. Il était hier au château de Valençay. Ça commence à s'étoffer enfin un petit peu du côté de l'Aberration Football. Plusieurs recrues annoncées ces derniers jours à Châteauroux. Dernière en date, le milieu défensif Romain Comet. Il jouait au Stade Poitevin et a été formé à Montpellier. Est-ce que vous avez vu le nouveau logo de l'équipe de France de football, le nouveau design du coq qui se trouve sur le maillot des Bleus? Eh bien, figurez-vous que c'est un Berrichon qui l'a fait. Le graphiste Louis Torres, né à Bourges, il a grandi à Berry-Buis. Et puis c'est parti ce soir pour 3 jours de concerts à la frontière entre l'Indre et l'Indre-et-Loire. Le festival Easer & Rock démarre en fanfare avec une grosse tête d'affiche ce soir. En concert ce soir à partir de 21h15, on vous raconte les coulisses de la négociation pour le faire venir dans le journal de 7h.
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7: La météo, ça donne quoi Antoine?
5: Eh bien du coup, vigilance jaune orage toujours maintenue. Alors côté météo, on prend les mêmes. On inverse et on recommence. Je vous explique. Les éclaircies, les nuages, c'est pour ce matin, avec un peu de pluie quand même au sud de l'Inde, mais rien de grave. Température beaucoup plus douce qu'hier au réveil. 17 à Chaillac, 19 pour Tournon-sur-Martin et Grasset, 21 autour de Châteauroux, Saint-Amand-de-Montrond et 22 à Bourges. Du coup, à l'inverse d'hier, le risque d'orage et de pluie débarque pour vous accompagner à table ce midi et s'installe jusqu'à la fin de journée. Des gros nuages gris, des éclairs, possiblement pas mal de pluie et un temps qui s'alourdit au fil de la journée pour atteindre 30 en moyenne. Je vous rassure, on commencera quand même le week-end sous le soleil en début de soirée.
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5: Bon, Maître Gims, à 6h06 au réveil, pour commencer le week-end.
7: Bah ouais, ça réveille.
5: Ah bah tout à fait. Mais tout de suite, place à vos classiques quand même pour bien se réveiller. C'est Daniel Balawan et son titre « Vivre, poursuivre ». Toute l'équipe d'ici matin est ravie de vous accompagner jusqu'à 9h.

0: Excellent réveil avec Ici Berry. Vous écoutez Daniel Balavoine, Vivre ou Survivre. 6h11, bon réveil.
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0: Ici Berry, toute l'équipe d'Ici Matin est ravie de vous accompagner. Je suis avec Manon, notre journaliste, évidemment Sandrine, notre chargée d'accueil, et Robin, notre réalisateur ce matin. Alors, dernier jour du mois de juillet et à l'aube du mois d'août 1977, c'était du rock qui animait vos soirées. Hein. En numéro 3, déclassement des tubes en France le 31 juillet 1977, Monsieur Woolsey chantait son amour pour le rock d'ailleurs.

Collection Ode au Rock avec des souvenirs des années 60, les amours de lycée, les scooters, les références aux Stones. Mais pas au disco, tiens. Non, le disco, lui, il était en numéro 2 de ce classement. Baby avec Sheila B and Devotion qui nous ont fait danser pendant tout le mois d'août 77. Titre disco par excellence pour enflammer la piste de danse. Et en discothèque, tiens, il y avait le moment du slow quand même important. Hein. Et certains et certaines ont pris leur courage à deux mains en entendant ces premières notes de guitare. Premier de ce classement du 31 juillet 1977, Hotel California des Eagles, number one aux États-Unis à sa sortie en France. Et d'après le magazine Rolling Stones, elle est en 49e position des 500 plus grandes chansons de tous les temps. Une chanson intemporelle, au refrain, toujours, comment dire, aussi catchy en fait. Hein.

0: 31 juillet 1977 en France. Voici le top 3. Un top 3 qui ressemble quand même pas mal à ce qu'on pourrait écouter aujourd'hui. Et d'ailleurs, en parlant d'aujourd'hui, du côté de la météo, on prend les mêmes et on inverse. C'est ce que je vous disais. C'est simple. La matinée, il fera beau. L'après-midi, bah, il fera moche, hein. Ce matin, le mercure affiche 22 en moyenne. On passe à 27 avant midi pour atteindre 30 en moyenne toute l'après-midi avec de la grisaille, des orages, de la pluie. Mais je vous rassure, le soleil revient à 19h. Nous, on se faufile dans les tranchées de notre jardin pour des conseils explosifs de notre jardinier. On va parler du grenadier.
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0: Bon réveil. Belle matinée à l'écoute de votre radio locale. Ici Berry, ici matin. Tous à couvert, hein. Thierry, notre jardinier, arrive armé jusqu'aux dents pour plein de conseils jardins. Grenadier à la main. Bonjour Thierry.
7: Bonjour.
0: Alors on parle souvent des plantes, des fleurs, mais les arbres l'été, qu'est-ce qu'on peut planter ?
7: Surtout qu'il va faire chaud dans les, hein, on le redit tout le temps, ben le figuier, c'est l'arbre par excellence, hein, ça. Vous en avez différentes couleurs de figues, il y a les figues blanches, les figues violettes, différentes tailles aussi. Donc c'est à vous de goûter celle qui vous plaise pour acheter après la variété qui vous plaît. Alors sachez que c'est un arbre qui peut devenir assez volumineux, donc il faut déjà un jardin d'une certaine taille. Si vous avez 30 mètres carrés, ça va pas le faire. Il va vous faire de l'ombre partout et là vous auriez plus de soleil du tout. Non, mais c'est un arbre qui demande très peu d'entretien. D'ailleurs, ça pousse dans le Midi, ça pousse en Espagne, ça pousse en Italie. C'est des régions quand même qui supportent bien le froid, la figue. Alors, ça a un petit inconvénient. Moi, je suis allergique à la feuille de figuier. Ah. Il y a des petits poils dessous. Et puis, il y a un latex. Le latex, c'est la sève qui est très irritante. Donc, se méfier de ce genre de choses. Mais tout le monde n'est pas allergique. Moi, ça, j'aime pas. J'aime bien la figue, mais j'aime pas la feuille.
0: Tant que vous n'êtes pas allergique à la figue, c'est l'important.
7: Exactement, tout à fait.
0: Merci Thierry pour vos conseils fruitiers.
7: Pensez-y, exactement.
0: Et pour faire le plein de vitamines, pour le petit déjeuner, on écoute Ici Berry en mangeant de la grenade, tiens. Et on fait péter le bouchon aussi avec un tire-bouchon dans notre valise. Ça, c'est pour l'apéro de ce week-end, ce soir, avec modération évidemment. Et on sert un petit coup au groupe Chicago qui nous passe nous voir avec If You Leave Me Now à 6h16. Belle matinée à l'écoute de votre radio locale, Ici Berry.

0: Santé à ce classique de Chicago, If You Leave Me Now. Bon, avant de trinquer avec Ici Berry, faut quand même penser à ouvrir la bouteille. Il est encore trop tôt pour l'apéro, ça c'est vrai, mais on prend les devants avec Perrine Clément. Et ce matin, dans notre valise, on fait attention à ne pas oublier le fameux tire-bouchon pour l'été.
1: Dans ma valise, il y a...
2: Hey, regarde, j'ai vu un tuto sur le net. On tape sur le fond de la bouteille et paf, le bouchon s'en va. Et je te montre.
1: Un tire-bouchon.
3: Oui, bah tu sais, avec la méthode traditionnelle, on visse, on tire et hop, c'est ouvert. Hein. On perd pas la caution comme ça.
4: Pour obtenir ce son, il vous faut un tire-bouchon. Le tire-bouchon apparaît au XVIIe siècle, mais ce n'est qu'à la fin du XVIIIe siècle qu'il obtient une reconnaissance officielle. Le premier brevet est déposé en 1795 par un Anglais, Samuel Henshall.
5: Tu pousses le bouchon un peu trop loin, Maurice.
4: Le tire-bouchon se distingue par sa taille, sa forme ou sa matière. Depuis son invention, il a connu plusieurs versions.
6: Je vous ai compris.
4: Le Charles de Gaulle, le thé, le limonadier, le sommelier, il existe tout un tas de modèles et de créations. Une collection étonnante de plus de 1200 pièces se trouve au musée du tire-bouchon, situé au cœur d'un domaine viticole en plein Luberon.
7: Ici, les tire-bouchons sont présentés dans des vitrines comme des œuvres d'art, parce qu'en fait, ce sont des œuvres d'art.
4: En Bretagne, le tire-bouchon donne un autre son. Le tire-bouchon dans le Morbihan, c'est le train de l'été et des vacances en famille. Une seule ligne, sans correspondance, ce TER traverse la presqu'île de Quiberon et permet d'éviter les bouchons.
8: Ça t'embouche à quoi, hein? Ça t'embouche à quoi?
4: Et vous, avez-vous un tire-bouchon?
9: Le tire-bouchon, mais bien sûr, soit d'été sans tire-bouchon.
10: Non, j'en vois pas de tire-bouchon parce que là où je vais, je sais qu'il y a toujours un tire-bouchon.
11: C'est peut-être pas la première chose à prendre, mais disons que ça fait partie de l'attirail des apéros. C'est comme les verres, hein. c'est indispensable. Hein. Si on n'a pas de tire-bouchon, on reste regarder la bouteille et puis voilà.
12: Alors figurez-vous que j'ai des tongs tire-bouchon.
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0: Alors sinon, vous avez la bonne vieille technique de la bouteille dans la chaussure et après on frappe contre un mur. Bon, je déconseille, c'est pas très pratique, ça en met plein les chaussures en plus. Hein. Bon, je vous conseille quand même de faire attention à votre consommation d'alcool tout l'été, les vacances, mais toute l'année aussi. Hein. Et si vous nous rejoignez à l'instant dans Ici Matin, je vous souhaite un bon réveil. Bonjour, pardon, hein, merci d'être avec nous ce matin. Et c'est Céline Dion qui nous chante tout de suite. Bonjour, pardon, merci, c'est tout nouveau. Ça vient de sortir et vous l'écoutez avec votre radio locale, Ici Berry.
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0: Mais merci à vous Céline Dion avec ce tout nouveau titre, Bonjour, Pardon, Merci. Et gardez un œil sur son site internet parce qu'il y a des vinyles en précommande avec ses nouveaux disques et peut-être des nouvelles places pour sa tournée 2026-2027. Bon, la légende était donc vraie, les Canadiens et Canadiennes sont vraiment très polis. Hein. Notre titre Céline Dion, maintenant c'est l'étoile du Canada. Après l'étoile du Canada, c'est l'étoile de notre star, Catherine Viguet, l'étoile montante de l'horoscope qui nous dit tout sur tous les signes ce matin.
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0: Excellente matinée avec Ici Berry. C'est l'heure de votre horoscope avec Catherine Viguet. Catherine, ce matin, personne n'est laissé de côté.
8: Chacun aura sa chance, certains le jour, certains en soirée. Bélier, vous rayonnez où que vous soyez et en soirée, place au repos à davantage d'introversion.
9: Taureau, vous ferez quelque chose de votre grande réceptivité, de votre belle sensibilité.
10: Gémeaux, une journée intéressante pour vous changer les idées, pour voir ailleurs que votre quotidien.
11: Cancer, ce sera une belle journée faite d'évasion, surtout dès l'après-midi venu.
12: Lion, finalisez un rendez-vous amoureux, professionnel, en soirée, vous serez très inspiré.
13: Vierge, ce vendredi est marquant, une relation liée au long terme est en vue, mais qu'en pensez-vous ?
14: Balance, les tâches quotidiennes vous éprouvent, il faudra pourtant vous y atteler, faites des pauses.
15: Scorpion, eh bien vous faites partie des signes super impliqués, essayez de ne pas vous faire trop de mal à la tête.
16: Sagittaire, à vous la famille, vous lui serez attentionné et vous ferez aussi des efforts pour être compréhensif.
17: Capricorne, un livre, un film vous passionne, à moins que ce soit un voyage ou un échange dont vous vous souviendrez.
18: Verseau, vous êtes sur le devant de la scène, sollicité, puis les finances seront d'actualité.
19: Poisson, suite à vos démarches, vous obtenez de bons résultats sur le plan relationnel, bravo.
20: Et pour nous tous, qui fait le chemin à nos côtés ? On choisit bien.
0: Eh bien nous, on fait le choix que de vous accompagner ce matin avec Ici Berry, Ici Matin. On fait le chemin ensemble jusqu'à 9h, mais pour l'instant, nous avons choisi Manon Klein pour nous cheminer vers l'info d'ici.
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0: Et Manon, dans l'info d'ici ce matin, on parle de quoi ?
21: On s'intéresse à ces étudiants en médecine en stage chez nous dans l'Indre, des Français partis étudier en Roumanie, qui pourraient, pourquoi pas, s'installer ensuite en Berry. C'est en tout cas l'objectif. On les entendra, ces jeunes étudiants en stage cet été, à Châteauroux notamment, ou encore dans un EHPAD d'Issoudun, reportage juste après le 90 secondes de Valentine Letesse. L'essentiel de l'info en France et dans le monde.
22: Retour à la maison pour les deux tiers des évacués de Gironde, à savoir 144 000 habitants sur les 224 000 forcés de fuir. L'accalmie sur le front de ce méga-feu se confirme. Les flammes contenues dans leur périmètre confirment la préfecture ce matin. Mais à ce stade, deux points sont encore actifs et la presqu'île du Cap-Ferret est toujours inaccessible. Feu maîtrisé. En revanche, dans les Landes, près de Biscarros, où tous les quartiers de la ville sont rouverts à la circulation, c'est également le cas de l'autoroute A63 jusqu'à Bayonne. À la veille de ce chassé-croisé entre juilletistes et haussiens, c'est noir partout demain en France, dans le sens des départs, et dès aujourd'hui dans le sud-ouest. Bison Futé conseille dans la mesure du possible de décaler son voyage. Sur les rails, les départs en direction de la Normandie sont compromis. Une grève surprise dans la région entraîne la suppression de trains jusqu'à la fin du week-end sur les lignes entre Paris, Le Havre, Rouen, Deauville ou encore Cherbourg, précise la SNCF. Un accord historique annoncé à Gaza par le président des États-Unis. Selon Donald Trump, en échange des armes détenues par le Hamas, Israël consent au retrait de ses troupes dans l'enclave palestinienne. Si le mouvement islamiste confirme, Israël n'a pas encore commenté. 2 ans après les Jeux de Paris, Léon Marchand retrouve le bassin où il a tout gagné. Les championnats d'Europe de natation commencent aujourd'hui à Saint-Denis au Centre Aquatique Olympique. Première tenue de la compétition en France depuis près de 40 ans.
21: Merci Valentine. Voilà peut-être un outil pour trouver de futurs médecins en Berry. On sait qu'on en manque cruellement. Depuis 6 ans maintenant, des Français partis étudier la médecine en Roumanie à l'université de Cluj viennent chez nous dans l'Indre en stage. Cet été, ils sont une vingtaine. Gaëlle Fontenay, vous avez rencontré 2 d'entre eux.
1: Léa et Lucas rêvent d'être médecins, c'est plus qu'une vocation. Alors quand ils ont raté leur première année en France, ils ont candidaté à la fac de médecine de Cluj, en Roumanie. Tous les deux ont choisi l'Indre pour leur stage, sans connaître du tout le département. Lucas est dans un EHPAD à Issoudun.
3: C'est une petite ville, c'est en campagne, donc moi j'ai pas trop l'habitude. Mais les personnes qui m'entourent sont à l'écoute et je trouve ça très très bien.
1: Léa, elle, a choisi l'hôpital de Châteauroux.
4: Je suis toujours supervisée, donc on regarde les bilans biologiques, on va voir les patients pour faire l'examen clinique. Ensuite, on fait des réunions où on discute des cas des patients.
1: L'avantage qu'ils soulignent tous les deux, c'est l'encadrement sur mesure dont ils bénéficient avec la possibilité de vraiment s'exercer. Léa, orléanaise d'origine, se projette déjà en Berry.
4: Dans l'idéal, j'aimerais revenir dès l'année prochaine pour faire un stage en gynécologie si c'est possible.
1: Elle voudrait revenir finir ses études en France au terme de sa 6e année.
4: J'aimerais être généraliste avec une composition mixte, donc un peu de temps à l'hôpital et un peu de temps dans un cabinet.
1: Le stage de Lucas l'a tellement marqué qu'il envisage de s'établir plus tard sur un territoire en mal de médecins.
3: J'aimerais bien aller dans des aires médicaux pour quand même aider les patients et les personnes qui en ont besoin.
1: Des séjours indriens qui ont de plus en plus de succès. Au total, ces 6 dernières années, près de 70 étudiants de l'université de Cluj ont choisi de faire leur stage dans le département.
0: Prochain journal d'actu local à 7h. Et de quoi on parle, Manon ?
21: De bateaux bloqués à quai dans le Cher à cause de la sécheresse, d'un château Berrichon, le château de Valençay, mis en valeur dans un jeu vidéo très connu. Et puis on vous emmène dans les coulisses d'une longue négociation pour décrocher une star de la chanson, Gims, en concert ce soir à Heather & Rock.
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21: La météo, on se prépare à quoi aujourd'hui ?
0: Eh ben, on se prépare à du gris. Alors, jaune côté vigilance orage, donc gris pour cet après-midi. Je sais que c'est très coloré. Hein. On prend les choses dans l'ordre. Ce matin, de beaux nuages tout blancs au réveil, quelques rayons de soleil et des températures plutôt douces avec 20 à Levroux et Argent-sur-Saudre, 21 pour Contres et Châtillon-sur-Indre, Châteauroux aussi, 22 à Bourges. Et là, le temps se gâte. Vers 11h, les orages commencent au Cher, viennent vers l'Indre et tout le Berry est sous la pluie pendant l'après-midi. Des températures autour de 29, 30 au cœur de la journée et on devrait avoir ressenti quand même pas mal humide. Hein. Au Lécœur, le soleil revient pour sortir et fêter le début du week-end. Et oui, il y en a qui travaillent aussi l'été, alors courage à vous qui partez au boulot en écoutant Ici Berry.
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0: Et le réveil sonne avec Ici Matin après le grand sommeil d'Étienne Dao. Nous on se prépare pour Beauval pour voir des animaux qui sont en fait des super-héros.

0: un peu bizarre qui aurait des super pouvoirs, Yann.
1: Eh oui, un tout petit animal qui vit dans des galeries et qui ne paye pas de mine. Il n'a rien pour lui, le porc, et pourtant, vous allez être surpris de ce qu'il peut nous apprendre.
2: Les coulisses de Beauval, Yann Meraki.
1: On se situe dans les coulisses du zooparc de Beauval et nous sommes dans la quarantaine de l'Aquaviva, là où on peut trouver plein de petits reptiles et on peut trouver aussi des grands reptiles comme Vincent par exemple, chef du secteur Aquaviva. On va parler ensemble des rats top nus. Alors déjà, rien quand on énonce le nom, on se dit le pauvre, il est rat, il est top et il est nu. Alors il a vraiment pas de chance. Peut-être que vous allez nous dire le contraire, apparemment il a plein de super pouvoirs étonnants.
3: Ouais, exactement, c'est vrai que le terme de rat top nu n'est pas forcément hyper vendeur, mais oui, ça a pas mal d'aptitudes physiologiques hyper intéressantes qui fascinent surtout le monde des chercheurs et nous aussi, puisque bon, c'est un mammifère, il est sur le secteur Aquaviva et ça nous intéresse.
1: Moi, on me dit déjà qu'il est aveugle, pas de chance, et qu'il se balade à poil. J'ai cru comprendre qu'il pouvait vivre assez vieux. Il s'en sort pas si mal pour quelqu'un qui a des handicaps à la base.
3: Effectivement, le rat taupe est une espèce très particulière parce qu'il a énormément d'adaptations à son milieu et puis des particularités qu'on retrouve chez aucun autre mammifère. C'est essentiellement lié à son mode de vie. Donc, les rat taupes, c'est une espèce qui vit sur l'est de l'Afrique et qui s'est spécialisé dans un mode de vie souterrain, donc il faut imaginer un petit rongeur qui fait environ une quinzaine de centimètres. Effectivement, il a des tout petits yeux, alors il n'est pas aveugle, mais il a des tout petits yeux, des toutes petites oreilles pour s'adapter au fait de creuser des terriers. Ils ne sont pas sensibles au cancer, ils ont une production d'acide hyaluronique très importante, donc ça lui donne une peau hyper souple pour résister dans les galeries. Et puis, une grosse longévité pour un rongeur, ça peut en captivité atteindre des records jusqu'à 32 ans. Pour le moment, les chercheurs s'intéressent à cette espèce pour plein de raisons différentes, et la première c'est qu'il n'a aucun signe de vieillissement sur toute la durée de ses 30 ans, c'est-à-dire que plusieurs mesures sont faites sur le vieillissement de ses organes et quasiment de sa naissance jusqu'à sa mort, et il n'y a pas de vieillissement des organes, donc forcément on a, je pense, pour la médecine humaine beaucoup d'intérêt à étudier cette espèce. Aujourd'hui les chercheurs font des découvertes sur notamment sa résistance à un faible taux d'oxygène, son hémoglobine qui lui permet d'assimiler très facilement, encore une fois, un taux d'oxygène très bas. Je pense que oui, il a beaucoup à nous apprendre, et puis certainement que plus tard, ça nous permettra de peut-être atteindre une longévité exceptionnelle.
1: Et ça mange quoi, un rat taupe nu ?
3: Essentiellement des racines. C'est un animal qui va s'intéresser aux racines des plantes, aux racines des arbres. Maintenant, forcément, avec la présence de l'homme, il a tendance à se rapprocher des zones de culture. Il est pas mal friand du manioc et de la patate douce, de légumes qui sont cultivés un peu en Afrique de l'Est. Donc là-bas, il est presque considéré comme un envahisseur, puisqu'il va pas mal occuper les zones de culture. Mais en même temps, il a bien raison, il sait où se fournir.
2: Les coulisses de Beauval,
4: c'est ici.
1: Si seulement nous aussi on pouvait s'auto-rajeunir pour vivre plus longtemps et surtout en bonne santé. Voilà, il suffit de manger donc des topinambours, du manioc et vivre sous terre sans trop de soleil et surtout à poil. Mais bon, il n'y a pour l'instant pas de garantie que ça marche sur nous.
5: Yann, gardez vos vêtements quand même. Pour l'instant, il y a des enfants à Beauval. Hein. On se retrouve lundi pour encore plus de coulisses. Et si vous êtes impatient, tiens, vous pouvez fouiller le site ici.fr avec plein d'épisodes en replay. Et pour aller à Beauval aujourd'hui, bah, il fait quel temps ? Alors, si vous êtes du matin, je vous conseille d'y aller assez rapidement. Ce matin, il fait beau, puis l'après-midi, il va faire moche. Risque d'orage, vigilance jaune d'après Météo France, avec de la pluie. Ce matin, le mercure affiche 22 en moyenne. On va rapidement passer à 27 avant de déjeuner ce midi. La pluie arrive et le temps s'alourdit pour atteindre 30 aussi, mais sous la grisaille avec un ressenti plutôt humide. Je vous rassure, les températures seront plus douces ce soir et surtout, le soleil devrait revenir autour de 19h-20h. Bon, un temps à rester au lit cet après-midi pour faire la sieste, mais ce matin, on peut balader son chien. Mais d'abord, c'est le matin, on brosse leurs dents pour un toutou qui sont pas très bons de la bouche, je crois.
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5: bon réveil. Ici Berry, ici matin, on vous fait un gros câlin ce matin au réveil et on fait un gros câlin à notre chien aussi. Mais là, attention, si votre chien baille, vous risquez un coup d'haleine de chacal, comme on dit. Alors Pierre Fabin, notre véto, se transforme en dentiste, le temps de quelques conseils, pour des conseils hygiène et haleine pour notre toutou.
6: Alors déjà, on va casser un mythe. Non, ce n'est pas normal

0: un chien qui a une mauvaise haleine. Ce n'est pas l'odeur du chien ou l'âge comme on l'entend souvent, c'est un signe d'alerte. Il faut savoir que 4 chiens sur 5 de plus de 3 ans ont des problèmes bucco-dentaires. Dans la majorité des cas, ça revient à un problème de tartre qui est un vrai nid à bactéries. Résultat, mauvaise haleine, gencives rouges, douleurs, parfois dents qui bougent. En gros, c'est comme si votre chien vivait avec une rage de dents en permanence, mais sans jamais se plaindre.
1: Ça ne sent pas bon cette histoire. Comment faire si l'haleine devient insoutenable ?
0: Alors, la première chose, c'est de faire un petit tour chez votre vétérinaire. On va regarder si c'est bien un souci de tartre, si les dents sont encore récupérables ou s'il faut en enlever. Souvent, un bon détartrage sous anesthésie générale règle le problème. Ensuite, il va falloir passer à la prévention. Brosser les dents de son chien, oui, ça se fait. Il existe des brosses et des dentifrices spécialement conçus pour eux et bien sûr qui ont un goût viande. Si ce n'est pas vraiment possible, il y a des alternatives, des lamelles à mâcher, des croquettes spécifiques, des poudres à mettre dans l'eau ou sur la nourriture. Tout ça, ça aide à limiter le tartre et donc l'odeur.
1: Alors Pierre, si ça ne vient pas des dents, ça peut venir d'autre part ?
0: Oui, et c'est hyper important d'y penser. Parfois, une mauvaise haleine peut venir de plus loin dans le système digestif. Des problèmes gastriques, une insuffisance rénale, voire du diabète, ça peut donner une haleine anormale. Par exemple, une odeur sucrée peut faire penser à un diabète. Une odeur d'ammoniac, c'est probablement un souci de rein. Bref, l'haleine, c'est un indice. Si elle change, surtout brutalement, ou si elle est très forte ou accompagnée d'autres symptômes, il faut consulter votre vétérinaire. Parce qu'on peut passer à côté d'une maladie beaucoup plus sérieuse. Et entre nous, un chien avec une haleine fraîche, c'est quand même beaucoup plus agréable pour tout le monde.
1: Et puis, les chewing-gums pour les chiens, c'est pas vraiment conseillé. Hein. Merci pour vos conseils du Veto Pierre. Et merci pour votre fraîcheur tous les matins, toute la semaine avec Ici Berry. Côté alimentation, nous, on mange bio, tiens, pour avoir une bonne haleine. Direction la fête de la bio dans quelques instants. Et on y va en dansant avec Julien Clerc. Bah oui, Lily, elle, voulait aller danser avec Ici Matin. 6h46, belle matinée. Vous écoutez Ici Berry.

0: Julien Clerc et ce tube. Lily voulait aller danser avec Ici Berry. Alors si elle voulait aller danser, c'est sûrement pour faire la fête et fêter le bio.
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0: C'est beau, c'est bon, c'est bio. Le Berry Express vous emmène à la fête de la bio ce dimanche à Déol. C'est organisé par le GDAB 36 et Valentine Beaune est l'une de ses animatrices. Elle nous présente cette journée avec son marché des producteurs bio à la ferme de Beaumont.
2: C'est une ferme qui a été labellisée en agriculture biologique depuis plusieurs années et donc qui répond à un cahier des charges européen et qui est contrôlé tous les ans, au minimum une fois par an, avec la possibilité d'avoir des contrôles inopinés qui s'ajoutent à ça. Les producteurs bio locaux qui seront présents sur le marché sont réunis grâce au GDAB 36, donc le groupe de développement de l'agriculture biologique de l'Indre. Nous, on est en contact permanent en fait avec les agriculteurs bio du département et donc à l'organisation de cette fête, on les a sollicités pour être présents sur le marché bio. On propose à tous les convives qui sont présents en fin de journée de pouvoir composer leur repas auprès des producteurs. Donc il y aura plusieurs stands de producteurs qui vendront différents produits. On peut piocher un peu chez tous les producteurs. Il y aura également deux food trucks qui seront présents, la ferme de Hortena ainsi que Mimi Dej, qui est une productrice bio de l'Indre-et-Loire.
0: Alors on célèbre le bio ce dimanche à partir de 15h30 à la ferme de Beaumont du côté d'Éole. La fête de la bio, c'est aussi d'autres choses, notamment une visite, la visite de la ferme avec des chèvres super mignonnes. Et on y retourne dans une heure avec le prochain Berry Express de 7h50. Un point aussi sur la circulation du 27 juillet au 7 août, sur la RD 951, à traversée de Charenton-du-Cher, eh bien la circulation est déviée. Déviée dans le sens Saint-Amand-de-Montrond vers Sancoin par Dun-sur-Anron. Je vous rappelle la date de fin des travaux, ce sera le 7 août. Il y aura aussi une petite semaine en septembre pour les enrober, mais pour l'instant, voilà, du 27 juillet au 7 août, RD 951, traversée de Charenton-sur-Cher, la circulation est déviée.
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0: On descend du Berry Express pour attraper le dernier train direction Londres. C'est Last Train to London avec Electric Light Orchestra. Je vous souhaite une très belle matinée avec Ici Berry.

0: Last Train to London, à ne pas manquer évidemment, Electric Light Orchestra, 6h56, vous écoutez ici Berry. Et tout de suite, un couple d'humoristes va nous parler des couples de l'été, ça sent bon l'amour. Voilà le programme dans l'humour en tube, tout de suite dans Ici Matin.
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0: Dans deux minutes, c'est le retour de l'actu locale avec votre journal, Ici Berry. Mais pour l'instant, les couples se forment, se déforment dans l'humour en tube de Fred Ballard qui nous propose un dîner aux chandelles pour commencer avec Fernandelle.
4: Oui, un homard sauce tomate, il avait du poil aux pattes. Et ici, aussi.
5: Ah bah oui, mais ça c'est ce qui fait tout le charme des dîners d'été, hein. Coquillages et crustacés au menu avec options effleurage de gambette et les surprises qui vont avec, hein. Mais Fernandelle le sait, l'appétit vient en mangeant et quand arrive le plat de résistance, l'excitation est au summum. Ou presque.
4: Une sorte de plat aux nouilles, on aurait dit une andouille, félicite. Je m'offris une giblotte et l'empaumée d'échalotes. Félicite. Une poire et des gaufrettes, seulement la poire et des blettes. Félicite.
5: Oui, alors c'est vrai que c'est souvent au dessert, hein, que ça passe ou ça casse. On a eu le temps de sonder ça ou son partenaire, mais pas toujours de digérer ses travers. Donc, même si Félicine ne conclut pas ce soir, d'après Samuel Bambi, il y a quand même de l'espoir.
6: Les hommes et les femmes, en couple, on est différents. Tu vois, nous les hommes, quand on sort avec une meuf, belle ou moche, on sort avec une meuf, c'est tout. Vous, mesdames, quand vous sortez avec un mec, vous sortez pas juste avec un mec. Vous sortez avec tout un projet derrière. Il y a un business plan qui se met en place. Il y a une équipe digitale derrière. Et quand je dis équipe digitale, je parle de toutes vos copines qui nous espionnent sur les réseaux sociaux.
5: Ah, c'est sûr que du temps de Félicine, les amours d'été s'étaient vite emballés. Aujourd'hui, avant d'emmener sa dulcinée manger un homard avec du poil aux pattes, il faut être webmaster ou humoriste. Ah oui, parce que ça, ça n'a pas changé. Séduire par le rire, ça marche à tous les coups.
0: Ça, c'est vrai. Et chaque matin, c'est vous qui nous séduisez avec votre rire, Fred Ballard. Merci beaucoup. Bon week-end à vous et à très vite avec Ici Berry pour encore plus de fou rire.
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0: Vous avez choisi votre radio locale, Ici Berry, et vous avez bien fait. Il est 7h, Ici Berry, première sur l'info locale. Et tout de suite, c'est le journal avec vous, Manon Klein. Le tourisme berrichon trinque à cause de la sécheresse.
7: Dans le Cher, pas de navigation possible sur le canal latéral à la Loire. Pour le seul bateau promenade, il est bloqué à quai à Cuffy depuis le début du mois. Une situation liée à la sécheresse, mais pas que, selon le gérant Rémi Evesard. Il jette l'éponge et fermera sa société à la fin de la saison.
8: On a eu des petites fermetures temporaires les années précédentes, mais jamais connu ça. On n'en voit pas le bout. La situation de l'entreprise se porte très bien, donc on va fermer avant qu'on nous fasse fermer. Il y a effectivement un gros manque d'eau, on est d'accord, mais par contre, il y a un gros manque d'entretien de la part des VNF sur la voie d'eau, sur nos secteurs, sur les secteurs des petits gabarits. Les travaux ne sont pas faits, donc on a des grosses brèches sur nos secteurs où justement, on gaspille de l'eau, donc c'est une grosse problématique. On gaspille plus d'eau qu'on en met dans le canal. Donc remplir une baignoire qui est percée, c'est pas possible. Donc c'est pour ça qu'on en arrive à des situations comme ça.
9: Ça aurait pu passer, vous pensez, s'il n'y avait pas eu ces fuites ?
8: Oui, ça aurait pu passer s'il n'y avait pas ces fuites, parce qu'en fait, en écoulement restreint, on peut garder un bief plein en faisant du regroupement de navigation, en naviguant peut-être pas forcément tous les jours de la semaine, ça aurait pu passer.
7: Et la situation risque encore de s'aggraver. La préfecture du Cher place 3 nouveaux bassins en niveau de crise, le niveau le plus élevé. Dans l'Indre aussi, la sécheresse gagne du terrain avec 2 nouveaux bassins qui basculent en rouge ce samedi. Dans ces secteurs-là, il est interdit notamment d'arroser sa pelouse, ses jardinières, de laver ses façades ou encore ses toitures.
0: Une vingtaine de pompiers interviennent dans le Cher.
7: Pour un feu d'habitation à la Guerche sur l'Aubois, 2 personnes ont été évacuées sans être blessées. Les secours sont sur place depuis ce matin, 5h45. Une vingtaine d'obus de mortier découverts au blanc. Les démineurs de La Rochelle sont intervenus avant-hier pour neutraliser ces munitions de la Seconde Guerre mondiale découvertes par hasard lors de travaux de voirie à proximité de l'aérodrome. Si vous prenez le volant aujourd'hui, prenez aussi une bonne dose de patience. Il risque d'y avoir du monde sur la route. C'est le traditionnel chassé-croisé entre les vacanciers de juillet et d'août. Bison futé, voie rouge dans le sens des départs aujourd'hui en Berry, comme dans une bonne partie de la France.
0: Deux mondes qui se rencontrent dans l'Indre.
7: Oui, celui des amateurs d'histoire et de patrimoine et celui du jeu vidéo. Le château de Valençay est en train d'être reproduit dans le jeu Minecraft, sorte de Lego virtuel, l'un des jeux les plus vendus au monde. Un projet porté notamment par un duo d'influenceurs. Ils étaient hier sur place à Valençay, Claire Pascoe.
9: D'un côté, il y a Benjamin Brio, alias Nota Bene. Si vous ne le connaissez pas, c'est une star de YouTube. Près de 3 millions de personnes suivent régulièrement ses vidéos sur l'histoire.
10: Ce qui est intéressant, c'est aussi l'histoire du lieu, autant l'occupation du sol et ce qu'il y avait avant même ce château qui est magnifique. Et puis une histoire politique très forte, que ce soit à travers la famille des Temples ou Talleyrand, politique ultra connue qui a traversé les régimes.
9: Le second, c'est Loïc Leroy, plus connu sous le pseudonyme Roi Louis. Il est constructeur Minecraft, ça existe. Il a d'ailleurs déjà bien entamé le château de Valençay et donc il a des questions précises.
11: C'est marrant quand même qu'ils aient fait la balustrade en décalé.
12: En fait, tout ça, c'est des phases de construction différentes. Donc
11: ouais, d'accord.
9: Vous êtes allé regarder quoi ?
11: Un escalier, où est-ce qu'il allait ? Parce que comme je suis en train de le construire...
9: La visite est guidée par Antoine Longuet, le secrétaire général du château. Il a pour rôle de répondre aux questions des youtubeurs.
13: Ouais, la base des fondations, c'est 12e, d'après ce que j'avais lu.
12: Ouais, là, on a fait quelques fouilles quand on a fini la restauration de cette partie-là. Nous, on a retrouvé les fondations 14e et peut-être antérieures.
9: Ce projet, donc, il se situe entre la pop culture et le patrimoine. Et c'est une première pour le château de Valençay.
14: On va parler à un public qui est peut-être moins intéressé au départ, soit par l'histoire, soit parfois par les châteaux aussi. Certains joueurs n'ont peut-être jamais visité de château dans la région. Ça va peut-être leur donner envie de découvrir aussi ces histoires-là.
9: Seul l'extérieur du château doit être répliqué, ce qui représente quand même déjà une grosse vingtaine d'heures de travail.
7: Et au total, 5 châteaux de notre région vont être reproduits dans le jeu Minecraft. Vous pourrez vous aussi essayer de faire la même chose, puisqu'un concours du meilleur château virtuel est prévu. Ouverture des candidatures le 11 septembre. Une immense fierté, voilà les mots du Berrichon. Louis Torres, graphiste à l'origine du nouveau logo de l'équipe de France de football. Né à Bourges, il fait partie de ceux qui ont travaillé sur le nouveau design de ce coq dévoilé hier. Un derby Berrichon en National 1 de basket la saison prochaine. Les joueuses du Poinçonnet sont dans le même groupe que celui de l'équipe espoir du Bourges Basket. Premier derby le 3 octobre dans l'Indre. Le calendrier vient d'être dévoilé.
0: Et des dizaines de milliers de spectateurs attendus à partir de ce soir à la frontière de l'Indre.
7: Pour le festival Easer & Rock, juste à côté de la Brenne. Et c'est une grosse tête d'affiche qui ouvre le bal. Gims sera en concert ce soir. Le résultat de longues négociations, Boris Compin.
15: Pour faire venir Gims, il a tout d'abord fallu prouver au fil des ans que le festival pouvait accueillir de très grosses productions de ce genre. Il a ensuite fallu, si on peut dire, raquer comme jamais.
16: C'est le plus cher, mais on en a eu qui se rapprochaient.
15: Sébastien Manuel, co-président d'Easer & Rock, l'avoue, ce cachet est légèrement supérieur à ceux payés ces dernières années à d'autres artistes du même calibre, M, Chaka Ponk et Ninho.
16: On n'a pas négocié des tarifs parce qu'ils ont vraiment beaucoup de demandes. Donc, on donne le prix qu'ils nous demandent.
15: C'est plus de 100 000 euros ?
16: C'est en centaines, ouais. C'est en centaines, largement.
15: Les discussions avec le producteur de Gims ont commencé il y a plusieurs années. Il a failli venir l'an dernier, mais les organisateurs sont finalement très heureux de l'avoir pour le 20e anniversaire du festival. Une édition particulière avec un budget de 2 300 000 euros, dont 1 million d'euros pour les cachets de tous les artistes, un tiers de plus que les autres années. L'objectif des 500 bénévoles qui portent ce festival, c'est d'attirer 10 à 13 000 spectateurs en moyenne sur chacun des trois soirs.
16: Tant qu'on arrive à faire à peu près entre 32 et 35 000 sur le week-end, on arriverait à peu près à boucler le festival. Il faut voir aussi la consommation, parce que les gens vont consommer tout au long du week-end. C'est la billetterie et la consommation qui font vivre le festival. Un tiers avec les buvettes et les snacks et tout ça, et le reste, c'est de la billetterie.
7: Et ça s'annonce plutôt bien côté billetterie. À quelques heures de l'ouverture du festival, les organisateurs attendent entre 35 et 38 000 spectateurs.
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0: Vous en ferez partie pour aller voir Sniper peut-être.
7: Ouais, c'est ce dimanche, c'est ça. Il y a plein de groupes sympas. Il y a Big Flo et Oli aussi demain peut-être, si vous aimez bien vous qui nous écoutez.
0: Ah bah c'est peut-être. Ouais, c'est très rap, hein, mais rap jeune.
7: Pas que. Il y a Boulevard Désert aussi, par exemple.
0: Il y en a pour tout le monde. Il y en a pour tout le monde.
7: Que vous entendez des fois sur ICI Berry.
0: Évidemment.
7: La météo, ça donne quoi aujourd'hui?
0: Eh ben c'est cette vigilance jaune orage qui continue côté météo. On prend le même temps qu'hier, mais on inverse. Ce matin, il fait beau. Les éclaircies partagent le ciel avec quelques nuages. Un peu de pluie déjà concernée dans le sud de l'Inde. Il n'y a pas grand-chose à en dire de plus. Au lever du jour, les températures là sont plus douces qu'hier. 17 degrés du côté de Chaillac, 19 à Tournon-Saint-Martin-Grasset, 21 autour de Bourges-Châteauroux, Saint-Amand-de-Montrond et jusqu'à 22 degrés à Sancerre. Mais contrairement à hier, le risque d'orage et les averses arrivent pour déjeuner et s'installent jusqu'en fin de journée. Le ciel va se charger encore. L'ambiance va être assez lourde avec un mercure qui pourra grimper autour de 30 degrés malgré un côté un peu humide avec toute cette pluie. Bon, rassurez-vous, le week-end devrait commencer sous le soleil en début de soirée. 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
0: 7h07 avec ICI Berry, je vous souhaite une très belle matinée de toute la part de l'équipe d'ICI Matin. On est accompagné ce matin pour ouvrir cette nouvelle heure avec Alain Souchon qui nous chante Bidon. Très content de vous accompagner jusqu'à 9h.

0: Un anglais presque parfait avec Alain Souchon. On est en 1976 sur ce titre. Bidon, vous écoutez Sibérie, il est 7h11 et on continue la route avec toute l'équipe d'ici matin.
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0: Oh, ce matin, vous avez le choix avec ici Berry. Soit barbecue classique, tiens, au Moulin de Vilaine pour des vacances en Berry, soit un barbecue électrique. Et ça, c'est Gérald Roux qui s'occupe de la facture d'électricité dans C'est mon œil dans un instant. Bon, dans le doute, on va faire les deux. Mais avant de faire griller quelques saucisses, on commence par le dessert avec un beignet sur la plage devant nos cabines.
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0: Ce matin, vous avez décidé de brancher la radio, d'écouter ici Berry. Vous avez bien fait et nous on se branche avec Gérald Roux pour son œil dans le rétro. Tout l'été, on retourne sur ce qui nous a marqué depuis le début de l'année. Et ce matin, Gérald, vous nous parlez du nouveau plan d'électrification de la France.
6: Et oui, c'est l'une des conséquences de la guerre en Iran. Pour sortir de notre dépendance au pétrole, au gaz, le gouvernement a annoncé au printemps un grand plan d'électrification. Il demande aux Français de consommer plus de courant pour se déplacer, avec plus de voitures électriques grâce au leasing social. Et pour se chauffer, on met une croix sur le gaz et on aide à l'installation de pompes à chaleur avec MaPrimeRénov'. L'argument du gouvernement, grâce à notre plan électrique, moins d'importations d'hydrocarbures, moins de dépenses, plus de sous dans vos poches, parce que bien plus que le climat, ce sont souvent les histoires d'argent qui motivent. Tout cela est très bien, mais c'est quand même en contradiction avec les décisions et prises de position depuis grosso modo la guerre en Ukraine. D'abord, sur les voitures électriques, depuis 2 ans, les gouvernements successifs avaient nettement réduit le bonus écologique. Pour les pompes à chaleur, elles ont été victimes, il y a quelques mois, de la suspension de MaPrimeRénov'. Dans les deux cas, il s'agissait de faire des économies. Oui, mais ces décisions erratiques ont plongé dans le flou, dans l'incertitude, les Français qui tentaient d'électrifier leurs usages. C'est pas logique. Et puis, pour que la population consomme plus de courant à l'avenir, il faut de l'électricité à disposition. Or, il y a encore quelques mois, de nombreux articles, certains hommes politiques aussi, racontaient que la France produisait trop d'électricité, qu'il fallait donc se calmer sur les énergies renouvelables, on n'en avait pas besoin. Donc, en février, avant la guerre, le gouvernement voulait moins de solaire, moins d'éoliennes, parce qu'il n'y avait, selon lui, pas assez de demandes. Oui, mais la demande, on pouvait s'en douter, elle va décoller dans le futur, avec ou sans guerre en Iran. Quand on installe non-stop des data centers très énergivores, quand les voitures électriques colonisent nos routes, malgré les bâtons qu'on leur a mis dans les roues, et quand, chaque année, on pousse un peu plus la clim, car on crève de chaud. Alors au printemps, finalement, le gouvernement a annoncé de nouveaux appels d'offres pour les éoliennes, sur terre et sur mer, pareil pour le photovoltaïque. Et là, on peut dire avec ironie que nos dirigeants produisent du courant alternatif.
0: Et avec votre œil dans le rétro, le courant passe toujours, j'ai l'impression, Gérald. Merci. Et d'ailleurs, côté courant d'air, aujourd'hui, ça se passe comment ? Eh bien, de l'air, il va y en avoir, surtout des orages. Bon, d'abord, ce matin, la météo est plutôt favorable. Il fait plutôt beau temps. Le ciel va devenir de plus en plus chargé avec ce risque d'orage. Vigilance jaune, d'après Météo France. Et de la pluie à partir de 10h, 11h, allez, on va dire midi. Ce matin, les températures sont plutôt autour de 22, 23 degrés en moyenne. Il fait doux avec un peu de soleil. On passe rapidement à 27. Et là, ça s'alourdit côté temps. On ne dépassera pas les 30 degrés avec un ressenti plutôt humide avec toute cette pluie. Je vous rassure. Ce soir, il fera plutôt doux, entre 26 et 29 degrés. Et à partir de 19h-20h, on va pouvoir quand même aller boire un petit verre en terrasse pour fêter le début du week-end, mais avec modération comme d'habitude. Allez, je sais que vous brûlez d'impatience de jouer avec nous, mais d'abord, c'est The Hit Is On avec Glenn Frey. 7h17, belle après-midi, belle matinée avec Issy Berry.

0: Glenn Frey à 7h20 avec That It Is On. Elle, Sandrine Duval, a élu domicile au moulin de Vilaine ce matin et on la rejoint dans sa paillote qui se trouve à quelques pas de nos cabines de plage. Et ce matin, nous rejoignons Laurence, notre première candidate. Bonjour.
1: Bonjour.
0: Et ce matin, Laurence, avec vous, un peu de lecture, tiens, avec un superbe livre qui parle des traditions du Berry. C'est quoi ce livre ?
1: Alors, c'est un livre de Jeanine Berducat qui s'appelle Une terre pour renaître.
0: D'accord.
1: C'est l'histoire d'une personne qui était revive tout un village qui était plutôt abandonné en Creuse. Voilà.
0: Et ben voilà, on a une suggestion de lecture pour l'été grâce à vous, Laurence. Ça, c'est pas mal. Bon, parlons peu, parlons bien, Laurence. Devant nous, 54 cabines de plage, mais on choisit laquelle ?
1: La 31, puisqu'on est le 31.
0: Et ben ça, c'est logique. On va voir si ça vous porte chance. Effectivement, c'était un très bon choix, Laurence. Nous vous offrons des invitations pour le CGR de Châteauroux pour aller voir un peu de cinéma, tiens.
1: Ben c'est sympa.
0: Bah oui, comme ça, cet après-midi, s'il pleut, vous pouvez aller au cinéma. Et en plus, en ce moment, eh bien, c'est l'été Tati à Châteauroux. Vous allez pouvoir voir plein de films de Jacques Tati pendant le mois d'août. Trafic, Les vacances de Monsieur Hulot, Parade, Mon oncle. Bon, vous connaissez Jacques Tati quand même.
1: Oui.
0: Et ben voilà, films à revoir.
1: Je vous remercie beaucoup.
0: Ben, je vous remercie à vous. Je vous souhaite une belle journée, bonne lecture et à très vite avec Ici Berry.
1: Merci beaucoup, bonne journée, au revoir.
0: Bonne journée, Laurence.
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0: Ah, des cadeaux à gagner tous les jours sur cette belle plage et ces belles cabines de plage. Tiens, on fait un pas de côté, on va aller vers une paillote. Avec Sandrine Duval, qui vous déniche les meilleurs plans pour des vacances berrichonnes pour votre été. Alors, qui dit barbecue, dit apéro. Et en plus, on a une très belle vue ce matin sur le moulin de Vilaine.
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3: Au moulin de Vilaine, à Châteauroux, tous les plaisirs du bord de l'eau. La location de bateaux, de kayaks, de paddles pour sillonner l'Indre. Les plaisirs de la campagne, les arbres, des hébergements en pleine nature. Et les plaisirs de moments conviviaux avec une nouveauté cette année, Éric Pichard.
4: Un petit coin paillote avec différentes tables. On les a mis très espacés pour garder une certaine intimité et cet esprit d'être seul par la foule. Et donc sur ces petites tables, on peut juste prendre une petite planche apéro de l'été, mais on peut également faire un barbecue sur ces tables.
3: D'accord.
4: Donc il y a un petit barbecue.
3: Un petit barbecue au milieu, au centre de la table.
4: Exactement.
3: D'accord.
4: On peut très bien prendre l'apéro sur le bateau et puis après venir manger un petit barbecue sur une table juste au bord de l'eau à 2-3 mètres de la rivière.
3: Et est-ce qu'on peut venir juste pour tester ces tables barbecue si on n'aime pas les activités nautiques par exemple, mais profiter du cadre ?
4: On peut venir juste faire un barbecue.
3: Faire un petit apéro avec les
4: apéro,
3: copains.
4: Se mettre dans un petit coin, manger un barbecue au bord de l'eau. Parce que c'est vrai qu'il y a des personnes qui n'ont pas forcément la possibilité de faire de barbecue en centre-ville.
3: En appartement, par exemple.
4: Voilà. Et donc là, le côté en pleine nature,
3: ouais.
4: Au bord de l'eau, une table qui est conçue pour, et on a des tables jusqu'à 8 personnes.
3: Et c'est ouvert tous les jours pendant l'été ?
4: Tous les jours pendant l'été, même le dimanche. Le dimanche, justement, il y a des petites animations pour certains dimanches, pas tous les dimanches, mais des animations notamment musicales pour, faire un petit peu la fête tranquillement.
3: C'est ça, là c'est la fête au village pour le coup.
4: Voilà, exactement, tout à fait. Donc voilà, avec des chanteurs et chanteuses qui viennent pour faire vivre ce site dans un esprit un peu champêtre, avec des heures qui sont relativement bien, vu que c'est le dimanche.
3: Faut
4: penser aussi aux gens qui travaillent
3: le lendemain.
4: Le lendemain,
3: ouais.
4: Donc voilà, donc c'est pour ça.
3: La paillote, les concerts le dimanche, tous les jours, faites du bateau, du paddle, du kayak sur l'Indre et passez même 2 jours ou plus dans les hébergements intégrés à la nature au moulin de Vilaine à Châteauroux. 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
0: Merci Sandrine. Bon, attention au barbecue avec en ce moment les incendies un peu partout. On fait attention. Merci Sandrine. Bon, moi je ramène les chipots, tiens, pour ce midi et nous on va inviter Patrick Fiori et Florent Pagny à s'inviter à notre table et ils ramènent leur titre. J'y vais en plus, si ça c'est pas beau pour passer un très joli déjeuner en musique. 7h25, belle matinée, vous écoutez Ici Berry.

0: J'y vais, Patrick Fiori et Florent Pagny avec Ici Berry. Et tout de suite, c'est Manon Klein qui s'en va nous informer avec l'info d'ici. C'est Ici Berry.
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0: Belle matinée avec Ici Berry, vous écoutez Ici Matin, on va aller direction les Vosges, tiens, voir nos copains d'Ici Vosges, mais d'abord, on reste dans le Berry, et c'est l'info d'ici, avec vous Manon Klein, des stagiaires en renfort dans nos hôpitaux et en EHPAD Berrichon.
3: Oui, des Français partis étudier la médecine en Roumanie, qui viennent en stage chez nous pendant l'été, ils sont une vingtaine cette année. L'idée derrière, bien sûr, c'est de leur donner envie de rester, on sait bien qu'on manque de médecins, ils seront les bienvenus, reportage à venir, juste après le 90 secondes de Valentine Letès, l'essentiel de l'actu en français dans le monde.
4: Le méga-feu de Gironde, toujours stable et contenu dans son périmètre, indique ce matin la préfecture. 84 000 évacués de plus ont donc reçu l'autorisation de rentrer chez eux. Mais la mobilisation des pompiers reste totale. À quelques kilomètres dans les Landes, l'incendie est lui maîtrisé. Pour un total de 45 000 hectares de forêts brûlées, pour les sauver, la Fondation du patrimoine lance une collecte de fonds avec comme premier objectif 2 millions d'euros pour financer leur reboisement. Un chiffre dans ce contexte, près d'un fumeur sur cinq reconnaît jeter son mégot de cigarette par la fenêtre de sa voiture. C'est le résultat d'un sondage Ipsos BVA pour la Fondation Vinci Autoroute. Pour rappel, 9 feux de forêt sur 10 sont d'origine humaine. La route, justement, noire de monde demain dans toute la France pour le traditionnel chassé-croisé des vacances entre juilletistes et haussiens. La circulation sera déjà extrêmement difficile ce vendredi. Le sud-ouest est déjà en noir dans le sens des départs sur la carte de Bison Futé. Une nouvelle nuit tropicale et des températures encore très élevées aujourd'hui du territoire de Belfort à la Corse en passant par l'Auvergne. 21 départements sont maintenus en vigilance orange canicule où la chaleur s'intensifie encore. Météo France annonce jusqu'à 40 degrés dans le Var. Des milliers de cigognes dans le ciel de la vallée du Rhône, c'est à voir en images sur ici.fr. Conséquence selon la Ligue de la protection des oiseaux de la sécheresse et de ses températures, la migration des emblématiques cigognes d'Alsace commence avec une semaine d'avance.
3: Merci Valentine. L'info d'ici, ce sont ces stagiaires français qui étudient la médecine en Roumanie et qui viennent chez nous dans l'Indre pendant l'été. Depuis 6 ans maintenant, il y a une convention signée avec l'université de Cluj. Cet été, une vingtaine d'étudiants ont fait le choix de notre département. Gaëlle Fontenay, vous avez rencontré deux d'entre eux.
5: Deux jeunes futurs médecins. Lucas est en première année, Léa en troisième. Tous deux ne connaissaient absolument pas l'Indre avant d'arriver il y a une dizaine de jours. L'histoire commence par un coup de pub du département.
6: L'agence d'attractivité de l'Indre nous a contactés. On a eu une visioconférence où ils nous expliquaient tout ce qui était mis en place pour nous accueillir, mais aussi les différents services auxquels on pouvait avoir accès.
5: Séduits par les conditions d'accueil proposées, le logement fourni et les terrains de stage très variés, ils sont donc une vingtaine, comme Léa et Lucas, à avoir demandé l'Indre pour faire leur stage. Et éparpillé partout, Lucas exerce dans un EHPAD à Issoudun et Léa à l'hôpital, suivis tous de près par l'agence d'attractivité.
7: Je ne suis pas du tout d'ici, donc je me retrouve un petit peu seul et d'avoir la possibilité de se retrouver tous ensemble avec des étudiants en médecine qui viennent aussi de partout en France. Enfin, ça permet d'être moins seul et de pouvoir échanger aussi de notre expérience.
5: Des conditions d'accueil optimales et des stages très professionnalisants. Renaud Deschamps, chef de service de médecine polyvalente à l'hôpital.
8: On les accompagne. Ils ont un médecin agréé, dédié, qui est leur tuteur, qui est là au quotidien, qui les accompagne. Comme ils sont moins nombreux, ils ont plus l'opportunité de faire, de refaire et de se corriger. En tant qu'étudiant, on a besoin de se corriger et ça, c'est primordial.
5: Il l'assure, le niveau des stagiaires est très bon. C'est donc un partenariat vraiment intéressant pour l'établissement. Clément Baricot en est le directeur adjoint.
9: L'intérêt, évidemment, pour les étudiants, c'est de se former, c'est de pratiquer, c'est de revenir en France puisque ce sont de futurs praticiens en France et ils sont d'origine française. L'intérêt pour les établissements, c'est de faire connaître les services, de faire connaître l'hôpital et de leur donner envie à terme de revenir éventuellement s'installer dans le territoire.
5: Stratégie payante, à en croire les retours de Léa par exemple.
6: Dans l'idéal, j'aimerais revenir dès l'année prochaine pour faire un stage en gynécologie si c'est possible et on verra pour les années d'après.
5: Lucas, lui, voit même à plus long terme.
7: Ça permet déjà de comprendre le besoin dans des déserts médicaux. J'aimerais bien aller dans des déserts médicaux pour quand même aider les patients et les personnes qui en ont besoin.
5: Ces 6 dernières années, près de 70 étudiants de Cluj sont venus en stage dans le département de l'Indre, dont 20 rien que cette année, signe que le département attire de plus en plus.
0: Prochain journal à 8h, et de quoi parlons-nous Manon ?
3: D'un bateau sans eau cloué à quai dans le Cher depuis le début du mois, la faute à la sécheresse, mais pas que. Et puis à 8h, on parle aussi d'une pépite de notre patrimoine, le château de Valençay intégré dans l'univers du jeu vidéo Minecraft, l'un des jeux les plus connus au monde. La météo, ça donne quoi ?
0: Du côté de l'orage, du côté du temps, c'est vigilance jaune d'après Météo France. Orage aujourd'hui dans le Berry et ce sera pour une après-midi bien grise. Ce matin, pour l'instant, quelques belles éclaircies au réveil et des températures déjà douces. 20 degrés à La Châtre, Saint-Amand-de-Montrond, 21 Issouda et Vierzon, jusqu'à 22 degrés du côté de Bourges et Châteauroux. Donc, la situation va se dégrader en fin de matinée. Les orages remontent par le Cher avant de gagner l'Indre et une pluie beaucoup plus présente sur l'ensemble du Berry. Ça, c'est pour toute l'après-midi. On va avoir des valeurs proches de 29, 30 degrés en milieu de journée. L'ambiance va rester quand même lourde et humide. Bonne nouvelle pour la fin de journée. Le soleil devrait revenir pour votre soirée. Juste à temps pour démarrer le week-end un peu plus sereinement. Et d'ailleurs, courage à celles et ceux qui travaillent aujourd'hui. 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
0: Et dans Ici Matin, ce matin, on se baigne aux îles Canaries avec Indochine et leur Canary Bay. Et en plongeant, on va réveiller les poissons. Mais est-ce que les poissons dorment ? Bonne question. Réponse dans l'heure du bain.

0: Direction Canary Bay avec Indochine, 7h38. Vous écoutez Ici Berry, belle matinée.
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0: Belle matinée avec Ici Berry et Ici Lorraine du côté de Nancy, l'alliance de deux radios locales pour des vacances réussies. On va aller dans les Hauts-de-Vosges, tiens, on va faire les gourmands avec une confiserie très réputée et des bonbons au sapin. Dans le Berry, nous, on va manger bio avec la fête de Déol ce dimanche. Et dans Ici Matin, tout de suite, c'est l'heure du bain. Le moment consacré aux questions de nos

0: poissons ne dorment pas longtemps. Ils font de toutes petites siestes de quelques minutes à peine. Et puis les requins, par exemple, ne peuvent pas faire dodo au fond de leur lit, comme toi. Sinon, ils se noient. Ils doivent toujours avancer pour que l'eau circule dans leurs branchies. Et certains poissons portent même un pyjama quand ils dorment. C'est le cas du poisson perroquet. Quand il enfile son pyjama, il s'entoure de mucus, un épais liquide gélatineux qui lui permet de passer inaperçu. Le poisson clown, comme Nemo, se cache dans les anémones puisque c'est le seul à ne pas être piqué par ses tentacules. Et la baleine, elle fait des siestes de 30 minutes. Elle descend tout doucement au plus profond de l'océan et elle remonte à la surface tout en dormant.
1: Et le dauphin, il dort ?
0: Le dauphin, c'est encore plus fort. Il n'a pas de branchie pour respirer sous l'eau. Il reste donc forcément à la surface pour se reposer. Mais il s'endort par moitié de cerveau. C'est ce qu'on appelle le sommeil unihémisphérique. C'est comme si tu dormais d'un œil, pendant que l'autre surveille que tout va bien, et après, tu changes d'œil.
1: Ils ont des paupières, les poissons ?
0: Non, ils ne ferment jamais les yeux. Toi et moi, on ferme les yeux pour qu'ils ne soient pas tout secs. Comme les poissons vivent sous l'eau, aucun risque que leurs yeux se dessèchent.
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4: Merci Louise, merci aux scientifiques d'Océanopolis de Brest. Et comme le dit le proverbe, le bruit du fleuve n'empêche pas le poisson de dormir. Ça, c'est à méditer. Et je vois que notre réalisateur Robin essaie de réfléchir et de... Oui, ça l'a intéressé. De la mer, on passe au ciel tout de suite pour faire un point sur la météo. Bon, c'est assez simple, on prend la météo d'hier et on l'inverse. Le beau temps s'impose le matin, avec une dégradation ensuite l'après-midi, un ciel chargé, risque d'orage, pluie, vigilance jaune d'après Météo France. Au réveil, depuis quelques minutes, heures même maintenant, le mercure affiche autour de 22 degrés en moyenne. On va grimper rapidement autour des 27 avant de déjeuner ce midi, et jusqu'à 30 degrés au maximum, avec une grisaille de plus en plus présente dans tout le Berry. Mais, et bonne nouvelle, le soleil devrait faire son retour vers 19h pour terminer la journée plus calmement et pour bien profiter du week-end. Pour l'instant, nous, on se permet quelques douceurs avec des bonbons au goût de sapin.
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4: ICI Berry, un pas de côté, on va direction nos amis de ICI Lorraine. On vous emmène ce matin au fond de la vallée de la Meurthe, dans le Vosges, pour découvrir les secrets de fabrication des fameux bonbons des Vosges. Confiserie à la résine de sapin ou au miel, c'est au choix. Hein. Bonbons durs qui finissent par fondre sous la dent. Direction plein fin à la confiserie des Hautes-Vosges, nichée au bord de la rivière, entourée de sympas. Très joli cadre. Elle vient d'inaugurer un tout nouveau bâtiment, tiens, pour faire découvrir aux visiteurs la fabrication des bonbons. 300 000 personnes passent chaque année les portes de cette fabrique emblématique, incontournable pour les touristes dans le massif. Alexia Rad vous y emmène faire un tour.
10: Quand on pousse les portes de la confiserie des Hautes-Vosges, on est accueilli par un grand coucou qui représente des maîtres confiseurs.
11: Parce que mon arrière-grand-père collectionnait les coucous.
10: Fabienne Picard est la présidente de la confiserie.
11: Et si la famille Claude-Pierre fait des bonbons, c'est grâce à mon arrière-grand-père, qui était donc un Italien, qui a démarré dans les bonbons, à fabriquer des cacahuètes grillées sur Strasbourg, puis après qui est venu à plein fin.
10: Et ici, à plein fin, on fabrique le véritable bonbon des Vosges.
11: C'est un bonbon en sucre cuit, donc on cuit dans un chaudron en cuivre du sucre jusqu'à 150 degrés. On va seulement aromatiser la pâte à bonbons, donc on ajoute de l'huile essentielle de sapin avec un petit peu de menthol.

0: Et les bonbons des Vosges ont une forme de petit cône qui ressemble à ce qui pousse sur les sapins. Et donc là, vous aurez un bonbon rafraîchissant, bon pour la gorge et les bronches. Ça vous dégage un petit peu les voies respiratoires.
1: Mais ne soyez pas impatients. Avant de voir ces bonbons des Vosges, laissez-vous porter.
0: Je vous invite à entrer dans la zone 1.
1: On vous parle d'abord du massif des Vosges, des matières premières, du miel par exemple.
2: Alors je pratique une apiculture traditionnelle.
1: Ensuite, les mécaniques du goût et de l'odeur.
0: On appuie sur le petit poussoir comme ça et on sent. Et puis on doit normalement, sans tricher, c'est écrit là, trouver le parfum. Bon oui, on a mis du parfum de bonbons.
1: Et enfin, l'atelier, le vrai, Pascal est à la baguette.
3: Pour faire des bonbons, bah, il faut de l'eau. Donc ici dans les Vosges, on a de la bonne eau, donc il n'y a pas de souci. Du sucre qui vient d'Alsace, qu'on cuit toujours dans le cuivre, à feu nu.
1: Du chaudron, on passe à la table.
3: On aromatise et on travaille la pâte à bonbons pour tout mélanger. On va malaxer la pâte, un peu comme le boulanger qui pétrit son pain. Une fois que le mélange est bien fait, là on peut seulement former les bonbons.
1: Un passage au laminoir dans les moules en bronze, refroidissement et dernière étape, le givrage.
3: L'humidité, c'est l'ennemi du bonbon. Donc là, ce qu'on va faire, on va rajouter un petit sirop dessus. Et ce sirop-là va faire une petite pellicule blanche. C'est pour ça que les bonbons sont légèrement blancs. Et donc, cette pellicule blanche empêche au bonbon de se coller par temps humide.
1: Le bonbon est fini. À la visite, place au monde du confiseur.
0: Avec des vieux outils qu'on va exposer. Et on a la cuisson du sucre derrière nous, qui explique aussi que, en fait, chaque recette a une cuisson du sucre différente. Et chaque famille de bonbons a aussi une recette différente. Donc voilà, là, on découvre un petit peu le métier en lui-même.
1: Cette sorte de cité de la confiserie a une ambiance un peu Charlie et la chocolaterie, entre décors féeriques et carrousel, de quoi ravir les petits comme les grands.
4: Eh bien écoutez, nous savons où aller maintenant pour déguster de superbes bonbons au sapin. Merci beaucoup Alexis Arad pour Ici Lorraine. Allez, retour dans le Berry, notre terre berrichonne, pour un marché local des producteurs locaux, une ferme bio. Parfaite idée de sortir pour ce dimanche, une sortie qui se conjugue à l'imparfaite. Et ça, c'est Amir qui nous chante à 7h47.

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1: Amir avec son titre À l'imparfaite à 7h50. Dans 10 minutes, c'est le retour de l'actu locale avec votre journal. Mais pour l'instant, moi, je vous emmène dans un marché 100% bio.
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1: Dans le Berry Express, on continue cette fameuse visite de la ferme de Beaumont à Déol. C'est ce dimanche avec la fête de la bio. C'est organisé par le groupe de développement de l'agriculture biologique de l'Indre. C'est plus facile de dire chez DAB36. Marché de producteurs bio, jeux, animation et visite de la ferme avec de mignonnes petites pensionnaires. Comme nous le confie Valentine Beaune, elle est animatrice au GDAB36.
3: Lors de la visite de ferme, donc, ce sera évidemment l'occasion de rencontrer les chèvres, les chevrettes, de voir vraiment comment est-ce que c'est une chèvrerie, de visiter aussi les abords de la ferme, parce qu'en fait, sur une ferme bio notamment, il y a beaucoup de points de biodiversité, beaucoup de repères qui permettent à la faune et à la flore d'être préservés. Florence Baudin, donc, qui nous accueille sur sa ferme, est une agricultrice qui est très engagée en faveur de la biodiversité, donc il y a aussi des aspects de gestion des haies, etc. Et on peut aussi apprendre beaucoup de choses sur l'agriculture biologique, puisqu'il y aura des stands d'animation, des animations avec un village associatif, plusieurs stands qui proposeront donc des mini-jeux, des dégustations aussi. Il y aura un vélo smoothie. Donc le concept du vélo smoothie, c'est de pédaler pour pouvoir faire des smoothies à base de fruits évidemment bio. Il y aura aussi des petits jeux de reconnaissance des graines. Il y aura un parcours pédagogique autour de la biodiversité de la ferme pour découvrir ce qu'est la bio et aussi un peu ce qu'est la vie à la ferme. Plus on est petit, plus on est sensibilisé et plus on peut transmettre aussi autour de soi les valeurs de l'agriculture biologique qui sont portées par tous les agriculteurs bio du département.
1: La fête de la bio, c'est aussi l'occasion de fêter les 40 ans du GDAB. Alors ça, c'est quand même très important pour les agriculteurs et les agricultrices bio de l'Indre. Je vous en dis plus dans une heure avec un prochain Berry Express. Ce sera à 8h50. Déol, à quelques pas de Châteauroux. Et à Châteauroux, aujourd'hui, atelier de mobilisation cognitive animé par un psychologue et une bénévole pour France Alzheimer Indre. C'est aujourd'hui donc de 10h à midi, 35 rue de Strasbourg. Et vous avez aussi un groupe de parole animé par un psychologue et une bénévole toujours aujourd'hui. Ce sera de 14h à 16h. Tout ça organisé par France Alzheimer Indre.
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1: Bel été, belle journée et très belle matinée avec Ici Berry, 7h52. Tout de suite, un classique qu'on adore écouter des années 70. Billy Paul nous chante Your Song et toutes vos chansons préférées. C'est toute la journée, uniquement avec Ici Berry.

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1: Billy Paul, Your Song à 7h54. Belle matinée. Dans quelques instants, on va voyager dans le temps avec Stéphane Bern. Et pratique, il a un parking gratuit avec lui.
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4: Avant de reprendre la route de l'actu locale avec le journal Ici Berry à 8h, eh bien on se gare sur le premier parking gratuit de l'histoire et dans la voiture du voyage dans le temps, derrière le volant, c'est Stéphane Bern.
5: En 1926, la ville de Bayonne a une idée simple mais révolutionnaire. Faire payer les automobilistes pour stationner. Le tout premier parking payant vient de naître. Dans les années 20, la voiture conquiert peu à peu les villes. À Bayonne, on se bouscule dans les rues comme des taureaux pendant une feria. On se gare n'importe où et le centre devient un garage. C'en est trop. La municipalité décide d'agir. En 1926, elle met en place une taxe de stationnement payant. 2 francs la journée, 36 francs pour l'abonnement annuel. Comparé au tarif actuel, ça fait rêver. Et pour ceux qui ne s'arrêtent que quelques instants et repartent aussitôt, les rues restent gratuites. Évidemment, les automobilistes crient au scandale.
6: Pas content, pas content.
5: Payer pour laisser sa voiture sur la voie publique, une hérésie. Le journal Loto qualifie Bayonne de ville mendiante et cite de multiples exemples d'honnêtes citoyens taxés indûment. Comme ce brave homme qui se promenait à Bayonne avec sa femme souffrante, qui a dû s'arrêter dans un commerce et à qui on a demandé 4 francs. Ou ces touristes qui déchargeaient leurs bagages pour s'installer dans un hôtel et croisent un agent de la ville réclamant 8 francs. Certains ont cru à une caméra cachée. Bon, sauf qu'en 1926, la télé n'existait même pas. La fronde des automobilistes n'aura pas suffi à arrêter cette révolution urbaine. Le premier parc-mètre voit le jour aux États-Unis en 1935. Des machines à sous façon bandit manchot, sauf qu'on perd à chaque fois, et le jackpot, c'est pour la mairie. Et un siècle plus tard, presque toutes les villes s'y sont mises. Bon, sur ce, je vous laisse, il faut que je remette des sous dans le parc-mètre.
4: Ça tombe bien, je dois avoir quelques pièces qui traînent, Stéphane, pour vous aider. Merci pour ce voyage dans le temps à l'arrêt, c'est étonnant. Bon week-end et à lundi. 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
4: Merci à vous d'écouter chaque matin Ici Berry, il est 8h. Sibérie, première sur l'info locale, preuve en est avec votre journal Manon Klein, une vingtaine d'étudiants en médecine en stage dans l'Indre cet été.
7: Des Français qui étudient en Roumanie à l'université de Cluj. Depuis 6 ans maintenant, il y a une convention qui leur permet de venir chez nous en stage. Et ce sont peut-être nos futurs médecins, parce que l'idée c'est de leur donner envie de revenir. L'EHPAD d'Issoudun fait partie des établissements qui accueillent ces étudiants. Nathalie Marteau-Berger y est médecin coordonnateur.
8: L'idée, c'est de pouvoir faire le lien avec leurs objectifs de stage, un peu découverte de la médecine générale, de la médecine interne. On leur montre les gestes de base d'un examen clinique, comment examiner un patient, comment ausculter, comment prendre des constantes. Surtout, sur la fin de stage, être un peu autonome sur un interrogatoire d'un patient et savoir observer tout ce qui est évocation des symptômes non-verbaux, l'évaluation de la douleur, l'évaluation de l'état général. En tout cas, donc c'est à la fois du technique et puis de relationnel et d'observationnel. C'est une découverte du secteur et de l'organisation de la santé sur le territoire. Quand même un dynamisme local qui se fait. Le seul bémol, c'est que bien souvent, quand ils reviennent, il y a Tours, je sais qu'ils récupèrent pas mal d'étudiants de Cluj, et parfois, ils restent sur les grandes métropoles. Je suis pas sûre qu'on ait un retentissement sur Issoudun. En tout cas, si on peut œuvrer dans ce sens, une fois qu'on connaît le territoire, c'est peut-être plus facile aussi d'accepter un peu d'itinérance ou d'accepter des remplacements.
7: Et en 6 ans, près de 70 étudiants en médecine de cette université en Roumanie sont venus faire des stages dans l'Indre.
4: Il a plu, mais pas assez pour stopper la sécheresse en Berry.
7: Elle s'aggrave même dans l'Indre, comme dans le Cher. Désormais, la majorité du territoire est placée en niveau de crise, avec des restrictions plus strictes sur l'usage de l'eau, l'interdiction d'arroser sa pelouse, par exemple. De nouveaux bassins sont désormais concernés. La sécheresse qui fait du mal parfois au tourisme berrichon, c'est le cas dans le Cher, sur le canal latéral à la Loire. Depuis le début du mois, le seul bateau promenade est cloué à quai à Cuffy parce qu'il n'y a pas assez d'eau par endroit dans le canal. Le gérant a décidé, la mort dans l'âme, de fermer sa société à la fin de la saison. Il met en cause notamment la gestion du canal Michel Benoît.
1: Je suis au chantier, venez au chantier. Il n'y en a pas un, il y en a deux.
9: Rémi Evesard est au téléphone. Le gérant du bateau promenade, le latéral, alerte une nouvelle fois les voies navigables de France. Il vient de déceler une nouvelle fuite dans le canal.
1: Je viens de le voir. Ça fait un tourbillon et en fait, ça creuse la vase autour. Donc en fait, on voit bien, là, il y a deux trous, deux cratères bien distincts. Ah oui, là, il y a beaucoup d'eau. Ça peut être, 400, 500 litres seconde.
9: Certes, il n'a pas beaucoup plu ces dernières semaines, mais pour Rémi Evesard, le manque d'entretien du canal, qui se détériore un peu plus chaque année, explique aussi en grande partie la baisse de son niveau d'eau.
1: On gaspille plus d'eau qu'on en met dans le canal. Donc remplir une baignoire qui est percée, c'est pas possible.
9: Une constatation reprise par de nombreux élus locaux qui, dès début juillet, ont sollicité une table ronde sans succès. Rémi Evesard a pris sa décision. Il ne reprendra pas l'année prochaine les croisières repas et les promenades sur le canal avec son bateau de 86 places.
1: On est surtout dépité qu'on va fermer une entreprise en très bonne santé avec l'équivalent sur 6 mois de l'année de 6 salariés. C'est comme ça, faut passer à autre chose.
9: Une activité florissante qui engendre également des retombées pour le commerce local. Un repreneur se manifestera peut-être.
7: Un reportage de Michel Benoît.
4: L'optimisme en Gironde.
7: Et celui de la préfète. Après une semaine de lutte acharnée contre le feu, la situation est plutôt favorable. Hier, les habitants de 9 communes évacuées ont pu regagner leur logement. Les combles d'une maison totalement embrasée dans le Cher à la Guerche sur le bois. Une 20aine de pompiers interviennent depuis 5h45 pour ce feu d'habitation. 3 personnes ont été évacuées sans être blessées. Le risque de propagation au bâtiment mitoyen est désormais écarté. C'est une arnaque qui a déjà fait perdre beaucoup d'argent à 5 habitants de Bourges et Vierzon. Un faux policier qui vous appelle et vous fait croire que vous vous êtes fait pirater. Au cours de la conversation, il récupère une partie de vos données bancaires. C'est particulièrement trompeur parce qu'il arrive à afficher sur votre téléphone le vrai numéro du commissariat. Il utilise en plus l'identité d'un vrai policier. Mais c'est une arnaque. De toute façon, jamais un policier ne vous demandera vos informations bancaires. Du monde sur la route. Aujourd'hui, bison futé, voie rouge dans le sens des départs dans l'Indre. C'est vert pour les retours. Ça sera encore pire demain. Noir pour les départs, orange pour les retours.
4: Un monument emblématique du Berry, bientôt visible dans l'un des jeux vidéo les plus connus au monde.
7: Le château de Valençay est en train d'être reproduit numériquement dans Minecraft, sorte de jeu de Lego virtuel. Plusieurs personnes travaillent autour de ce projet, dont Benjamin Briot. Vous le connaissez peut-être plutôt sous le nom de Nota Bene. Il cartonne sur YouTube en vulgarisant l'histoire. Il était hier à Valençay, séduit par l'initiative.
10: Très tôt, j'ai commencé à utiliser la pop culture, le cinéma, le jeu vidéo. Et là, on est clairement là-dedans. C'est-à-dire qu'on va prendre un outil qui est le jeu vidéo Minecraft et qui est le jeu vidéo le plus joué au monde, en fait. Et on va l'utiliser pour mettre en avant ce patrimoine de manière très ludique et en même temps sérieuse. Donc, c'est du tout gagnant, quoi. Il y a tellement de jeunes qui jouent à Minecraft mais qui s'intéressent pas au patrimoine et à l'histoire. Là, ça va vraiment être un moyen de stimuler un peu cette curiosité, d'aborder même des notions d'architecture. Donc, c'est un beau projet. Ici, ça va être le camarade Roi Louis qui recrée le château de Valençay et moi j'aurai l'occasion de l'accompagner sur un événement de streaming en direct où on va pouvoir montrer le résultat de son travail et partager cette histoire de ce patrimoine de Valençay.
7: Et au total, 5 châteaux dans notre région sont reproduits dans Minecraft dans le cadre de ce projet, et par exemple celui de Chambord ou encore d'Azay-le-Rideau.
4: 8h05, vous écoutez le journal avec Ici Berry, le retour de Léon Marchand en compétition en France.
7: Oui, 2 ans après ses 4 médailles olympiques. olympiques à Paris. Il dispute les championnats d'Europe de natation à Saint-Denis. Ça démarre aujourd'hui et ça dure jusqu'au 16 août. Et puis ce soir à Châteauroux, si vous cherchez une idée de sortie, il y aura une projection cinéma en plein air à Belle-Île. C'est gratuit avec un classique, Mrs. Doubtfire, sorti en 1993. Vous vous en rappelez peut-être, l'histoire d'un père de famille qui, pour revoir ses enfants, se grime en femme pour se faire embaucher comme nounou. Mais pas toujours facile de se glisser dans la peau d'une femme, c'est ce qu'il constate assez vite, notamment lors de cette scène mythique où il essaye de faire la cuisine.
11: Cette sauce hollandaise, elle sent le cœur du bruit. Mais... chaleur ici. Quel désastre! Mon premier jour en femme, j'ai déjà les bouffées de chaleur.
7: Robin Williams dans le rôle de Mrs. Doubtfire, film projeté ce soir à Châteauroux à 21h30.
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7: Bon, j'ai vérifié pour l'instant, c'est bien maintenu, mais c'est vrai qu'il fait pas très beau normalement ce soir, Antoine.
4: Bonne nouvelle si c'est maintenu, alors peut-être pour y aller, tiens, prendre un peu de pop-corn, quelques barres chocolatées et un peu de soda comme les Américains. Un cinéma en plein air en plus, moi j'ai jamais fait ça. Oui, c'est vrai que du coup, côté météo, c'est la vigilance orage jaune qui continue et on va avoir du gris cet après-midi. On prend les choses dans l'ordre. Ce matin, de beaux nuages tout blancs, avec quelques rayons de soleil pour l'instant, des températures douces notamment, 20 à Argent-sur-Saudre et Levroux, 21 pour Contres, Buzançais, Châtillon, Surindre et Châteauroux, 22 à Bourges et du côté de Sancerre. Bon là, à partir de 11h, ça se gâte. Orages avec notamment du côté du Cher, des orages qui vont se diffuser vers l'Indre et ensuite tout le Berry est logé à la même enseigne pendant l'après-midi, des éclairs, de la pluie, des températures autour de 20-30 degrés au cœur de la journée, avec un ressenti assez lourd, assez humide en fait. Hein. Au les cœurs quand même, le soleil revient pour sortir et fêter le début du week-end, et peut-être pour aller voir Mrs. Doubtfire du coup à Belle-Île. Et bon courage d'ailleurs, si aujourd'hui vous êtes aussi sur la route du boulot ou déjà au boulot, il y en a quand même qui bossent hein, l'été, faut pas oublier. Tout ça, ça se passe sur Issy-Berry tous les jours, actu local, musique et bonne humeur. On vous souhaite bon courage, et tout de suite, c'est la suite d'Issy Matin.
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4: 8h08 et tout de suite on compte jusqu'à 3 avec Frédéric Goldman Jones. Ça tombe bien, ils sont 3 et on écoute 1, 2, 3.

0: un des trios les plus légendaires de la musique française, ils sont trois, et Frédéric Goldman Jones avec leur titre 1, 2, 3, à 8h12, vous écoutez Ici Berry.
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0: Et c'est l'heure de faire le plein dans Ici Matin. On va passer à la pompe à essence, mais attention, avec des arnaques, et ces arnaques que vous connaissez, vous savez, vous êtes à la station service, et il y a des personnes qui viennent vous demander de l'aide, un peu d'essence, un peu de sous, et ça, c'est surtout quand, ça se passe la nuit, et en plus sur la route des vacances, donc c'est pas pratique. Surtout que là, sur la route, on doit se dépêcher. Simon Hince nous attend pour partir au barrage des Gusons, un des symboles du Berry, surtout avec du tourisme qui est assez fructifiant depuis quelques années. Pas question de tourisme tout de suite. Nous, on a des cadeaux locaux pour vous, auditeurs et auditrices locales. C'est le retour des cabines de plage.
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0: Des cabines de plage à retrouver tout l'été et notamment le cadeau spécial été en fin de semaine, ce dimanche, grand tirage pour gagner un superbe VTT et vous promener du côté de Belle-Île ou même jusqu'au barrage des Gusons. Faudra pédaler un peu plus quand même. Le tirage se fait à 11h50 ce dimanche et réunira tous les participants, j'ai bien dit participants, pas gagnants, pas perdants, tous les participants et participantes aux cabines de plage. Alors maintenant, il ne vous reste que plus une chose à faire, en plus de vous inscrire, vous allez pouvoir me rejoindre tout de suite pour jouer, 02 54 27 36 36, c'est toujours Sandrine qui vous répond, et je vous rappelle les nombreux lots à gagner, il y en a beaucoup de choses, hein. 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
0: 8h15 avec Ici Berry, belle matinée. Tout de suite, conseil anti-arnaque dans C'est pas vrai avec vous, Odo Razo. Et ce matin, attention aux arnaques à la station service. Et c'est un auditeur, tiens, qui vous a raconté sa mésaventure, alors que lui voulait juste rendre service.
7: Oui, il s'appelle Zaïd et il a un point commun avec beaucoup de victimes qui me contactent. Zaïd a voulu rendre service, tout simplement. Je n'aime pas voir les gens en difficulté, c'est ce qu'il m'écrit. Et ce jour-là, à la pompe à essence, une dame est en difficulté. En tout cas, c'est ce qu'elle prétend. La caisse de nuit est fermée. La femme, visiblement, n'a pas de carte bleue, donc elle demande à notre auditeur si elle peut utiliser sa carte bleue à lui pour mettre 20 euros d'essence dans sa voiture à elle en échange d'un billet de 20 euros. Zaïd accepte. Il fait son code, il se met un peu à l'écart. Je n'ai pas pensé un seul moment que cette femme puisse m'arnaquer de la sorte, me dit-il. En fait, elle a mis pour 64 euros d'essence, pas 20 euros, et elle est repartie. Zaïd s'en est rendu compte quand il a vu le montant qui était affiché sur la pompe quand il est arrivé derrière elle.
0: Bon, Aude, une question quand même. Cette arnaque, est-ce que ça arrive souvent ?
7: Oui, c'est même un grand classique. Et ce que j'ai dit à Zaïd, d'ailleurs, c'est de bien vérifier que le maigre billet de 20 euros que la dame lui a donné est un vrai billet, parce que souvent dans cette arnaque, c'est un faux. Autre version, tenez, encore plus sournoise. L'escroc, pareil, vous demande de payer quelques euros de carburant en carte bleue, toujours en échange d'un billet. Mais le voleur, très malin, ne raccroche pas complètement le pistolet. Et dès que vous avez le dos tourné, vous êtes reparti, il reprend le pistolet, il fait le plein et c'est toujours vous qui payez.
0: Des arnaques monnaie courante, surtout sur les rentes des vacances, alors on fait attention. Merci Aude. Et pour se balader dans le Berry aujourd'hui d'ailleurs, il fait quel temps ? Eh bah, ben, je vous rassure, il va faire beau ce matin, beau en fin de journée, et au milieu, là, il va faire moche. Donc, on prend la météo d'hier, on l'inverse. Le beau temps s'impose ce matin avec des températures autour de 22. J'aime bien me faire reprendre par les journalistes, c'est très agréable. Des températures autour de 22 degrés en moyenne. Ça va grimper rapidement avant midi, à 27. Et là, grand fracas, orage, éclair, vigilance jaune qui continue du côté de l'orage dans le Berry. On va pousser jusqu'à 30 degrés, mais toujours ce temps lourd et humide. Et ensuite, le soleil fait son grand. grand retour pour une belle fin de soirée ensoleillée et un début de week-end parfait pour un petit verre en terrasse, avec modération évidemment. Et tout de suite, on part en terrasse en Italie. C'est Paolo Conte qui chante Via Con Me.

0: Ici Berry, 8h20 avec Paolo Conte, symbole du jazz à l'italienne. Et un autre symbole de la grandeur du Berry, c'est notre barrage d'Aiguzon. Mais d'abord, un symbole de l'été qu'on adore ce matin dans Ici Matin, ce sont nos fameuses cabines de plage. Et ce matin, c'est Philippe qui est devant ses cabines. Bonjour Philippe.
1: Bonjour.
2: Bonjour, bonjour Anne, bonjour à tous.
0: Philippe, on fait une petite pause parce qu'en ce moment, on est la tête dans les travaux. On en est où là de la maison ?
2: Ça va, j'ai fini la salle de bain, je vais attaquer la cuisine là.
0: Ok, d'accord, salle de bain, on a quoi ? On a un peu de marbre italien, un peu de carrelage, on a fait ça comment ?
2: Tout simplement.
0: C'est juste pour
2: se laver. Hein.
0: c'est déjà pas mal. Et en plus, vous faites ça tout seul, Philippe ?
2: Ah oui.
0: Pas besoin d'aide, vous êtes sûr ?
2: Ah, certain.
0: Bon bah écoutez, tranquille, bah, nous on vous accompagne à la radio, mais on vous laisse faire les travaux, c'est vous qui gérez, alors.
2: Ah bah je fais à mon idée comme ça.
0: Ça c'est pratique. Bon Philippe, on fait une petite pause dans les travaux et on joue ensemble ce matin. Vous choisissez quelle cabine ?
2: La 29.
0: Il y a une raison particulière ?
2: Bon non, j'ai déjà gagné de l'argent avec la 29, donc je continue sur la 29.
3: Elle porte chance,
0: et bah on va voir. Alors il n'y aura peut-être pas d'argent dans les lots, mais on regarde quand même tout de suite, on ouvre la 29. Eh bien, ça vous porte chance encore, Philippe. Alors là, Philippe, il va falloir faire vraiment une petite pause dans les travaux, car on vous offre des invitations pour aller à la réserve zoologique de la Haute-Touche.
2: Ah, c'est cool, ça.
0: Ah bah, c'est très cool, même. Vous aimez quoi comme animal ? C'est quoi votre animal préféré, Philippe ?
2: Oh, tous, moi, j'aime bien tout. À part les chats, j'aime pas trop les chats, mais tout le reste, j'aime bien.
0: Bon, d'accord, bah, vous allez voir, il y en a des choses. Il y a même des bébés hyènes trop mignons à la Haute-Touche. Eh bien, Philippe, je vous souhaite bon courage pour les travaux. Profitez bien de la réserve de la Haute-Touche avec la personne de votre choix. Et à très vite, vous rechoisirez la 29 la prochaine fois, j'imagine.
2: Ah bah oui, toujours.
3: Vous avez raison.
0: Philippe, à très vite avec Ici Berry.
2: Merci beaucoup, Ici Berry, au revoir.
0: Au revoir.
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0: Manon, vous voulez pas aider Philippe du coup pour les travaux ?
3: Je suis pas sûre de lui être très utile, mais en revanche, si je refais ma maison un jour, je ferai appel à Philippe, il a l'air de tout savoir faire.
0: Mais je pense qu'on fera tous, on a tous besoin d'un Philippe dans notre vie pour refaire notre maison. Mais tout de suite, on a besoin aussi d'un Simon dans notre vie pour nous parler des 100 ans du barrage d'Aiguzon. Et en visitant ce barrage, vous savez que c'est un barrage fleuron de la modernité, d'efficacité et qui attire les foules. Ça s'est développé depuis 100 ans avec des méthodes de plus en plus avancées, surtout avec la technologie de maintenant. Mais Simon, tout ça, ça veut dire que le barrage d'Aiguzon, ce n'est plus qu'un édifice pour le tourisme.
5: Au sortir de la Seconde Guerre mondiale, les copies se multiplient et les avancées technologiques se font à une vitesse folle. Tant et si bien que ce barrage d'Aiguzon est vite dépassé. Cela signifie-t-il, pour autant, que ce barrage n'est aujourd'hui qu'un symbole d'une histoire passée ? Jean-Paul Thibaudeau, spécialiste de l'histoire locale, vous nous confirmez que non.
6: Alors, c'est pas un ouvrage symbolique, mais c'est pas un ouvrage qui produit énormément. La production a été assez vite limitée par les capacités du matériel. Il y a quelques années, EDF a refait les bobinages, qui a augmenté un petit peu la production électrique, mais on est quand même malgré tout à la marge. Donc la production par rapport à l'évolution, c'est toujours la même. Donc en proportion, elle est moins importante par rapport à tout ce qui se produit par rapport au nucléaire. Mais il y a pour ces barrages hydroélectriques, même s'ils n'ont pas une production phénoménale, un phénomène important. Le barrage hydroélectrique, contrairement à la centrale nucléaire, le centre de commandement dit production. Une minute après, vous avez de l'électricité qui rentre sur ligne haute tension. Et ça, lorsque le prix de l'électricité varie, et parfois il peut varier très rapidement, un peu comme le prix du pétrole. Lorsqu'on lui demande de produire, généralement, le prix du kilowattheure est très élevé. Donc ces barrages-là, ils ont une capacité, une certaine souplesse de production. Ils peuvent envoyer de l'électricité à un moment où le prix de l'électricité est très cher.
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5: Un certain avantage comparé à la production électrique d'aujourd'hui. Mais tout de même, pour la population, pour l'histoire, ça reste un grand symbole, Jean-Paul Thibaudeau.
6: Aiguzon est situé au-dessus du barrage. Donc, si vous voulez, on n'a pas de crainte de ce point de vue-là, mais on pense quand même à nos voisins d'Argenton, ça c'est clair, et on a des souvenirs un peu émus de ce qui s'est passé des crues de 1960. Sinon, on a des relations, il y a d'anciens directeurs du barrage qui vivent à Aiguzon, on se rencontre, et puis surtout, on est conscient qu'il y a une électricité propre qui se fabrique chez nous, Et ça, c'est quand même important. Et pour terminer, on est aussi conscient que maintenant, c'est une forme de patrimoine. Alors, c'est pas les peintres de la vallée de la Creuse qu'on respecte énormément, mais c'est une forme de patrimoine industriel. D'ailleurs, le 5 juin 1926, a été posée une plaque comme quoi le barrage fait partie du patrimoine industriel remarquable. C'est un label qui est donné par le ministère de la Culture.
5: Et si un souvenir reste en tête de toutes et tous, et notamment grâce à l'apport d'un certain commandant Cousteau, c'est celui des vidanges régulières qui devaient s'y dérouler par sécurité.
0: Merci Simon, je vous dis à lundi pour un nouvel épisode des barrages des Gusons. Et si vous êtes trop impatient, vous pouvez en réécouter sur le site icibéry.fr. Reposez-vous ce week-end quand même Simon, vous avez bien bossé cette semaine. Surtout si vous comptiez sortir comme Cendrillon, tiens, ce soir. En dansant sur du téléphone, mais on rentre avant minuit, promis.

0: Téléphone avec Cendrillon, la suite, elle, chausse ses souliers de verre pour nous parler de l'info d'ici. C'est Maton Klein, notre journaliste, qui arrive tout de suite.
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0: Presque 8h30 avec Ici Berry et dans l'info d'ici, c'est la rencontre entre deux mondes, Manon Klein.
4: Celui du patrimoine berrichon et du jeu vidéo. Le château de Valençay est en train d'être reproduit dans l'univers du jeu Minecraft. Je ne sais pas si vous connaissez, c'est le jeu vidéo le plus vendu au monde. Un duo d'influenceurs porte ce projet. Vous les entendrez juste après le 90 secondes de Valentine Letesse. L'essentiel de l'actualité en France et dans le monde.
5: L'impression d'un presque retour à la vie normale en Gironde. Le méga-feu est stable, toujours contenu dans son périmètre et les évacués rentrent chez eux. 84 000 de plus depuis hier. Malgré tout, la mobilisation des pompiers reste totale et la presqu'île du Cap Ferret est toujours inaccessible. Ailleurs, le feu est maîtrisé dans les Landes, fixé en Bourgogne près de Dijon. C'est quasiment fait en Haute-Corse. À la faveur d'une météo plus favorable, les températures sont en nette baisse à l'ouest ce vendredi, malgré le maintien de 21 départements du Sud-Est en vigilance orange canicule. Le grand chassé croisé de l'été commence sur la route. Circulation extrêmement difficile dès aujourd'hui sur le Sud-Ouest, avant un samedi noir partout en France, demain dans le sens des départs. Et le voyage coûtera cher. Plus de 2 euros le litre de sans-plomb 95E10 en moyenne. Pas de baisse de prix de l'essence depuis le dépassement de ce seuil symbolique il y a 10 jours à cause de la situation au Moyen-Orient. Le prix moyen du gazole est lui à 2,22€. Le litre. Des avancées vers la paix à Gaza, le président des États-Unis annonce un accord historique sur le désarmement du Hamas. Des responsables du mouvement palestinien le confirment en échange d'un retrait progressif d'Israël dans l'enclave. On apprend ce matin la disparition d'une légende du football, l'Italien Franco Baresi, capitaine emblématique du grand AC Milan des années 80 à 90. L'ancien défenseur est mort à l'âge de 66 ans.
4: Merci Valentine. L'info d'ici, c'est ce beaucoup de projecteurs sur un monument emblématique du Berry, le château de Valençay, à découvrir bientôt dans l'univers Minecraft, le jeu vidéo le plus vendu au monde. Si vous connaissez pas, c'est une sorte de Lego virtuel. Le château est en train d'y être reconstruit numériquement. En coulisses, on retrouve notamment un duo d'influenceurs, Claire Pascoe.
6: D'un côté, il y a Benjamin Brio, alias Nota Bene. Si vous ne le connaissez pas, c'est une star de YouTube. Près de 3 millions de personnes suivent régulièrement ses vidéos sur l'histoire.
7: Ce qui est intéressant, c'est aussi l'histoire du lieu, autant l'occupation du sol et ce qu'il y avait avant même ce château qui est magnifique. Et puis une histoire politique très forte, que ce soit à travers la famille des Temples ou Talleyrand, politique ultra connue qui a traversé les régimes.
6: Le second, c'est Loïc Leroy, plus connu sous le pseudonyme Roi Louis. Il est constructeur Minecraft, ça existe. Il a d'ailleurs déjà bien entamé le château de Valençay et donc il a des questions précises.
8: C'est marrant quand même qu'ils aient fait la balustrade en décalé.
9: En fait, tout ça, c'est des phases de construction différentes. Donc
8: ouais, d'accord.
6: Vous êtes allé regarder quoi ?
8: Un escalier, où est-ce qu'il allait ? Parce que comme je suis en train de le construire...
6: La visite est guidée par Antoine Longuet, le secrétaire général du château. Il a pour rôle de répondre aux questions des youtubeurs.
10: Ouais, la base des fondations, c'est 12e, d'après ce que j'avais lu.
9: Ouais, là, on a fait quelques fouilles quand on a fini la restauration de cette partie-là. Nous, on a retrouvé les fondations 14e et peut-être antérieures.
6: Ce projet, donc, il se situe entre la pop culture et le patrimoine. Et c'est une première pour le château de Valençay.
11: On va parler à un public qui est peut-être moins intéressé au départ, soit par l'histoire, soit parfois par les châteaux aussi. Certains joueurs n'ont peut-être jamais visité de château dans la région. Ça va peut-être leur donner envie de découvrir aussi ces histoires-là.
6: Seul l'extérieur du château doit être répliqué, ce qui représente quand même déjà une grosse vingtaine d'heures de travail.
0: Et dans le prochain journal, à 9h, on va parler d'étudiants en médecine.
4: Ouais, ils ont la particularité d'être français, d'étudier en Roumanie et de venir en stage chez nous dans l'Indre. L'idée, c'est de leur donner envie de revenir. Et pourquoi pas de s'installer ? On sait qu'on en a bien besoin.
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4: Qu'est-ce que ça donne aujourd'hui la météo?
0: Eh ben, du jaune côté vigilance orage et donc du gris pour cet après-midi. Prenons les choses dans l'ordre s'il vous plaît. Ce matin, de beaux nuages tout blancs comme des moutons depuis votre réveil avec quelques rayons de soleil tout jaunes. Colorés cette météo. Des températures douces avec 20 à Levroux et Argent-sur-Saudre. 21 du côté de Contres, Châtillon-sur-Indre et Châteauroux. 22 pour Bourges et Sancerre. Et c'est à partir de 10h30, 11h que le temps se gâte, les orages commencent au Cher et se diffusent dans l'Indre et tout le Berry sera sous la pluie pendant une belle partie de l'après-midi. Des températures autour de 29-30 au cœur de la journée et avec un ressenti assez humide, assez lourd quand même, un peu comme dans les pays tropicaux. Au Lécœur quand même, le soleil repointe le bout de son nez pour sortir et fêter le début du week-end à partir de 19h-20h. Mais je vous rappelle, c'est le week-end, c'est l'été, c'est les vacances, mais on fait doucement sur la route, surtout si on boit, on pense à ses proches et surtout on boit avec modération.
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0: Que voit-on à travers les yeux de Margot de Rocco? Elle nous emmène en prison, tiens. Et une prison comme vous ne l'avez jamais vue. Mais d'abord, qu'est-ce qu'on voit dans les yeux d'Émilie? Ça, c'est Joe Dassin qui nous chante à 8h35 précisément. Belle matinée avec vos classiques préférés, ici Berry.
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0: On est en 1978 avec ce superbe classique de Joe Dassin, romantique, hein, et on est plongé dans les yeux d'Emilie. Pour l'instant, nous, on continue et on se plonge dans la suite d'ici matin.
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0: Et pour les prochaines 20 minutes, on est composé, on compose l'heure avec les meilleurs, comme la salade composée du docteur Kirzek pour un été en bonne santé, tiens. Et en plus, on a glané à même le sol ses fruits et légumes pour cette salade, et ça c'est un droit, le glanage, que va nous rappeler Valère Coréard. Et cerise sur la salade, Margot de Rocco est partie glaner des infos sur une prison. Et dans C'était quoi avant, vous nous racontez les histoires des monuments les plus iconiques du Berry. Et ce matin, vous avez fait de la place pour ouvrir les portes d'une prison très connue, Margot. Mais vous êtes où ?
3: Aujourd'hui, je me trouve à Châteauroux. Je suis devant un gîte de France, plus connu sous le nom de Porte de la Vieille Prison. Mais alors, pourquoi ce nom ? Eh bien, vous allez le savoir tout de suite.
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3: Je suis avec Amélie Bourmeau-Binard, guide conférencière à l'Office de Tourisme de Châteauroux. Bonjour Amélie.
5: Bonjour.
3: Bon alors on s'en doute un petit peu hein, de ce que c'était avant.
5: Oui c'est ça. Alors entre le nom et l'apparence, alors on est vraiment avec un gîte de France aujourd'hui, hein, mais il n'y a pas de doute, hein, autrefois c'était une porte. Mais pourquoi porte de la vieille prison et porte de quoi aussi ? En fait c'était la seule et unique porte d'entrée pour entrer dans la cour du château

0: qui était aussi un des systèmes de défense pour arriver dans le château.
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0: Et donc pourquoi porte de la vieille prison ? Dans les années 18e, 19e siècle, petit à petit les remparts sont détruits. Parce qu'on avait des remparts qui entouraient le château mais aussi la ville. Donc la plupart des parties des remparts ont été complètement détruites. Il n'en reste plus grand chose aujourd'hui. Mais cette porte, elle a été préservée parce que la salle des gardes qui se trouve donc dans la partie haute au-dessus de l'arcade, eh bien elle a servi temporairement de prison. Donc on l'appelait la porte de la prison. Mmh. Et puis quand il y a une autre prison qui a été construite, eh bien c'est devenu...
3: Il faut différencier.
0: Exactement. Mmh. La porte de la vieille prison. Et aujourd'hui, bah, cette ancienne salle des gardes, cette ancienne prison, c'est tout simplement un gîte de France.
4: Merci Margot pour cet équavant. On vous retrouve à 9h évidemment dans Bienvenue chez vous, à 10h pour la partie 2 et à 11h aussi pour... le jeu de 11h midi, les cabines de plage avec plein de cadeaux à gagner. 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
4: Bon réveil. Dans quelques minutes, direction la fête de la bio. Ce sera au marché producteur de la fête de la bio à Déol, à la ferme de Beaumont. Et d'ailleurs, si sur la route, dans un champ, vous croisez, je ne sais pas moi, des fruits, des légumes, eh bien, il faut savoir que vous avez le droit de les ramasser. C'est ce qu'on appelle le droit au glanage. Et ce matin, Valère, vous avez reçu une lettre qui parle de ça.
8: C'est Léon, 81 ans, qui a commencé par m'envoyer un mail sur parici-les-économies@radiofrance.com. Je vous en lis un petit passage. Hein. Bonjour, ci-joint ma lettre sur le glanage de pommes de terre. Je l'ai remise avec mes salutations au producteur de pommes de terre. Celui-ci, un peu surpris, m'a encouragé à réaliser ce glanage. Pour moi, c'était un acte citoyen pour contribuer à ce que cette loi ne tombe pas en désuétude. C'est un peu notre patrimoine. Merci. Merci Léon d'abord pour ce rappel, parce que oui, le glanage est évidemment dans notre patrimoine français. C'est le fait de pouvoir passer, ramasser des fruits, des légumes, des céréales après récolte et sous certaines conditions dans un champ, gratuitement. Et Léon s'est renseigné, hein. Il a aussi voulu prévenir l'agriculteur, d'ailleurs avec quelques références juridiques. L'édit royal d'Henri II du 2 novembre 1554, la loi du 2 juillet 1888 et un peu de jurisprudence aussi. Rien d'agressif, une demande légitime et disons bien préparée.
4: Et Valère, tout le monde a le droit de glaner, mais sous certaines conditions.
8: Exactement, et il y a d'ailleurs 5 conditions. Et la plus importante, il faut que la récolte soit finie. Évidemment, pas question de passer avant, sinon c'est du vol. C'est là qu'il peut être intéressant de demander aux professionnels si c'est le bon moment et s'il a terminé. Ensuite, deuxième condition, il faut glaner entre le lever et le coucher du soleil, pas la nuit. Il ne faut pas que le terrain soit clôturé. Il faut ramasser les légumes, les fruits ou les céréales sans outils. Et enfin, cela doit être effectué pour sa consommation personnelle uniquement. Alors toutes ces règles, attention, ne sont pas applicables si la commune a pris un arrêté d'interdiction. Dans ces cas-là, pas possible de glaner ici. C'est bien là aussi donc de se renseigner auprès de votre commune. Mais voilà, vous savez désormais comment fonctionne le glanage. Merci à Léon pour ce partage. Si vous aussi vous avez des bons plans budget, pouvoir d'achat, pensez à m'écrire. Hein. Par ici, les économies.

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1: Eh bien, si je glane quelques fruits, quelques légumes, je vous invite à manger. Valeur, tiens, c'est pour moi. Bon week-end et un lundi. Et surtout, si ce sont des fruits et des légumes bio, comme ceux de la fête de la bio de Déol, qui revient dans un instant dans le Berry Express. Et en glanant tous ces fruits et légumes, je vais pouvoir préparer un buffet pratique pour faire notre soirée mondaine en compagnie d'Oria. C'est tout nouveau. Et vous l'écoutez avec Ici Berry. Il est 8h45. Belle matinée.
2: Il

0: toutes vos nouvelles chansons préférées pour l'été. C'est à écouter avec Issy-Berry. Preuve avec Oria, c'est tout nouveau. Elle cartonne sur les réseaux sociaux avec ce titre Soirée mondaine. Je pense qu'il y a peut-être un album qui pourrait arriver à la rentrée. On vous tient informés.
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0: Et pour vous tenir informés, quoi de mieux qu'un nouveau Berry Express. Permanence à Girc Arco à Issoudun, c'est les premiers jeudis du mois. Donc, jeudi prochain, premier jeudi du mois, ça se déroule du côté... Il y a des prises de rendez-vous à faire sur le site agirc-arco.fr ou par téléphone, appelez-nous au 02 54 27 38 36. On vous transfère le numéro de téléphone et c'est au sein du pôle d'activité tertiaire des Ruches. D'Issoudun, on revient vers Châteauroux et on se dirige vers Déol. On va manger bio et ça, c'est aussi penser à nos agriculteurs et agricultrices locaux. Direction la fête de la bio ce dimanche à Déol. C'est organisé par le GDAB 36 et Valentine Beaune, qui est animatrice, nous garantit un programme de folie.
2: Grande tombola qui sera organisée et les résultats ils seront communiqués à 18h30. Le premier prix, ce sera un panier garni de produits bio locaux, naturellement. À 20h, il y aura deux concerts qui se suivront. Donc l'Okera, le premier groupe qui entamera la soirée avec des rythmes de blues, variété du monde, qui font pas mal de reprises et aussi de titres perso. Et le second groupe, ce sera Super 36, qui sera là avec des reprises aussi de rock pour finir la soirée.
0: Avec en plus de ça, le marché des chèvres, des animations, des jeux, le pique-nique avec les produits locaux. Et ça, c'est dans le cadre des 40 ans du GDAB notamment. 40 ans qui représentent beaucoup pour le bio et le local.
2: 40 années d'agriculture biologique dans l'Indre, ça représente beaucoup parce qu'on a vraiment une hausse des surfaces bio dans le département par rapport au tout début, par rapport à 1986. On a aussi une hausse du nombre de fermes bio, une diversification aussi au niveau des productions. Et c'est aussi évidemment 40 ans d'accompagnement pour nous et de développement de l'association, puisque au départ, c'est une association qui a réellement été créée par et pour les productrices et les producteurs bio. Donc venez nombreux, festoyez avec nous, partagez aussi la bonne humeur des agriculteurs. Agricultrices et des agriculteurs bio qui sont là, qui sont présents, venez les découvrir, venez les rencontrer, échanger avec eux, échanger sur leurs pratiques, échanger aussi parfois sur leurs difficultés, parce que c'est pas évident aujourd'hui avec le changement climatique de continuer à produire et d'obtenir toujours une certaine viabilité de l'exploitation. Donc ça permet aussi de les soutenir, de les visibiliser, de reconnaître leur métier, les difficultés qu'ils peuvent rencontrer et les victoires qu'il y a aussi tous les jours sur les fermes bio.
0: Une journée pour célébrer le bio et le travail de nos producteurs et nos productrices locaux. Ce dimanche, c'est la fête du bio à Déol. Entrée libre et participative. Ça, c'est pour soutenir notamment le GDAB 36. La ferme de Beaumont vous accueille dès 15h30 ce dimanche. Marché, animation, tombola, concert, pique-nique. Bon, ça, c'est parfait hein, pour finir la semaine en beauté et soutenir nos terres berrichonnes et les personnes qui, eux, en prennent soin.
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0: Et le docteur Kierzek, lui, prend soin de nous avec une salade composée, une salade bio, du coup. D'abord, c'est une salade royale avec un groupe super royal. Queen nous chante I Want to Break Free.

0: titre survitaminé, I Want to Break Free de Queen, survitaminé comme cette salade composée par notre docteur et salade composée par notre chef ce matin, docteur Kirzek. Bonjour.
1: Bonjour à toutes et à tous. On a souvent tendance à les réduire à une entrée légère, mais une salade composée, c'est un vrai repas complet, rassasiant et savoureux. Encore faut-il respecter deux règles, des protéines en quantité suffisante et du croquant. Je m'explique, la salade composée, c'est bien plus qu'un peu de laitue et deux rondelles de tomates. Bien pensée, elle peut tout à fait remplacer un plat chaud, que ce soit le midi ou le soir. Les protéines, c'est vraiment la clé de la satiété. Pour qu'une salade soit consistante et éviter le fameux creux juste après le repas, il faut viser entre 20 à 30 grammes de protéines par portion. Concrètement, c'est une petite poitrine de poulet, c'est 150 grammes de poisson ou une boîte de thon. Et pour les végétariens, on peut opter pour du tofu ou du tempeh ou une belle portion de légumineuses comme les pois chiches ou les lentilles. Ça va apporter des fibres en plus. Les œufs durs sont aussi une excellente option. L'important, c'est de ne pas lésiner sur la quantité. Et la deuxième règle d'or, je disais, c'est le croquant. C'est une question de texture et sans lui, même une belle salade de pâtes va rester un peu fade, vite pâteuse et ne cale pas longtemps. Avec le croquant, en revanche, le plaisir en bouche, la satiété augmente nettement. On peut ajouter du croquant facilement. C'est des graines de tournesol, des graines de courge, des noix, des amandes ou alors des légumes crus comme du poivron, du céleri, des radis et même une pomme coupée en dés ou des grains de grenade apportent cette texture agréable. L'idéal, c'est de combiner plusieurs éléments. Un légume croquant, un fruit sec ou une graine et un féculent qui reste al dente.
0: En résumé, docteur, pour une salade composée, réussie et donc pour bonne pour la santé et pour le poids, quels sont les trois piliers à retenir ?
1: Premier pilier, une base généreuse de légumes variés, feuilles, crudités pour les fibres et les vitamines. Une portion conséquente de protéines. Ensuite, comme deuxième pilier, des protéines animales ou végétales pour la satiété. Et troisième pilier, un élément croquant, des graines, des fruits secs, des légumes crus. Ça, c'est pour la texture et le plaisir. Et on n'oublie pas non plus une source de féculents, du quinoa, des lentilles, si on veut vraiment un plat unique et éviter les fringales. Et pour l'assaisonnement, allez, un peu d'huile d'olive, de colza, de noix pour les oméga 3. Et on pense aux herbes aromatiques pour relever le tout. Sans excès de sel. Voilà, j'espère que je vous ai mis en appétit et ça sera excellent pour votre santé en plus. Alors, bon été, bonne santé à l'écoute d'ici, bien sûr.
0: Merci, docteur, ça nous a mis en appétit. Tiens, et on va prendre des forces car dans un instant, Margot de Rocco nous emmène faire plein d'activités nautiques au Club Nautique d'Aiguzon. C'est dans Bienvenue chez vous après votre journal à 9h.
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0: Belle matinée avec Ici Berry, matinée qui continue avec vous, Margot de Rocco, bonjour.
8: Bonjour Antoine, bonjour à tous.
0: Et ce matin, c'est wakeboard, bouée, ski nautique, on va où ?
8: Bah oui, bah on va au lac d'Aiguzon. Évidemment, ce matin, nous serons avec Guy Meunier, c'est le président du club nautique. On va vous partager un petit peu toutes les activités qu'il propose, parce qu'en plus, en ce moment, il y a le bateau électrique qui marche pas mal. Voilà, ça c'est vraiment l'activité phare qu'il y a en ce moment. Mais évidemment, on va aussi parler du ski nautique. Ça, ce sera entre 9h et 9h20. Et puis ensuite, entre 10h15 et 10h30, on sera avec Élodie Patrigeon. Elle est sophrologue. Et forcément, bah là, il y a eu les résultats. Vos gènes ont été pris peut-être dans d'autres établissements, loin de chez vous. Donc forcément, ils vont quitter le nid. Voilà, et donc on va parler de ce syndrome du nid vide quand les enfants finalement quittent le nid. Pas toujours simple.
0: Comme des petits oisillons.
8: Et oui, qui prennent leur envol.
0: Belle émission, bon week-end, bon courage. Et moi, je vous dis. À lundi, 6h, pétante pour Ici Matin. Margot, à très vite.
8: À lundi.
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8: 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Très belle journée, il est 9h. Ici Berry, première radio sur l'info. Le journal vous est présenté par Manon Klein. Bonjour Manon.
10: Bonjour Margot, bonjour à tous.
8: Voilà peut-être un outil pour trouver de futurs médecins en Berry.
10: Depuis 6 ans maintenant, des Français partis étudier la médecine en Roumanie à l'université de Cluj viennent chez nous dans l'Indre en stage. Cet été, ils sont une vingtaine. Gaël Fontenay, vous avez rencontré 2 d'entre eux.
11: Léa et Lucas rêvent d'être médecins. C'est plus qu'une vocation. Alors quand ils ont raté leur première année en France, ils ont candidaté à la fac de médecine de Cluj en Roumanie. Tous les deux ont choisi l'Indre pour leur stage, sans connaître du tout le département. Lucas est dans un EHPAD à Issoudun.
12: C'est une petite ville, c'est en campagne, donc moi j'ai pas trop l'habitude. Mais les personnes qui m'entourent sont à l'écoute et je trouve ça très très bien.
11: Léa, elle, a choisi l'hôpital de Châteauroux.
13: Je suis toujours supervisée, donc on regarde les bilans biologiques, on va voir les patients pour faire l'examen clinique. Ensuite, on fait des réunions où on discute des cas des patients.
11: L'avantage qu'ils soulignent tous les deux, c'est l'encadrement sur mesure dont ils bénéficient avec la possibilité de vraiment s'exercer. Léa, orléanaise d'origine, se projette déjà en Berry.
13: Dans l'idéal, j'aimerais revenir dès l'année prochaine pour faire un stage en gynécologie, si c'est possible.
11: Elle voudrait revenir finir ses études en France au terme de sa 6e année.
13: J'aimerais être généraliste avec une composition mixte, donc un peu de temps à l'hôpital et un peu de temps dans un cabinet libéral.
11: Le stage de Lucas l'a tellement marqué qu'il envisage de s'établir plus tard sur un territoire en mal de médecins.
12: J'aimerais bien aller dans des déserts médicaux pour quand même aider les patients et les personnes qui en ont besoin.
11: Des séjours indriens qui ont de plus en plus de succès. Au total, ces 6 dernières années, près de 70 étudiants de l'université de Cluj ont choisi de faire leur stage dans le département.
10: Une maison touchée par un incendie tôt ce matin dans le Cher à la Guerche sur le bois. Les combles sont totalement embrasés. 3 personnes ont été évacuées, mais elles ne sont pas blessées. 20 de pompiers sont intervenus juste avant 6h du matin. 5 victimes et déjà plus de 10 000 euros de préjudice pour cette arnaque dans le Cher à Bourges et Vierzon. C'est ce qu'on appelle du spoofing, une usurpation d'identité. L'escroc se fait passer pour un policier. Il arrive même à afficher le vrai numéro du commissariat sur votre téléphone, ce qui vous met en confiance. Il vous fait croire que vous êtes victime de piratage pour récupérer vos codes d'accès bancaire. Notez bien que jamais ni votre banque ni un policier ne vous demandera ces informations.
8: Un monument du Berry à l'honneur dans l'un des jeux vidéo les plus célèbres.
10: Le château de Valençay est en train d'être répliqué virtuellement dans le jeu Minecraft, une sorte de jeu de Lego virtuel. C'est Loïc Leroy, alias le roi Louis, qui œuvre en coulisses côté technique. C'est pas sa première reconstitution, son travail est connu dans le monde entier et sert de support pédagogique.
14: Avec des amis, on a refait la ville de Pompéi, enfin ce qu'on connaît de la ville de Pompéi aujourd'hui. Là, en ce moment, je suis en train de refaire Jérusalem du temps de Jésus. J'ai refait une partie de la ville de Babylone. Je suis assez fier de cette map-là parce qu'elle est utilisée dans le monde entier par des tas de profs d'histoire géo. Il y a plus de 10 ans, j'ai un prof d'histoire qui m'a contacté parce que j'avais fait une vidéo sur l'architecture gothique. Et en fait, c'est pas forcément les meilleurs de la classe qui avaient eu la meilleure note et s'étaient demandé comment ça se fait. Et c'était des jeunes qui avaient vu ma vidéo. Et donc, ils avaient retenu les termes. Ils se disent, mais c'est incroyable. Et ça a débordé beaucoup plus que je pensais parce que j'ai vu des vidéos de profs italiens, américains, même japonais, qui ont téléchargé la map parce que je fais ça gratuitement. Et puis, ils les montrent à l'école. Et dans mon équipe, j'ai des historiens, j'ai 2 archéologues aussi. C'est quand même un trésor de pouvoir monter tout ça.
10: Et pour vous donner une idée, pour reconstituer la façade extérieure du château dans l'univers Minecraft, il y en a pour 20 heures de travail. Ce travail-là sera mis en valeur par un youtubeur spécialiste de l'histoire que vous connaissez peut-être. Il s'appelle Nota Bene, il était hier à Valençay. Allez, petit moment chauvinisme. Est-ce que vous saviez que c'est un Berrichon qui a réalisé le nouveau logo de l'équipe de France de foot, le nouveau design du coq sur le maillot? Il s'appelle Louis Torres, il est né à Bourges, il a grandi à Berry-Buis et il fait donc partie de l'équipe qui a œuvré à la création de ce logo. Et puis c'est parti ce soir pour 3 jours de concerts à la frontière entre l'Indre et l'Indre-et-Loire. Le festival Easer & Rock démarre en fanfare avec une grosse tête d'affiche. Gims en concert ce soir à partir de 21h15. Demain ce sera Big Flo et Oli, Gaëtan Roussel. Et dimanche on pourra retrouver le boulevard des airs, Vald ou encore Sniper.
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10: La météo, qu'est-ce que ça donne aujourd'hui, Margot?
8: Bah, c'est nuageux. Aujourd'hui, ce sera quasiment comme ça pour toute la journée. On est d'ailleurs en vigilance jaune pour les orages. On pourrait avoir des averses dans la matinée et aussi dans l'après-midi. Pour ce qui est des températures, cet après-midi, du côté d'Aiguzon et Aubigny-sur-Nère, 30 degrés. À Châteauroux, Bourges et Valençay, 31 degrés. À Vierzon, Dun-sur-Oran et au Blanc, 32 degrés. À La Châtre, 33 degrés. Merci Manon, à tout à l'heure.
10: À tout à l'heure, 10h.
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8: Eh bien le bonjour, j'espère que cette semaine s'est bien passée, que vous êtes prêts et prêtes à attaquer ce week-end et peut-être même les vacances. Si jamais vous prenez la route, faites attention, il y aura beaucoup de monde ce week-end sur les routes, donc soyez prudents. Et si jamais vous passez vos vacances dans le Berry, vous êtes peut-être entre copains ou en famille, et si vous en profitiez pour vous rendre au lac d'Aiguzon, vous avez déjà testé le paddle ou la bouée tractée, eh bien le club nautique d'Aiguzon vous propose un large choix d'activités. Ce matin, nous serons avec Guy Meunier, c'est le président du club nautique. Il va nous en dire un peu plus sur tout ce que vous allez pouvoir tester au lac d'Aiguzon. On le retrouve juste après Laurent Voulzy et Rock Collection sur ICI Berry, votre radio locale.

0: Ici Berry avec Laurent Voulzy, c'était Rock Collection.
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0: Et si au bord de l'eau, vous n'êtes pas trop bronzette et que vous préférez faire de la bouée tractée, du ski nautique et aussi conduire un bateau électrique, eh bien vous allez certainement trouver votre bonheur au club nautique d'Aiguzon. Ce matin, nous sommes avec son président, Guy Meunier. Guy, bonjour.
2: Bonjour Margot, bonjour les auditeurs.
0: Alors cet été, ça se passe au lac d'Aiguzon. Quelles sont les principales activités que vous proposez avec le club ?
2: Alors écoutez, ce sont les activités habituelles. Alors les activités nautiques, le ski nautique, évidemment, initiation et pratique, le wakeboard également. Il y a aussi les bouées tractées, bien sûr, qui font le bonheur de tous les jeunes, hein, et les moins jeunes d'ailleurs. Et puis aussi les bateaux électriques que l'on loue pour aller découvrir le lac, faire des balades entre amis et famille. Alors c'est formidable. Voilà.
0: Le bateau électrique, on a l'impression que c'est un peu l'activité phare en ce moment. On en entend beaucoup parler, non, Guy ?
2: Oui, le bateau électrique, je sais que ça prend beaucoup. Excusez-moi, je suis un peu enroué ce matin.
0: C'est pas grave.
2: L'activité, c'est une activité montante et en progression. Ce sont ces bateaux électriques, alors dotés de 5 ou 7 places, ils font le bonheur de balades sur l'eau pour les familles et les amis. Aller découvrir la vallée de la Creuse jusqu'à Crozon est simplement magnifique et dépaysant. Dans le cadre d'une végétation fournie au départ sur les rives, pour arriver ensuite dans une zone bordée de rochers à vif et curieusement en équilibre, et se terminant surtout en admirant les ruines de Crozon. Et ça, c'est environ 5 à 7 kilomètres sur le lac, sur l'eau. Ça donne le temps de, de se ressourcer et puis d'être en balade en toute sérénité.
0: Et justement, pour la réservation de ces bateaux électriques, ça se passe comment ? Est-ce qu'on vous appelle ? Il faut réserver en amont ou c'est le jour même sur place ?
2: Mais écoutez, je vous dirais, il y a un peu des deux. Alors, en amont, bien sûr, c'est mieux. Alors, je répète le numéro, 06 70 73 73 90. 06 70 73 73 90, c'est le numéro du club nautique. Là, on peut réserver effectivement les bateaux pour le lendemain, la semaine suivante, voilà. Mais il y a aussi des réservations spontanées, comme ça. Les gens viennent, puis ils partent, les bateaux. Il n'y a pas besoin de permis de bateau. Il suffit d'écouter des consignes qui sont données par nos pontonniers, des consignes pour conduire le bateau, ce qui est très simple, et aussi pour la sécurité. On demande à ce que les gens ne descendent pas en plein milieu du lac, comme ça. Tout le monde est doté de gilets, de toute façon, de sauvetage. Hein, c'est obligatoire.
0: Évidemment. Et pour la location, on peut choisir plusieurs durées. Ça peut être 1 heure, 2 heures, 3 heures.
2: Absolument. Donc, on a de 1 heure jusqu'à 3 heures, 4 heures. En principe, c'est de 1 heure à 3 heures, ce sont le temps le plus souvent choisi. Hein.
0: Et quels sont les retours que vous avez sur ces bateaux électriques ?
2: Alors, je vais vous dire, je remarque l'enthousiasme et la satisfaction au retour de chaque balade. Les personnes reviennent et transmettent à leur connaissance cette possibilité de loisir sans risque. Mais ce sont des gens qui sont émerveillés parce que ce que l'on peut trouver comme paysage là sur ce lac dans le sud de l'Indre et dans le début de la Creuse, puisque on navigue sur les deux départements là, hein, c'est vraiment quelque chose qu'il n'imaginait pas avant d'y être passé, quoi. Il faut venir le découvrir pour pouvoir se faire une idée. On a l'impression d'être très loin, en vacances, alors que chez nous, on a ce qu'il faut à portée de la main, quoi.
0: Bah, notre baladeur Francky Lemaire a pu tester, et en effet, c'est vraiment ce qu'il nous a dit en retour, que le paysage était incroyable et que c'était très beau à voir.
2: Alors, Francky Lemaire a pu déguster et savourer donc cette balade qu'on lui a fait faire là, jusqu'à Crozon. Et c'est la meilleure solution encore, de venir soi-même pour voir tout ça. Hein, parce qu'on peut l'évoquer comme ça, mais le mieux, c'est de venir. Et en plus, pour des prix tout à fait modiques, hein, je ne fais pas tout en tête là, ce matin, évidemment, mais je dirais que si 5 personnes, 1 heure, c'est peut-être 7 à 8 euros par personne.
0: Oui, alors, donc ça se fait bien.
2: C'est à la portée, disons, de gens qui n'ont pas forcément des bons moyens. Hein. C'est d'ailleurs ce qu'on développe au Club Nautique d'Aiguzon. On essaie de satisfaire toutes les couches population, de clientèle.
0: Justement, on va parler un petit peu plus en détail du club nautique d'Aiguzon. Ce matin, nous sommes avec son président Guy Meunier, qu'on retrouve juste après Jérémy Frérot et son titre Frérot. 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

0: Ici Berry avec Jérémy Frérot, c'était Frérot. Et ce matin, nous sommes avec Guy Meunier, c'est le président du club nautique d'Aiguzon. Alors forcément, on a parlé de ces bateaux électriques, mais c'est pas simplement ça que vous proposez, il y a plein d'autres choses aussi. Hein.
1: Alors, les bateaux électriques, oui, c'est une partie de l'activité, mais le ski nautique, alors le matin, il y a l'initiation au ski nautique, lorsque, je dirais, le lac est calme, parce que pour bien skier dans de bonnes conditions, il faut que la surface de l'eau soit le plus plate possible. Alors quand les bouées sont dessus, inutile de vous dire, ça n'est pas plat du tout. Alors donc le ski nautique, on a un pilote, moniteur, qui donne les leçons, et aussi ceux qui veulent faire du ski, qui sont chevronnés, mais qui veulent progresser, et puis pour leur plaisir personnel également.
0: Et c'est difficile le ski nautique, parce qu'on a l'impression que sortir de l'eau comme ça, ça a l'air d'être quelque chose d'assez compliqué.
1: Alors, je vais pas vous dire que c'est difficile, parce que au début on pense que, puis après tout va bien, c'est comme dans beaucoup de choses dans la vie. Hein. Mais c'est pas difficile. Et puis si les moniteurs sont patients, et puis ils ont du savoir-faire. Hein. Ils savent comment les donner les directives. Alors ça peut être au départ avec une barre simplement, ce qu'on appelle, pour sortir, pour les apprendre à tenir sur les skis. Alors, c'est surtout pour les petits, ça. Hein. Mm-hmm. Et puis autrement, ben, il suffit d'écouter les consignes. Et en général, tout le monde y arrive. Hein,
0: ça se passe bien.
1: Ouais. Alors il y a les skis, et puis il y a le wake aussi. Le wake, c'est en fait les skis, c'est évidemment deux skis parallèles comme le ski alpin. Hein. Mm-hmm. Et le wake, c'est une planche beaucoup plus large où on met les deux pieds dessus, et là c'est autre chose. Ça fait des gerbes d'eau intéressantes. C'est du spectacle en même temps. Mmh. Et je pense que ceux qui pratiquent, ils trouvent réellement leur plaisir.
0: Vous avez parlé donc pour les enfants, c'est à partir de quel âge qu'on peut venir avec les enfants ou les petits-enfants ?
1: Alors pour ce qui est, il n'y a pas vraiment d'âge. À partir du moment où les parents estiment qu'ils peuvent essayer de monter sur des skis, on fait l'essai. Et si on voit que le petit est trop petit, qu'il est un petit peu faible au niveau des jambes et tout ça, bon, ben on dit non, on verra ça l'année prochaine. Mais sinon, dès l'instant qu'il tient bien sur ses jambes, qu'il a une certaine agilité, il n'y a pas de problème.
0: Hein. Et il y a beaucoup de gens qui viennent s'initier au ski nautique comme ça ?
1: Ah oui. Tous les ans, il y a des gens, des gens nouveaux qu'on a, puis des autres qui reviennent ensuite. Hein. Si, il y a quand même une fréquentation, c'est important.
0: Mmh. Et même si hier, par exemple, il y avait pas mal de nuages, ça n'a pas empêché les gens de venir tester le ski nautique ?
1: Eh ben non, parce que même s'il pleut, quand on fait du ski, on est sur l'eau et
0: on est
1: dans
0: déjà
1: l'eau.
0: Dans l'eau.
1: Un peu plus, un peu moins, c'est pas grave. Non, il y a une seule chose qu'il faut éviter, évidemment, c'est l'orage. Hein.
0: Évidemment.
1: Lorsqu'il y a de l'orage avec des éclairs et tout, ça, c'est complètement interdit d'aller sur le lac. Hein. Moi, je demande aux pilotes ou à tous ceux qui s'occupent de l'organisation de vraiment laisser tomber ce jour-là, hein, ou pendant cette période orageuse.
0: Évidemment. Voilà. Et donc, si jamais on va avoir un peu plus d'informations, vous avez un site internet où il y a tout décrit, tout expliqué.
1: Oui, il y a le site, hein, vous y allez, c'est bien plus. Voilà. Site internet, et puis nous avons des dépliants là, aussi, où il y a tous les tarifs, évidemment, de la bouée. Alors, il y a les bouées tractées, alors parlons des bouées tractées, si vous voulez, parce que je crois qu'on n'a pas parlé trop. Il y a les bouées tractées à plat, ce qu'on appelle, c'est-à-dire que on est à plat ventre sur la bouée, on se tient avec les bras sur des poignées, hein. Mm-hmm. Et là, on a vraiment toutes les sensations de l'eau, et puis des vagues, et puis tout ça, ça bouscule, et ça plaît aux jeunes, hein. Et puis, vous avez la bouée canapé, ce qu'on appelle. Alors ça, c'est pour les choses un peu plus pépères, si vous mm-hmm. voulez. Hein. Tout le monde peut faire la bouée canapé, même sans se mouiller. On est sur le canapé, on sort sur le ponton. Bon, mais on a eu quelques sensations aussi, bien sûr. Mm-hmm. Et puis, il y a la bouée rotative. Alors, c'est une bouée qui, comme le nom l'indique, qui tourne. Hein. On est là-dessus un certain nombre de personnes. Il faut que ça soit équilibré. Et en plus de supporter, de subir les vagues, eh bien ça tourne. Voilà. Mmh. Alors c'est encore autre chose.
0: Hein. Ouais, donc on voit qu'il y en a vraiment pour tout le monde. Hein. Des sensations fortes, des sensations un peu moins fortes. Merci beaucoup Guy d'avoir été avec nous.
1: Eh bien, écoutez, je vous souhaite une agréable journée, puis un bon week-end. Chaud, juste ce qu'il faut. Hein.
0: Voilà, merci beaucoup. Belle journée, Guy. Au revoir.
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4: L'Institut Pasteur œuvre pour un monde en meilleure santé. On en parle dans un instant avec Frédéric Grosjean, responsable du service des legs.
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0: Et si vous avez déjà eu des poissons rouges, vous vous êtes peut-être posé cette question. Est-ce que mon poisson fait dodo ? Cet été, Louise Lempire répond aux questions des enfants avec les scientifiques d'Océanopolis Act à Brest. On la retrouve juste après ce titre d'Équateur Flash sur votre radio locale, ici Berry.

0: Ici Berry, c'est Equator Flash, Harden My Heart. Et à 9h27, on retrouve Louise L'Empire. Et cet été, les enfants prennent le large avec l'heure du bain. Louise L'Empire répond à leurs questions sur la mer avec les scientifiques d'Océanopolis Acte à Brest.
1: Est-ce que les poissons font dodo ?
2: Ils se reposent, mais ne font pas vraiment dodo. Un peu comme toi, quand tu n'as pas envie de faire un temps calme l'après-midi.
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2: Louise L'Empire. Faire dodo ? Pour un poisson au milieu de l'océan, c'est devenir vulnérable face à un prédateur. Il risque de se faire croquer tout cru. Dans tous les cas, les poissons ne dorment pas longtemps. Ils font de toutes petites siestes de quelques minutes à peine. Et puis les requins, par exemple, ne peuvent pas faire dodo au fond de leur lit, comme toi. Sinon, ils se noient. Ils doivent toujours avancer pour que l'eau circule dans leurs branchies. Et certains poissons portent même un pyjama quand ils dorment. C'est le cas du poisson perroquet. Quand il enfile son pyjama, il s'entoure de mucus, un épais liquide gélatineux qui lui permet de passer inaperçu. Le poisson clown, comme Nemo, se cache dans les anémones puisque c'est le seul à ne pas être piqué par ses tentacules. Et la baleine, elle fait des siestes de 30 minutes. Elle descend tout doucement au plus profond de l'océan et elle remonte à la surface tout en dormant.
1: Et le dauphin, il dort ?
2: Le dauphin, c'est encore plus fort. Il n'a pas de branchies pour respirer sous l'eau. Il reste donc forcément à la surface pour se reposer. Mais il s'endort par moitié de cerveau. C'est ce qu'on appelle le sommeil unihémisphérique. C'est comme si tu dormais d'un œil, pendant que l'autre surveille que tout va bien, et après, tu changes d'œil.
1: Ils ont des paupières, les poissons ?
2: Non, ils ne ferment jamais les yeux. Toi et moi, on ferme les yeux pour qu'ils ne soient pas tout secs. Comme les poissons vivent sous l'eau, aucun risque que leurs yeux se dessèchent.
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0: Donc si jamais vos enfants vous posent des questions sur la mer et sur les océans et si jamais vous n'avez pas les réponses, n'hésitez pas à aller sur notre site internet ici.fr ou sur notre appli. Il y a des chances pour que Louise L'Empire y ait répondu. Pour vous accompagner ce matin à 9h30, je vous propose Axel Bauer et Cargo sur votre radio locale ici Berry. Très belle journée.

0: Ici Berry avec Axel Bauer, c'était Cargouf.
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0: Savez-vous où se trouve l'unique forteresse bastionnée du centre de la France ? À Saint-Amand-Montrond. Eh oui, la forteresse de Montrond vous ouvre ses portes lors de visites guidées en juillet et en août. Ça se passe du mardi au vendredi, c'est de 10h et à 16h. Et le dimanche à 16h, mais aussi il y a des visites libres, notamment du mardi au vendredi. Là, pour les horaires, c'est de 10h à midi et de 14h à 17h30. Et le dimanche, vous allez pouvoir la visiter toute l'après-midi. Et il y a une nouveauté cette année, il y a un spectacle historique costumé en nocturne. C'est ce soir, donc à 20h30. Et puis ensuite, il y aura aussi le vendredi 7 août. Là, ce sera à 20h15. Vous pouvez retrouver toutes les informations finalement sur le site de la ville de Saint-Amand-Montrond. Et puis, on vous rappelle aussi que tout cet été, le site d'Argenton Magus propose des ateliers pour les petits entre 8 et 12 ans. Ça se passe tous les vendredis. C'est de 10h30 à midi. Vendredi prochain, ce sera notamment une initiation à la fouille. Vous allez pouvoir vous mettre dans la peau d'un archéologue.
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0: Et dans un instant, nous allons découvrir un peu plus le Berry. Nous serons avec Francky Lemaire qui va nous faire découvrir Loire-en-Berry à Sagonne dans le Cher. Enfin, Sagonne, c'est le nom de l'association, surtout l'association Festi Sagonne de Sagonne. Donc voilà, on le retrouve juste après Daniel Balavoine et Sauver l'amour.

0: Ici Berry avec Daniel Balavoine, c'était Sauver l'amour. Et comme tous les jours, on part à la découverte du Berry avec notre baladeur Francky Lemaire. Francky, où est-ce qu'on vous retrouve aujourd'hui ?
1: Exactement. Bonjour Margot et bonjour à tous. On est à Sagonne dans le Cher et puis un gros festival qui arrive aujourd'hui à 15h30. C'est le festival de Sagonne et pour nous en parler, nous sommes avec Laurence et Éléonore. Mais Laurence qui est la présidente est avec nous. Bonjour Laurence.
2: Bonjour.
1: Merci de nous accueillir à Sagonne. Il y a combien d'habitants ici à Sagonne ?
2: Eh bien, il y en a 250.
1: Voilà, donc on va démarrer cet après-midi un gros festival. C'est le 29e.
2: Voilà, nous allons ouvrir tout à l'heure la 29e.

0: Voilà, plein de belles choses. Nous sommes aussi avec Éléonore, qui est violoniste, super soliste. Oh là, ça c'est du grand terme en musique. Bonjour Éléonore.
1: Bonjour Francky.
0: Alors c'est quoi violoniste, super soliste? Cherchez le mot.
1: Oui, alors c'est vrai que ça fait un peu super héros, donc c'est assez drôle. C'est comme ça qu'on appelle en France le premier violon solo des orchestres. Donc moi je suis super soliste de l'orchestre de l'Opéra National de Lorraine.
0: Ah oui, vous arrivez de Lorraine?
1: Exactement, à Nancy, voilà. Et donc je suis la directrice du festival depuis 12 ans.
0: Alors on va retrouver vous déjà sur... On dit quoi sur scène?
1: Oui, sur scène et surtout dans les jardins, puisque le village de Sagonne est magnifique. Et non seulement on joue dans l'église, mais on va se balader au sein du village.
0: Et ben dites-nous, il y aura quoi cet après-midi là?
1: Alors cet après-midi, on commence avec un concert dédié à la jeunesse. Alors c'est un conte musical que j'ai écrit qui s'appelle Mireille et le carnet au fil rouge sur la musique des tableaux d'une exposition de Moussorgski. Et nous jouerons en quintette à cordes, donc deux violons, alto, violoncelle et contrebasse.
0: Ben, je comprends pas trop, mais c'est pas grave.
1: Le rendez-vous est à 16h40 devant l'église et on vous mènera au lieu du concert.
0: Voilà. Un beau concert qui va démarrer donc cet après-midi. Plein de belles choses. Et vous serez avec votre violon, vous?
1: Oui, bien sûr. Donc moi, je joue également. Je suis directrice artistique, mais je participe à tous les concerts, sauf au concert jazz, puisque je ne suis pas musicienne jazz.
0: Et ben voilà. Donc un bon rendez-vous ici à Sagonne. Et ça démarre à 15h30. Pour terminer.
1: Oui, alors demain, on a trois concerts, 14h30, 16h, 20h30 avec Requiem de Mozart, saison de Vivaldi, concert jazz. Et on finit le dimanche pour une promenade au sein du village à 10h30.
0: Et ben voilà Margot, le rendez-vous est noté.
2: Et ben c'est bien noté, et puis rendez-vous avec vous Francky Lemaire d'ici 10 minutes.
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2: Ça pue, messire. Votre chien vient de vous lécher ou vient de vous respirer à la figure, sauf que ça sent pas la rose là-dedans, hein. Et on va pas se mentir, c'est pas hyper agréable de sentir la vieille odeur de croquettes quand on est posé sur le canapé. Oui, votre chien a un petit problème avec son haleine, alors comment y remédier? Notre veto Pierre Fabin nous donnera ses conseils dans un instant.

0: Ici Berry avec Christopher Cross, Ride Like the Wind sur votre radio, ici Berry.
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0: Et il vous fait un câlin, il baille, et là, bam, c'est l'attaque surprise. Votre chien a une haleine de chacal, alors que faire? On en parle tout de suite avec notre véto, Pierre Fabin.
3: Alors déjà, on va casser un mythe. Non, ce n'est pas normal un chien qui a une mauvaise haleine. Ce n'est pas l'odeur du chien ou l'âge, comme on l'entend souvent, c'est un signe d'alerte. Il faut savoir que 4 chiens sur 5 de plus de 3 ans ont des problèmes bucco-dentaires. Dans la majorité des cas, ça revient à un problème de tartre qui est un vrai nid à bactéries. Résultat, mauvaise haleine, gencives rouges, douleurs, parfois dents qui bougent. En gros, c'est comme si votre chien vivait avec une rage de dents en permanence, mais sans jamais se plaindre.
0: Mais alors, qu'est-ce qu'on peut faire pour que ça soit un peu plus supportable?
3: Alors, la première chose, c'est de faire un petit tour chez votre vétérinaire. On va regarder si c'est bien un souci de tartre, si les dents sont encore récupérables ou s'il faut en enlever. Souvent, un bon détartrage sous anesthésie générale règle le problème. Ensuite, il va falloir passer à la prévention. Brosser les dents de son chien, oui, ça se fait. Il existe des brosses et des dentifrices spécialement conçus pour eux et bien sûr qui ont un goût viande. Si ce n'est pas vraiment possible, il y a des alternatives, des lamelles à mâcher, des croquettes spécifiques, des poudres à mettre dans l'eau ou sur la nourriture. Tout ça, ça aide à limiter le tartre et donc l'odeur.
0: Si ça ne vient pas des dents, est-ce qu'il peut y avoir d'autres causes?
3: Oui, et c'est hyper important d'y penser. Parfois, une mauvaise haleine peut venir de plus loin dans le système digestif. Des problèmes gastriques, une insuffisance rénale, voire du diabète, ça peut donner une haleine anormale. Par exemple, une odeur sucrée peut faire penser à un diabète. Une odeur d'ammoniac, c'est probablement un souci de rein. Bref, l'haleine, c'est un indice. Si elle change, surtout brutalement, ou si elle est très forte ou accompagnée d'autres symptômes, il faut consulter votre vétérinaire. Parce qu'on peut passer à côté d'une maladie beaucoup plus sérieuse. Et entre nous, un chien avec une haleine fraîche, c'est quand même beaucoup plus agréable pour tout le monde.
0: Il est vrai. Bon, en tout cas, si jamais vous avez besoin d'autres conseils, hein, n'hésitez pas, tous les conseils de notre véto sont à retrouver sur notre site internet ici.fr et aussi sur notre application.

0: Ici Berry avec Marine et son cœur maladroit. Et comme tous les jours, on découvre le Berry avec notre baladeur Francky Lemaire et vous allez nous parler de l'estival du Luisant, Francky.
1: Exactement, Margot. Nous sommes dans le Cher aujourd'hui, direction Germigny-l'Exempte. Alors pourquoi l'Exempte ? Parce qu'ils étaient exemptés à l'époque du Moyen-Âge. Alors ça, on me l'a soufflé de taxes. Ouais, on aimerait bien être exemptés de taxes, nous aussi. Le festival du Luisant, c'est sur 3 jours. Nous sommes avec Ifa, qui est irlandaise. Bonjour Ifa.
2: Bonjour Francky.
1: Sympa ce petit prénom, Ifa. Donc vous arrivez d'Irlande ?
2: Oui, depuis ça fait 10 ans quand même que j'habite en France.
1: Alors, ce festival, c'est sur 3 jours à Germigny-l'Exempte. Expliquez-nous un petit peu, qu'est-ce qui va s'y passer dans ce festival ?
2: Alors, c'est un festival de spectacles vivants qui se passe sur 3 jours, en plein air, dans le jardin bucolique du Luisant, et aussi dans la commune de Germigny-l'Exempte. Donc le vendredi soir, on commence avec une scène ouverte. Ça fait 2 ans qu'on commence les festivités en mettant en avant les pratiques amateurs.
1: C'est sympa ça sur scène, des gens qui sont amateurs et qui se produisent.
2: Ah oui, c'est très convivial, très bienveillant. On a un repas partagé en même temps. Donc c'est vraiment une très chouette soirée. Et on finit avec un spectacle très original avec des marionnettes en taille humaine qui vont nous faire un petit concert de musique sicilienne.
1: Ah, ça change. Je dirais qu'ils sont l'Italie alors, hein, c'est ça.
2: Oui, tout à fait. Et ensuite, le samedi, on reprend à 15h avec, on a 3 spectacles de genres différents. On a du burlesque, du théâtre de rue burlesque, un seul en scène, vraiment très drôle. On a une restitution de théâtre qui prend la forme d'une déambulation dans la ville. Ensuite, on enchaîne avec un repas champêtre, donc sous réservation, donc n'oublie pas de réserver. Et on a un concert par la suite de Stellar Music Ensemble, musique traditionnelle du monde entier, vraiment très originale aussi. Et cette année, c'est la nouveauté, on a un DJ set.
1: Donc un DJ aux platines.
2: Voilà, tout à fait. On va finir dans la cour du Luisant avec la piste enflammée.
1: Et ben voilà, on va enflammer la piste nous aussi. Tiens, on ira faire un petit tour à Germigny-l'Exempte avec Margot, qui adore être sur le dance floor. Margot.
0: Oh bah alors là, on va enflammer le dance floor, Francky. Hein, si on se retrouve ensemble, pétard.
1: Ah ouais, nous, on enflamme. Hein.
0: Allez, notre baladeur Francky Lemaire qu'on retrouve à 10h10. À tout à l'heure.
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0: Sibérie avec Mike and the Mechanics.
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0: Ici Berry, c'est votre radio locale. Bienvenue si vous nous rejoignez, il est 10h. Ici Berry, première radio sur l'info. Le flash vous est présenté par Manon Klein. À Arthon, une alerte cette nuit sur la station de pompage de l'eau, route de Velles.
2: Oui, les pompiers et les gendarmes sont sur place. La route entre Velles et Arthon est fermée. Le maire appelle à ne pas approcher le secteur par mesure de précaution. Pour être tout à fait transparent, on ne sait pas encore exactement ce qui se passe. Mais l'élu précise bien qu'on peut continuer à consommer l'eau sans inquiétude. 3 personnes évacuées et une vingtaine de pompiers mobilisés ce matin à la Guerche sur le Bois pour un feu d'habitation. Les combles était totalement embrasé, mais il n'y a pas eu de propagation au bâtiment voisin. En Gironde, la situation est stable. Le feu est contenu dans son périmètre, indique la préfecture. Pour le deuxième jour d'affilée, les conditions météo sont favorables. Les températures ont baissé et il y a plus d'humidité. Hier, les habitants de 9 communes évacuées ont pu regagner leur logement. Une vingtaine d'obus de mortier découverts au blanc. Les démineurs de La Rochelle sont intervenus avant-hier pour neutraliser ces munitions de la Seconde Guerre mondiale, découvertes par hasard lors de travaux de voirie à proximité de l'aérodrome. La sécheresse s'aggrave quasiment toute l'Indre et tout le Cher sont désormais en niveau de crise, le niveau le plus élevé au niveau des restrictions sur l'usage de l'eau. 3 bassins supplémentaires sont concernés dans le Cher, 2 dans l'Indre.
0: 2 mondes qui se rencontrent dans l'Indre.
2: Celui des amateurs d'histoire et de patrimoine et celui des jeux vidéo. Le château de Valençay est en train d'être reproduit dans le jeu Minecraft, sorte de Lego virtuel. C'est le jeu le plus vendu au monde. Reportage à retrouver en vidéo sur notre site internet ici.fr. Une immense fierté, voilà les mots du Berrichon. Louis Torres, graphiste à l'origine du nouveau logo de l'équipe de France de football. Né à Bourges, il fait partie de ceux qui ont travaillé sur le nouveau design de ce coq dévoilé hier. Et ça commence à s'étoffer enfin un petit peu du côté de la Berrichonne Football. Plusieurs recrues annoncées ces derniers jours à Châteauroux. Dernière en date, le milieu défensif Romain Comé. Il jouait au Stade Poitevin et il a été formé à Montpellier. Et puis un petit mot pour prévenir qu'il risque d'y avoir du monde aujourd'hui sur la route. C'est le traditionnel chassé-croisé. La journée est classée rouge dans le sens des départs en Berry, vert côté retour. Ça se corse demain, journée noire pour les départs, orange pour les retours.
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2: La météo, c'est encore couvert aujourd'hui.
0: Oui, c'est encore couvert aujourd'hui. Nous sommes d'ailleurs en vigilance jaune pour les orages. On pourrait avoir des averses d'ici la fin de journée. Pour ce qui est des températures, du côté d'Aiguzon, 30 degrés. À Châteauroux, Bourges, Valençay et Châtillon-sur-Indre, 31 degrés. À Vierzon, Dain-sur-Oron et Aublin, 32 degrés. À La Châtre, ce sera la maximale annoncée de 33 degrés. Merci Manon, bon week-end.
2: Bon week-end à vous, belle journée.
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0: Et parce que dans quelques semaines, ça va déjà être la rentrée pour vos enfants. Pour faire leurs études, ils ont peut-être dû prendre leur appartement, partir du nid finalement. C'est un moment que vous appréhendez un peu et c'est normal. C'est ce qu'on appelle le syndrome du nid vide. Le syndrome du nid vide. Il y a quelques semaines, avec Fabrice Tirsi, nous avions reçu Élodie Patrigeon. Elle est sophrologue et elle est venue nous parler un peu plus en détail de ce syndrome, mais surtout de comment faire pour passer au-dessus. On la retrouve entre 10h15 et 10h30. Pour vous accompagner ce matin, c'est Jackie Quartz avec Mise au point.

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0: Berry avec Jackie Quartz, c'était Mise au point.
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0: Et dans un instant, nous allons retrouver notre baladeur Francky Lemaire. Il est dans le Cher ce matin. On le retrouve juste après le dernier titre de Covincert, 4 enfants plus loin.

0: Ici Berry avec le dernier titre de Gauvin Serre, c'était 4 enfants plus loin. Et comme tous les jours, on retrouve notre baladeur Francky Lemaire qui nous fait découvrir le Berry. Et ce matin, vous êtes dans le Cher avec Claude pour nous parler d'une asso, Francky.
1: Et oui Margot, le Berry, c'est la mosaïque du territoire. Alors je l'ai volé cette citation, c'est Claude qui est avec nous, les amis de l'abbaye de Font-Morigny. Le petit village s'appelle Amen tout couture. Non, ce n'est pas une prière, je vous rassure, c'est un petit village. Bonjour Claude.
2: Bonjour.
1: Joli petit village, et combien d'habitants chez vous?
2: Ah, 365 quand même. Hein. Et nous sommes en progrès, ce qui est magnifique parce que c'est rare quand même dans nos villages.
1: J'ai trouvé ça sympa le nom, Amen tout couture.
2: Amen tout couture.
1: Ah, Amen tout couture, j'ai dit Amen moi.
2: Ça veut dire défriché par les moines.
1: Ah, voilà. Moi, je suis un peu défriché sur la tête en ce moment. Claude, on va parler de festival d'été avec vous, parce que dans les petits villages, il y a aussi des festivals. Ça s'anime de plus en plus, et ce, grâce à vous, votre association aussi.
2: Oui, nous, notre association est une ancienne association, elle a 40 ans, mais elle organise des concerts dans 3 périodes de l'année, dont la période du mois d'août. Et au mois d'août, nous avons 3 concerts. Un le 9 août, avec une formule un peu spéciale, puisqu'on lit la musique avec un breakfast. C'est-à-dire, on fait back and breakfast.
1: Alors, breakfast, c'est quoi? On va traduire.
2: Petit déjeuner.
1: Oui, je le sais, mais il y en a qui savent pas.
2: Comme le concert va être à 9h, on peut dire que ça va se transformer en brunch, en fait. Hein. Donc, on fait un concert avec une violoncelliste, Anna Zaldenstein, et qui va nous jouer un monument de la musique des suites de Bach, avec aussi des contemporains de Bach, mais avec une grande proximité avec le public, parce qu'on va l'installer avec le public en arrondi autour d'elle. Et nous espérons, le concert est à 11h du matin, et on espère des familles.
1: Et ça, c'est important pour vous, le public, dans les petits villages comme ça?
2: Oui, c'est important. Et ce qu'on voudrait, c'est que les familles puissent venir en toute liberté, qu'ils n'aient pas peur de venir et d'avoir contact réel, physique en fait, avec l'instrument et l'artiste. Donc c'est ce qu'on essaye de faire le 9 août. Voilà. Après le 15 août, on passe sur une autre formule, alors différente, c'est ce qu'on nomme le pique-nique chic. Bon, c'est à la mode. Hein. Là, on aura un orchestre qui s'appelle Sirba Octet, qui travaille sur la musique de l'Est, la musique yiddish, la musique tzigane, et qui ont pour objectif, c'est des musiques qui se transmettaient par voie orale, et eux, ils l'écrivent, si vous voulez. Ouais. Hein, ils font un répertoire écrit de cette musique. Et après le concert, on fait un grand pique-nique dans les jardins de l'abbaye. Alors ça, c'est sur réservation uniquement. Et c'est aux chandelles et ça dure jusqu'au milieu de la nuit. Troisième concert.
1: Le dernier, allez-y.
2: Âpremont sur Allier. Ouais. Un site magnifique au bord de l'Allier, dans l'église d'Âpremont, où nous aurons un concert avec un quatuor à cordes.
1: Voilà. Et ben voilà, plein de belles choses, vous avez vu, ça bouge un petit peu dans le Cher, Margot. Hein.
0: Ah oui, je vois ça, il y a plein de choses à faire. Merci beaucoup Francky, notre baladeur qui est dans le Cher ce matin, qu'on va retrouver aux alentours de 11h moins le quart.

0: Ici Berry avec Alpi, c'était Lost on You. Et pour continuer la matinée, je vous propose Bonnet M avec Sunny. Il y aura aussi Yves Duteil avec La langue de chez nous. Et Bernard Lavilliers, Stand the Ghetto.
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0: Ici Berry avec Bernard Lavillier, c'était Stan the Ghetto. Il y a quelques semaines, avec Fabrice Tirsi, nous avons reçu Élodie Patrigeon. Elle est sophrologue et elle est venue parler du syndrome du nid vide.
1: Vous les avez nourris à 2h du matin quand ils étaient tout petits, ils vous ont réveillé alors que vous aviez envie de faire la grasse mat, vous avez vécu leur crise d'adolescence qui était loin d'être simple et dans quelques semaines ils vont s'envoler et ça va impliquer le syndrome du nid vide. Élodie Patrigeon, bonjour.
2: Bonjour.
1: Vous êtes sophrologue, accessoirement vous connaissez un peu la radio, les locaux, mais on parle surtout du syndrome du nid vide et comment le dépasser avec vous. Ce matin déjà, c'est quoi le syndrome du nid vide?
2: Le syndrome du nid vide, ça se manifeste donc, comme vous l'avez dit justement, au départ des enfants, sous forme de tristesse, de nostalgie et parfois pour certains parents de perte de sens existentiel.
1: Pourquoi? C'est dû à quoi?
2: Le surinvestissement par rapport aux enfants et puis le fait que toute la vie, toute leur vie et pendant 20 ans généralement, enfin 18-20 ans, ça dépend de combien on a d'enfants évidemment, est tournée autour des enfants. Et donc la vie d'avant d'avoir des enfants a été mise entre parenthèses, mise aux oubliettes. Et donc on a oublié un petit peu qui on était puisque on se définit pour la plupart pendant une vingtaine d'années au travers de nos enfants. Donc quand ils partent, c'est qu'ils ont forcément un peu moins besoin de nous, au moins 5 jours sur 7, il y a une perte de sens, une perte de repères.
1: Pourtant, c'est rationnel. Voir son enfant partir, c'est complètement rationnel.
0: Oui, on le sait.
1: On peut pas faire les études à proximité. Le collège, parfois, le lycée, quand on a de la chance. Après, les études, ben c'est au petit bonheur la chance, quoi.
2: C'est au petit bonheur, tout à fait. Et puis, ça dépend aussi de l'éloignement géographique. Mais il n'empêche que pendant 5 jours, parfois c'est plus long, hein, puisque les enfants ne vont pas nécessairement rentrer tous les week-ends. Eh bien, il faut se réorganiser autrement. Il n'y a plus à marteler les dents, pipi et au lit.
0: Mmh. Normalement, à 18 ans...
2: Normalement, mais ça peut encore arriver.
1: Ouais. Certaines personnes. Ça peut durer combien de temps?
2: Alors, ça peut durer quelques semaines. Là où ça devient préoccupant, c'est quand ça dure plusieurs mois et que ça enclenche beaucoup d'anxiété, voire pour certaines personnes, une dépression, une grosse déprime, une dépression.
1: Et comment, quand on est dans cette situation-là où clairement son enfant est juste particulièrement stressé, anxieux à l'idée de quitter la maison, aller dans une nouvelle ville, devoir s'installer, quand nous sommes parents, et en plus on a ça, comment on fait?
2: Je crois qu'il faut raisonner en termes d'arbre. On parle de nid vide. Il faut que le parent reste l'arbre qui porte le nid, dans lequel l'enfant va revenir, se ressourcer, se régénérer le week-end, en période de vacances scolaires ou à la moindre difficulté. On doit rester cet arbre solide, fort et protecteur. La fonction parentale ne s'efface pas au départ de l'enfant. Elle va se modifier. On cesse d'accompagner des jeunes enfants dépendants de nous pour apprendre à ce jeune enfant à devenir un jeune adulte. Donc les relations vont se modifier. On va devenir un adulte mature qui accompagne un jeune adulte, un adulte en devenir. Donc c'est hyper important de bien garder en tête que non, la fonction parentale ne disparaît pas avec le passage aux études des enfants. Au contraire, on reste encore un parent à 1000%. Et on doit montrer l'exemple, on doit les accompagner dans leur démarche, ils doivent nous regarder faire les démarches de trouver un appart, de faire le dossier de location, les démarches d'appeler les assurances, les démarches pour la carte vitale.
1: On va continuer à en parler.
2: Ouais.
1: Comment dépasser le syndrome du nid vide? Élodie Patrigeon, sophrologue, est avec nous ce matin sur votre radio locale, ici Berry.
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0: Ici Berry avec Yves Duteil, c'était la langue de chez nous et ce matin on vous rappelle que nous sommes avec Élodie Patrigeon. Elle était venue il y a quelques semaines pour nous parler du syndrome du nid vide.
1: Et on vous donne des astuces avec Élodie Patrigeon, sophrologue, pour dépasser le syndrome du nid vide. Vous avez plein d'astuces pour nous.
2: Oui, je crois que la principale astuce, c'est réinventer sa vie. C'est se reconnecter avec l'adulte.
1: C'est super dur ce que vous dites.
2: C'est vrai.
1: Parce que vous imaginez, pendant 20 ans, on a couvé nos œufs, nos enfants.
2: Oui.
1: Et du jour au lendemain, il faut mettre ces 20 ans de côté?
2: Ah non, pas du tout. C'est pas les mettre de côté. C'est se rappeler de celui ou celle qu'on était avant d'être parent. Se rappeler les rêves qu'on avait, qu'on n'a pas pu réaliser parce qu'on manquait de temps et mais on s'est donc engagé en mettant au monde un enfant, on s'est engagé envers la vie à s'occuper de lui. Donc c'est se reconnecter à tout ce qui nous animait avant cette parentalité, à ces sports qu'on n'a pas pu faire, à ces activités qu'on n'a pas pu faire, à ces vacances qu'on n'a pas pu faire. Et puis ça tombe bien, on est au mois de juin et là c'est le moment des inscriptions pour septembre prochain. Donc c'est reprendre le fil de sa vie d'avant. Et en même temps, quand on fait ça, on montre, on recommence, on continue à être une source d'inspiration pour nos enfants. Regardez comment, moi, en tant que parent, je gère votre départ.
1: Là, il faut le dire, les parents continueront toujours d'être une source d'inspiration.
2: Mais tout le temps, jusqu'à ce qu'on soit plus là. Ils nous voient vivre. D'ailleurs, parfois, on craint qu'ils ne sachent pas s'en sortir, mais ils nous ont vu tellement faire. L'enfant est reproduit par mimétisme. Donc, en fait, quand ils nous ont vu gérer, ça coule de source pour eux. Alors, si on gère en plus leur départ, on va les aider le jour où à eux aussi, ça leur arrivera. Donc, c'est réinventer sa vie en tant que femme, en tant qu'homme. C'est réinventer son couple aussi, qui pouvait tourner qu'autour des enfants. C'est se refaire des soirées entre amoureux. C'est des week-ends aussi, ou des choses qu'on avait...
1: Des soirées entre amis aussi et sans enfants.
2: Voilà, aussi. Vivre comme avant. Comme avant la parentalité. Se rebrancher à tout ça. Donc c'est faire la liste de tous ses besoins, de tous ses rêves. Ouais. Et je trouve que c'est génial.
0: Et il y a un film qui le montre bien aussi.
2: Oui, tout à fait. C'est Mon bébé avec Sandrine Kiberlain de Lisa Asuelos, où c'est l'histoire d'une femme qui a eu 3 enfants. Et donc le film tourne autour de la terminale du 3e enfant et de son prochain départ pour ses études au Canada. Donc là, c'est hyper loin. Et c'est un film qui est hyper attachant. Et il y a une belle morale à la fin du film avec une magnifique phrase. Il est temps que tu vives enfin pour toi après avoir autant donné pour les autres.
0: Parce qu'on se dit qu'après le premier, bon, on l'a vécu une fois, peut-être que le deuxième, ça ira mieux, et le troisième, ça ira encore un peu mieux, mais non, parce que le troisième, ça veut dire le nid vide.
2: Le nid est vraiment vide de ses petits oisillons, mais il faut continuer à maintenir ce nid, parce que c'est plus des oisillons qui vont revenir, ce sont des beaux oiseaux.
1: Et vous aviez une phrase pour nous.
2: Voilà, oui, j'aime beaucoup le poème de Khalil Gibran sur ça justement. Vos enfants ne sont pas vos enfants, ils sont les fils et les filles du désir de la vie pour elle-même. Ils viennent par vous, mais non pas de vous. Et donc ce sont des extraits. La vie ne recule pas et ne s'attarde pas avec hier. Vous êtes les arcs d'où vos enfants sont lancés comme des flèches vivantes. Que votre courbure dans la main de l'archer soit pour la joie. Nous devons cultiver cette joie pour nos enfants. Comme ça, ils vont revenir à la maison avec encore plus de plaisir pour partager avec nous cette joie.
1: Margot, belle conclusion, je crois.
0: Bah oui, puis ça fait du bien aussi, comme ça, de se retrouver tous en famille, les week-ends ou pendant les vacances aussi. Donc
2: voilà, d'être pris en charge, d'être cocooné dans ce nid qui restera toujours douillet pour eux.
1: Merci beaucoup.
2: Merci à vous.
1: Vous nous aidez à dépasser le syndrome du nid vide. Maintenant, on sait comment on va faire.
0: Il y a du temps. Merci beaucoup.
2: Merci à vous. Merci beaucoup.

0: Ici Berry avec Bonnet M, c'était Sunny.
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0: Et ici Berry vous invite dans le site touristique le plus visité de l'Indre, le château de Valençay. La somptueuse demeure du prince de Talleyrand et son magnifique parc vous accueillent tous les jours jusqu'au 3 janvier 2027. 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Cet été, il y a pas mal d'animations qui vous attendent. 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C'est le 1er août à partir de 19h. 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
0: Et il y a 100 ans, les habitants d'Aiguzon voyaient apparaître le fameux barrage. Et à l'époque, c'était quelque chose de dingue. C'était le plus grand barrage d'Europe. Mais alors aujourd'hui, qu'en est-il? Simon Hinz nous plonge au cœur de l'histoire de ce barrage. On le retrouve aux alentours de 10h50.

0: Ici Berry avec Michel Berger, c'était Diego libre dans sa tête.
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0: Et oui, l'éclipse solaire, ça aura lieu le 12 août. C'est vraiment un événement à vivre. Alors du coup, la semaine prochaine, notre baladeur Francky Lemaire sillonnera les routes de l'Indre et du Cher afin de vous distribuer des lunettes spécialement conçues pour pouvoir observer cette éclipse solaire. Alors ne ratez pas le créneau hein, si jamais vous avez envie de profiter de cet événement. Francky sera présent 15-20 minutes dans chaque commune. Il sera par exemple lundi le 3 août à 9h, il sera du côté de Ronet, à 10h à Saint-Gauthier, à 11h à Argenton-sur-Creuse. Et puis il va continuer toute la semaine tout comme ça. Hein. Le mardi 4 août, ce sera à 9h à Saint-Florent-sur-Cher, à 10h du côté de Reuilly, mercredi à 9h à La Châtre, à 10h à Nohant-Vic. Donc voilà, toute la semaine, on vous dit un petit peu où est-ce que vous allez pouvoir le retrouver. Donc ne loupez pas le créneau. Hein.
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0: Sibérie avec Gaëtan Roussel, c'était Tout s'en va. Notre baladeur Francky Lemaire nous fait découvrir le Cher aujourd'hui. On vous retrouve dans un beau petit village, Francky.
1: Eh oui, un tout petit village de 66 habitants. Il fait partie des plus beaux villages de France. C'est Apremont-sur-Allier. Le baladeur vient chez vous à votre rencontre. Et nous sommes avec Williams Penaud, qui est adjoint à la mairie. Bonjour Williams.
2: Bonjour, merci de votre accueil.
1: Eh ben, quel beau village, 66 habitants. L'un des plus beaux villages de France, c'est ça, Apremont-sur-Allier?
2: Oui, oui, c'est fait partie des plus beaux villages de France, avec son parc floral, le château et des maisons du style Moyen-Âge berrichon.
1: Magnifique, en tout cas, ce petit village vaut le détour. Et puis aussi, sur ce petit village, on trouve pas mal d'animations. Hein. On va parler justement d'une animation qui arrive au mois d'août. Il y en aura d'autres par la suite aussi, le 27 et le 28 août, avec vous, Williams.
2: Oui, oui, c'est le festival Au fil de l'eau. Deux pièces de théâtre qui sont mises en scène sur le fond de l'eau, l'Allier. Donc vous avez un fond naturel qui est extraordinaire.
1: C'est sur un bateau?
2: Et ça se passe sur un bateau.
1: Ah oui.
2: Et les acteurs jouent sur le bateau et les gens sont sur les berges, sur des gradins.
1: Voilà. C'est la première année que vous faites ça?
2: C'est notre deuxième festival. La première année l'an dernier, qui a eu un petit, beau petit succès. Donc on recommence.
1: Est-ce que c'est facile aujourd'hui de faire bouger des petits villages comme ça? Là, avec 66 habitants, mais bon, il fait partie des plus beaux villages de France. Donc certainement beaucoup d'étrangers, mais aussi des gens du village, de l'extérieur.
2: Oui, oui, il y a les habitués qui connaissent Apremont et qui viennent à chaque fois qu'il y a une manifestation. Ensuite, nous avons le soutien de la région via les fonds FEDER et du département qui nous soutiennent le festival. Donc, on a des subventions, ce qui fait que ça aide beaucoup la commune qui est toute petite avec pas beaucoup d'argent.
1: Oui, c'est jamais évident. C'est sur deux jours, c'est le 27 et le 28 août. Le 28, on va retrouver le souper. C'est un spectacle, c'est quoi?
2: Oui, oui, c'est l'histoire après Waterloo avec Daniel et William Meskisch, père et fils, qui se réunissent autour d'une table. Ils se détestent à la base et c'est l'avenir de la France.
1: Et ils vont se réconcilier.
2: Ah, il va y avoir un souper et beaucoup de négociations pour l'avenir de la France.
1: Et puis Terre des Hommes, c'est le 27 août, une petite histoire aussi.
2: Oui, c'est l'histoire d'après Antoine de Saint-Exupéry. C'est Pierre Deveau qui va raconter l'histoire. L'avion qui s'écrase et puis après la vie entre le ciel, le désert, la survie. Comment se passe cette vie?
1: Et ben voilà, Margot, un bon programme à Apremont-sur-Allier, ce beau village de 66 habitants. On va pouvoir découvrir ce spectacle sur l'eau.
0: Eh bien, merci beaucoup en tout cas pour toutes ces belles découvertes de ce matin. Francky, on vous retrouve lundi.
1: Eh bien, lundi.
0: En plus, c'est la tournée des lunettes solaires hein, lundi. Donc,
1: eh
0: on
1: oui,
0: le rappelle.
1: Mettez vos lunettes de soleil.
0: C'est ça. On rappelle, lundi 3 août à 9h, vous serez du côté de Ronet, à 10h du côté de Saint-Gaultier. À lundi, Francky.
1: Bisous.
0: Bye. Et dans un instant, on va plonger dans l'histoire du barrage des Guzons avec Simons. On le retrouve juste après Renaud et en cloque sur Issibérie, votre radio locale.
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1: Ici Berry avec Renaud, c'était en cloque. Et tout cet été, Simon Hince nous plonge dans une histoire vieille de plus de 100 ans, l'histoire du barrage d'Aiguzon. Alors si à l'époque de sa construction, c'était un fleuron de modernisme et d'efficacité, avec le temps, eh bien, les méthodes sont devenues bien plus avancées. Est-ce que ça veut dire que ce barrage n'est aujourd'hui qu'un édifice de tourisme, Simon ?
2: Au sortir de la Seconde Guerre mondiale, les copies se multiplient et les avancées technologiques se font à une vitesse folle. Tant et si bien que ce barrage d'Aiguzon est vite dépassé. Cela signifie-t-il pour autant que ce barrage n'est aujourd'hui qu'un symbole d'une histoire passée ? Jean-Paul Thibaudeau, spécialiste de l'histoire locale, vous nous confirmez que non.
3: Alors c'est pas un ouvrage symbolique, mais c'est pas un ouvrage qui produit énormément. La production a été assez vite limitée par les capacités du matériel. Il y a quelques années, EDF a refait les bobinages, qui a augmenté un petit peu la production électrique, mais on est quand même malgré tout à la marge. Donc la production par rapport à l'évolution, c'est toujours la même. Donc en proportion, elle est moins importante par rapport à tout ce qui se produit par rapport au nucléaire. Mais il y a pour ces barrages hydroélectriques, même s'ils n'ont pas une production phénoménale, un phénomène important. Le barrage hydroélectrique, contrairement à la centrale nucléaire, le centre de commandement dit production. Une minute après, vous avez de l'électricité qui rentre sur ligne haute tension. Et ça, lorsque le prix de l'électricité varie, et parfois il peut varier très rapidement, un peu comme le prix du pétrole. Lorsqu'on lui demande de produire, généralement, le prix du kilowattheure est très élevé. Donc ces barrages-là, ils ont une capacité, une certaine souplesse de production. Ils peuvent envoyer de l'électricité à un moment où le prix de l'électricité est très cher.
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2: Un certain avantage comparé à la production électrique d'aujourd'hui. Mais tout de même, pour la population, pour l'histoire, ça reste un grand symbole, Jean-Paul Thibaudeau.
3: Aiguzon est situé au-dessus du barrage. Donc, si vous voulez, on n'a pas de crainte de ce point de vue-là, mais on pense quand même à nos voisins d'Argenton, ça c'est clair, et on a des souvenirs un peu émus de ce qui s'est passé des crues de 1960. Sinon, on a des relations, il y a d'anciens directeurs du barrage qui vivent à Aiguzon, on se rencontre, et puis surtout, on est conscient qu'il y a une électricité propre qui se fabrique chez nous. Et ça, c'est quand même important. Et pour terminer, on est aussi conscient que maintenant, c'est une forme de patrimoine. Alors, c'est pas les peintres de la vallée de la Creuse qu'on respecte énormément, mais c'est une forme de patrimoine industriel. D'ailleurs, le 5 juin 1926, a été posée une plaque comme quoi le barrage fait partie du patrimoine industriel remarquable. C'est un label qui est donné par le ministère de la culture.
2: Et si un souvenir reste en tête de toutes et tous, et notamment grâce à l'apport d'un certain commandant Cousteau, c'est celui des vidanges régulières qui devaient s'y dérouler par sécurité.
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7: L'Institut Pasteur œuvre pour transmettre aux générations futures un monde en meilleure santé. On en parle dans un instant avec Arnaud Fontanet, chercheur.
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0: Berry avec Marc Lavoine et Bambou, c'était 10 mois que l'amour.
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0: Ici Berry, c'est votre radio locale. Très belle journée, il est 11h. Ici Berry, première radio sur l'info. Le flash vous est présenté par Claire Pasco. Claire, bonjour.
2: Bonjour Margot, bonjour à tous.
0: À Arthon, une alerte sur la station de pompage de l'eau route de Velle.
2: Elle s'est déclenchée dans la nuit. Ce qu'on sait pour le moment, c'est que les pompiers et la gendarmerie sont sur place. La route entre Velle et Arthon est fermée au niveau du lieu-dit Les Boisés. Alors, on a joint le maire, il appelle à ne pas approcher le secteur par mesure de précaution, mais il précise qu'on peut continuer à consommer l'eau sans inquiétude. Eau qui par ailleurs manque dans le Berry. Il a plu hier, mais ça ne suffit bien sûr pas à changer la situation. La préfecture du Cher place donc 3 nouveaux bassins en niveau de crise. C'est le dernier échelon pour les restrictions sur l'usage de l'eau. 10 bassins sont donc maintenant en rouge dans le département. Et ça concerne aussi l'Indre, avec 2 nouveaux bassins qui basculent samedi à ce niveau de restriction. Dans les zones concernées, il est notamment interdit d'arroser sa pelouse, ses jardinières, de laver sa façade et ses toitures. En Gironde, la situation elle est restée stable cette nuit grâce à l'action des 3300 pompiers, toujours très mobilisés, mais aussi à des conditions météo favorables cette nuit. La préfète de Gironde parle d'une première journée un peu optimiste. Plus de la moitié des 224 000 personnes évacuées face à la menace des flammes ont déjà pu rentrer chez elles. Le feu, pour le moment, est contenu. Ça signifie qu'il ne progresse plus, mais reste actif. Et on parle toujours de 42 000 hectares brûlés.
0: Les routes sont encombrées aujourd'hui.
2: Vous le subissez peut-être si vous traversez le Berry pour partir en vacances. Sur la route, ça peut bouchonner. Bison futé prévoit rouge pour les départs, comme dans une très grande partie de la France d'ailleurs. Les retours, c'est vert pour le moment. Demain, ce sera encore pire. Le pays passe en noir en entier, dans le sens des départs, et orange pour les retours.
0: Et on vous prévient d'une nouvelle arnaque téléphonique.
2: Elle a déjà fait 5 victimes dans le Cher, entre Bourges et Vierzon. Ça s'appelle le spoofing. C'est le mot anglais pour l'usurpation d'identité. Ce qui se passe, c'est que vous recevez un appel d'un commissariat avec un numéro correct, mais en réalité, ce sont des escrocs qui appellent et vous font croire à un piratage. Le préjudice peut faire mal, entre 900 et 6500 euros dérobés par les escrocs. Le réflexe, c'est de raccrocher immédiatement, ne jamais donner d'informations à qui que ce soit. Vous pouvez retrouver tous ces détails sur le site internet d'ICI Berry. Et enfin, nos régions ont du talent. En tout cas, c'est ce que pense la Fédération française de football. Elle a choisi le nouveau logo de l'équipe de France, le fameux coq doré dévoilé hier. Eh bien, figurez-vous que c'est un graphiste originaire du Cher qui l'a réalisé. Il s'appelle Louis Torres, il est né à Bourges et a grandi à Berry-Bouy, cocorico.
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2: Ça sent un peu l'orage niveau météo, Margot.
0: Ouais, c'est ça. Il y a des nuages aujourd'hui. Ce matin, c'était comme ça. Cet après-midi, ce sera encore comme ça. Il y a d'ailleurs une vigilance jaune pour les orages jusqu'en fin de journée. Donc, on pourrait avoir des averses dans l'après-midi. Pour ce qui est des températures du côté d'Aubigny-sur-Nère et Aiguzon, 30 degrés. À Valençay, Bourges et Châteauroux, 31 degrés. À Vierzon, Dun-sur-Oron et au Blanc, 32 degrés. La maximale annoncée, 33 degrés du côté de la Châtre. Merci Claire. À tout à l'heure.
2: À tout à l'heure.
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0: Ici Berry avec Alain Souchon, c'était la balade de Jim. Et cet été, on joue à votre jeu, la cabine de plage. Ici Berry, on joue ensemble jusqu'à midi et on accueille notre premier candidat, c'est Morgan qui est avec nous. Bonjour Morgan.
1: Oui, bonjour. Bonjour, je suis ravi de participer au jeu en tout cas.
0: Eh bien, on est ravi de vous avoir aussi. Comment ça va aujourd'hui?
1: Oh bah ça va bien, je suis un peu dehors, un peu dedans, et puis bah je vous écoute, donc c'est les vacances.
0: Ah, c'est les vacances, parfait. Qu'est-ce que vous avez prévu, là, ces prochains jours?
1: Bah écoutez, pas grand-chose, parce que je suis retraité, mais je suis aussi en vacances, parce que quand on est retraité, on est aussi droit aux vacances. Donc, c'est vraiment, je fais rien, je fais pas grand-chose,
0: okay.
1: Donc c'est très bien.
0: Bon, et bah ça fait du bien aussi, de temps en temps, de rien faire, de se laisser porter, finalement.
1: Et de vous écouter, donc c'est parfait.
0: Oh bah là, c'est bon. Vous avez gagné toutes vos vacances.
1: Exactement.
0: Alors, Morgan, la cabine de plage ici, Berry, c'est assez simple. Hein. Il y a 54 cabines de plage. Il faut en choisir une. Et donc, laquelle vous choisissez?
1: Je vais choisir la numéro 11.
0: La 11. Est-ce qu'il y a une raison particulière pour la 11 ou pas?
1: Bah oui, c'est l'âge de mon chien. Donc, donc voilà.
0: Et bah, comment il s'appelle?
1: C'est Luby, c'est une femelle, Luby. Qui est adorable, évidemment.
0: Oui, évidemment. On espère que Luby va vous porter bonheur. On ouvre la cabine de plage numéro 11. Ah, vous allez pouvoir assister à ce super spectacle nocturne qui a lieu au château de Valençay. C'est le Chat Beauté.
1: Oh, mais c'est merveilleux. Merci beaucoup.
0: Ouais, c'est un superbe spectacle. C'est super. C'est très beau. Donc voilà, vous allez pouvoir en prendre plein les mirettes.
1: Ah bah écoutez, c'est très gentil, je suis ravie, vraiment très très ravie, merci beaucoup.
0: Eh bah écoutez, merci à vous d'avoir joué avec nous. Il y a deux invitations, vous allez y aller avec qui?
1: Je vais y aller avec mon ami, du coup, je pense qu'on sera tous les deux. Je n'emmènerai pas le chien, par contre, mais on ira ensemble, merci beaucoup.
0: Eh bah c'est parfait, ça vous fera une très belle soirée. Et Morgan vous rappelle aussi que vous faites partie du tirage au sort de dimanche, hein, pour remporter votre VTT.
1: Oh, mais je croise les doigts.
0: Eh bah on croise les doigts aussi pour vous, merci beaucoup d'avoir joué avec nous.
1: Merci beaucoup, merci Sibérie, merci beaucoup.
0: Belle journée, au revoir.
1: Au revoir.
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0: Il y a des animaux, là j'étais un petit peu perdue, j'étais avec Morgan, j'étais encore dans les vacances. Enfin bref, la suite sur votre radio ici, Berry, on va aller dans les coulisses de Beauval. Il y a des animaux qu'on trouve tout mignons et puis il y a les autres. Imaginez un rat sans poil. Alors dit comme ça, ça paraît pas un animal bien mignon. Alors certes, ce n'est pas le plus beau, mais il a d'autres qualités. Il ressent très peu la douleur, il vit exceptionnellement longtemps pour un rongeur, plus de 30 ans. Quand même, c'est pas rien. Les coulisses de Beauval, c'est à retrouver juste après les corgis sur votre radio locale, ici Berry.

0: Avec les Corgis, Everybody's Got to Learn Sometimes. Et tout cet été, Yann Meraki nous amène dans les coulisses du quatrième plus beau zoo du monde. Il nous amène à Beauval et avec lui, on y découvre des animaux, alors oui, un peu bizarres, mais qui auraient quand même des super pouvoirs.
1: Eh oui, un tout petit animal qui vit dans des galeries et qui ne paye pas de mine. Il n'a rien pour lui, le porc, et pourtant, vous allez être surpris de ce qu'il peut nous apprendre.
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1: On se situe dans les coulisses du zooparc de Beauval et nous sommes dans la quarantaine de l'Aquaviva, là où on peut trouver plein de petits reptiles et on peut trouver aussi des grands reptiles comme Vincent par exemple, chef du secteur Aquaviva. On va parler ensemble des rats top nus. Alors déjà, rien que quand on énonce le nom, on se dit le pauvre, il est rat, il est top et il est nu. Alors il a vraiment pas de chance. Peut-être que vous allez nous dire le contraire, apparemment il a plein de super pouvoirs étonnants.
3: Ouais, exactement, c'est vrai que le terme de rat top nu n'est pas forcément hyper vendeur, mais oui, ça a pas mal d'aptitudes physiologiques hyper intéressantes qui fascinent sur tout le monde des chercheurs et nous aussi, puisque bon, c'est un mammifère, il est sur le secteur Aquaviva et ça nous intéresse.
1: Moi, on me dit déjà qu'il est aveugle, pas de chance, et qu'il se balade à poil. J'ai cru comprendre qu'il pouvait vivre assez vieux. Il s'en sort pas si mal pour quelqu'un qui a des handicaps à la base.
3: Effectivement, le rat taupe est une espèce très particulière parce qu'il a énormément d'adaptations à son milieu et puis des particularités qu'on retrouve chez aucun autre mammifère. C'est essentiellement lié à son mode de vie. Donc, les rat taupe, c'est une espèce qui vit sur l'est de l'Afrique et qui s'est spécialisée dans un mode de vie souterrain, donc il faut imaginer un petit rongeur qui fait environ une quinzaine de centimètres. Effectivement, il a des tout petits yeux, alors il n'est pas aveugle, mais il a des tout petits yeux, des toutes petites oreilles pour s'adapter au fait de creuser des terriers. Ils ne sont pas sensibles au cancer, ils ont une production d'acide hyaluronique très importante, donc ça lui donne une peau hyper souple pour résister dans les galeries. Et puis, une grosse longévité pour un rongeur, ça peut en captivité atteindre des records jusqu'à 32 ans. Pour le moment, les chercheurs s'intéressent à cette espèce pour plein de raisons différentes et la première c'est qu'il n'a aucun signe de vieillissement sur toute la durée de ses 30 ans. C'est-à-dire que plusieurs mesures sont faites sur le vieillissement de ses organes et quasiment de sa naissance jusqu'à sa mort. Il n'y a pas de vieillissement des organes donc forcément on a, je pense pour la médecine humaine, beaucoup d'intérêt à étudier cette espèce. Aujourd'hui les chercheurs font des découvertes sur notamment sa résistance à un faible taux d'oxygène, son hémoglobine qui lui permet d'assimiler très facilement, encore une fois, un taux d'oxygène très bas. Je pense que oui, il a beaucoup à nous apprendre et puis ça certainement que plus tard, ça nous permettra de peut-être atteindre une longévité exceptionnelle.
1: Et ça mange quoi, un rat taupe-nu ?
3: Essentiellement des racines. C'est un animal qui va s'intéresser aux racines des plantes, aux racines des arbres. Maintenant, forcément, avec la présence de l'homme, il a tendance à se rapprocher des zones de culture. Il est pas mal friand du manioc et de la patate douce, de légumes qui sont cultivés un peu en Afrique de l'Est. Donc là-bas, il est presque considéré comme un envahisseur, puisqu'il va pas mal occuper les zones de culture. Mais en même temps, il a bien raison, il sait où se fournir.
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1: Si seulement nous aussi on pouvait s'auto-rajeunir pour vivre plus longtemps et surtout en bonne santé. Voilà, il suffit de manger donc des topinambours, du manioc et vivre sous terre sans trop de soleil et surtout à poil. Mais bon, il n'y a pour l'instant pas de garantie que ça marche sur nous.
0: Et pour en savoir plus sur les animaux que vous pouvez retrouver au zoo de Beauval, n'hésitez pas, hein, tous les épisodes des coulisses de Beauval sont sur notre site internet ici.fr et aussi sur notre application ici. Pour vous accompagner ce matin sur votre radio locale ici Berry, c'est Mylène Farmer avec C'est à qui le tour ?

0: Mylène Farmer avec C'est à qui le tour. 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
0: La cabine de plage, c'est votre rendez-vous tout l'été. On joue ensemble pour gagner de beaux cadeaux. Et on accueille Michel. Bonjour Michel.
5: Bonjour Margot.
0: Comment vous allez ?
5: Bah, très bien, très très bien.
0: Ouais, on est pas mal là, il fait un peu plus gris. C'est ce qu'on attendait finalement.
5: Bah oui, c'est malheureux à dire, mais ouais, c'est un peu ça. Ouais.
0: Vous avez prévu quoi vous pour ce week-end ?
5: Alors ce week-end, je vais aller me promener du côté de Morogues. Mm-hmm. Une exposition de porcelaine.
0: Ah, très chouette.
5: Oui.
0: Petit week-end tranquille, petit week-end découverte donc pour vous Michel.
5: Oui, oui. Oh, bah, je connais, ça fait déjà très longtemps que j'y vais, mais bon, c'est toujours, toujours sympa de découvrir des nouveaux potiers.
0: Oui, il y a des endroits comme ça qu'on aime bien retourner parce qu'on découvre toujours plein de belles choses. Donc c'est très chouette.
5: Tout à fait.
0: Michel, la cabine de plage Issy-Béry, c'est assez simple hein, finalement. C'est un peu au petit bonheur la chance aussi. Il y a 54 cabines, il faut en choisir une. Alors vous partez sur laquelle, Michel ?
5: Alors on va partir sur le 19.
0: Le 19, vous le sentez bien ? C'est une date qui vous va ?
5: Ben, c'est une date, c'est ma dernière petite fille, donc elle est du 19 octobre, donc voilà.
0: Vous avez combien de petits-enfants ?
5: Deux petites filles.
0: Deux petites filles. Eh ben on les salue alors.
5: Ah oui.
0: Elles vont venir un petit peu vous voir peut-être pendant ces vacances ?
5: Ah oui, je vais les voir aussi assez souvent. Ah, ouais, bon. Ils ne sont pas trop loin, ils sont à 10 km de chez moi. Donc.
0: Ah oui, bon bah ça va, alors vous pouvez en profiter.
5: Ah oui, oui, j'en profite.
0: Allez Michel, on ouvre la cabine de plage numéro 19 donc. Ah, dans la cabine de plage numéro 19, il y a la radio vintage.
5: Ah, bah,
0: voilà,
5: c'est super.
0: Le poste de radio vintage connecté Bluetooth. Donc vous allez pouvoir nous écouter encore plus un peu partout.
5: Ah oui, ben, je vous écoute déjà pas mal d'endroits.
0: Ben voilà, là ça va être encore un peu plus.
5: Eh ben c'est très bien, donc ben, c'est ça, très gentil.
0: Ben, je vous en prie, ça c'est ce que vous gagnez aujourd'hui. On vous met dans le tirage au sort de dimanche pour remporter votre VTT aussi. Hein.
5: Ah ben c'est, ça serait bien. Bon.
0: Tirage au sort à 11h50, on note le rendez-vous.
5: Très bien, très bien.
0: Je vous souhaite une belle journée bien, Michel.
5: Eh ben merci Margot, et puis merci tout le monde.
0: Merci à vous, belle journée, au revoir.
5: Merci, au revoir.
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0: Ici Berry avec Eros Ramazzotti, c'était Sebastase una canzone.
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0: Et tous les jours, on vous propose pas mal d'activités, hein, des idées de sortie. Cet été, ça se passe à Ingrandes pour le safari découverte des abeilles. Ça se passe à la Maison des Abeilles. Alors pendant une journée, vous allez pouvoir découvrir l'univers fascinant des abeilles et aussi devenir apiculteur en herbe lors d'un moment ludique et enrichissant, le tout au cœur de la nature. Alors le safari abeille vous est proposé par Terre d'Abeilles. C'est pour les enfants de 7 à 16 ans. Il y a différents supports, hein, qui vous sont proposés, des supports pédagogiques. Il y a notamment une exposition permanente, il y a aussi une ruche digitale interactive et il y a aussi le rucher école. Donc voilà, c'est vraiment une demi-journée découverte inédite qui vous attend, le tout en compagnie d'un apiculteur professionnel. Il y a aussi des ateliers pour les adultes parce que oui, ce milieu-là, ce n'est pas seulement pour les enfants. Pour ce qui est des informations complémentaires, ça se passe sur réservation terredabeilles.ong@gmail.com. Pour les enfants et les ados, il y a donc des ateliers les 4 et 18 août de 10h à 12h30. Et ensuite pour les adultes, c'est du 13 août de midi, de 10h à 12h30.
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0: Vous aimez faire des papouilles, vous savez là, ces petites gratte-gratte dans les cheveux? Eh bien apparemment c'est devenu un métier. Oui, il y a des bars à papouilles maintenant. C'est la tendance que Muriel Jandor met en avant aujourd'hui. Ces tendances, c'est juste après Jean-Jacques Goldman. Et je marche seule sur votre radio locale, ici Berry.

0: Sibérie avec Jean-Jacques Goldman, c'était Je marche seul. C'est Tendance, ça c'est votre rendez-vous quotidien avec Muriel Jordan pour tout comprendre des phénomènes de société. Et Muriel, aujourd'hui avec vous, on s'intéresse à un métier qui commence à émerger en France.
1: Oui, le métier de papouilleuse. J'ai lu ça dans le journal La Dépêche. Faire des papouilles, c'est une reconversion professionnelle qui commence gentiment à monter en France. Alors évidemment, prononcer le terme papouille risque d'éveiller certains esprits mal placés qui feraient mieux de se rendormir, parce qu'ici, la papouille, c'est un nouveau soin de bien-être qui plaît. Déjà parce qu'il nous rappelle l'enfance, vous savez, les gratouilles relaxantes de maman sur la tête, les petites caresses sur les bras. À Alençon, à Montauban, en Ile-de-France, à Rouen, on voit fleurir des bars à papouilles, des salons de bien-être qui proposent des papouilles sur leur carte. Il y a une vraie demande sur les réseaux sociaux.
2: Moi, il faut savoir que je suis une dingue, mais je raffole des papouilles dans le dos. Ça me détend, mais je crois que c'est la seule chose qui peut me détendre autant.
3: Pourquoi il n'existe pas des massages en mode papouille ? Moi, je suis plus sensible aux papouilles qu'au massage. Et franchement, je serais prête à payer.
1: Côté tarif, il faut compter entre 30 et 50 euros la séance de papouille dans les salons ou à domicile.
0: C'est donc, Muriel, un secteur en pleine mutation qui casse les codes du bien-être traditionnel.
1: Oui, et qui nous prouve que les gens ont besoin de reconnexion humaine. Ces reconversions concernent en majorité des femmes qui ont bossé, par exemple dans le social ou dans le domaine de la santé, et qui trouvent du sens dans cette nouvelle pratique. En revanche, et c'est très curieux, j'ai pas encore vu de rapporteur de la commission d'enquête parlementaire sur l'audiovisuel public se reconvertir dans la papouille. Peut-être un jour, hein, qui sait. En tout cas, certains se sont lancés par envie d'offrir un moment de détente et de relaxation, comme Ikram, devenue papouilleuse en Ile-de-France, dans le Val-d'Oise, que j'ai contactée.
4: La papouille, c'est un moment où on s'autorise à ne rien faire, à recevoir, à se laisser porter. Contrairement au massage ou au spa ou autres prestations, c'est vraiment un cadre beaucoup plus familier, beaucoup plus intimiste et qui nous rappelle un peu des souvenirs d'enfance. C'est vraiment une approche très sensorielle, très différente, très enveloppante. Il y a des sensations de chaud, de froid, on joue avec des huiles chaudes, des instruments froids. On ne vient pas juste pour se faire masser. En fait, on vient vraiment chercher une expérience, se poser, lâcher prise.
1: Mais comment en arrive-t-on, Ikram, à devenir papouilleuse ?
4: Je suis une grande fan, une grande consommatrice de papouilles de cheveux, de massages crâniens. Je me suis rendu compte très vite qu'il y avait vraiment un vrai besoin et même une demande, et surtout qu'il n'y avait pas vraiment de professionnel dédié à ça. J'ai décidé de faire une reconversion. Je travaillais en aéroportuaire, donc en tant qu'agent d'escale. J'ai décidé de me lancer dans quelque chose de plus adapté avec mon quotidien, un métier plutôt qui me fait d'autant plus plaisir.
1: Bref, devenir papouilleuse, c'est tendance et c'est tant mieux. Au lieu de se prendre la tête, on peut se la faire gratter, la tête.
0: Eh ben voilà, c'est parfait. Merci beaucoup Muriel. C'est Tendance, c'est votre rendez-vous que vous pouvez retrouver sur notre site internet ici.fr et aussi sur notre application ici.
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0: Et ce qui est très chouette aussi, c'est votre cabine de plage ici Berry. 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

0: Ici Berry avec Diana Ross, c'était Chain Reaction. Et tout cet été, on joue ensemble à votre cabine de plage, ici Berry, et on joue avec Mathis. Bonjour Mathis.
1: Bonjour.
0: Comment ça va?
1: Bah ça va, je suis contente.
0: Bah oui, nous aussi on est contents de t'avoir. Alors tu es collégien?
1: Oui.
0: Et donc là, l'année prochaine, à la rentrée, tu passes en quelle classe?
1: En troisième.
0: Ouh là là, ça y est, tu vas faire partie des plus grands.
1: Ouais.
0: Bon, ça s'est bien passé? Tout se passe bien au collège?
1: Bon, ouais, ça va.
0: Ouais, ça va, t'es quand même content d'être en vacances?
1: Ah ouais, c'est bien.
0: Est-ce qu'on t'a le droit à faire des grasses maths?
1: De quoi?
0: T'as le droit de faire des grasses maths?
1: Bah oui, oui.
0: Oui, bon, ça va, c'est cool alors. Y'a maman derrière, pas très loin? Quand même.
1: Oui, il y a mamie.
0: Mamie. Ah, c'est donc vacances chez mamie.
1: Ouais.
0: Et qu'est-ce que vous faites avec mamie? Vous avez prévu quoi?
1: J'ai pas entendu.
0: Qu'est-ce que vous faites avec mamie? Qu'est-ce que vous avez prévu là un petit peu?
1: Bon, rien, on se repose quoi.
0: Oui, bon, on profite des vacances.
1: Ouais, voilà, c'est
0: bon,
1: ça.
0: Mathis, on joue à la cabine de plage ici Berry. Il y a 54 cabines, laquelle tu choisis?
1: Je pense que je vais choisir la 2.
0: La 2, il y a une raison ou juste comme ça, la 2?
1: Bah, c'était la date de mon anniversaire.
0: Ah, et eh ben écoute, on va ouvrir la numéro 2 alors, c'est parti. Il y a des invitations pour le Festival des Jardins de Chaumont-sur-Loire. C'est un festival international de jardins, ça vaut vraiment le coup d'œil. Alors je sais, tu es au collège, peut-être que les jardins ça t'intéresse pas forcément, mais tu peux y aller avec ta grand-mère et je pense que ce sera une très bonne sortie pour tous les deux.
1: Ok.
0: Voilà, donc ça c'est ce que tu gagnes aujourd'hui. Et Mathis, si t'aimes le vélo, dimanche tu fais partie du tirage au sort pour remporter ton VTT.
1: Ah oui?
0: Ouais, aussi. Ça c'est pas mal hein.
1: Ouais, c'est bien.
0: Allez Mathis, on te met dans le tirage au sort de dimanche pour remporter ton VTT. Et les invitations, tu peux les donner à ta mamie. Voilà.
1: Ok, merci.
0: Merci d'avoir joué avec nous Mathis, je te souhaite une belle journée et de bonnes vacances surtout.
1: Merci, au revoir.
0: Au revoir.
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0: Ici Berry avec M. Pokora, c'était quand même.
1: On adore.
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0: Et oui, ça c'est la bonne nouvelle. Hein. Ça y est, ici Berry est donc sur WhatsApp. Le numéro c'est le 02 54 27 36 36. Ça veut dire que vous pouvez réagir avec nous en direct. Vous pouvez nous dire voilà, ce que vous avez aimé, ce que vous avez prévu pendant les vacances. Vous êtes aussi nos yeux et nos oreilles. Donc si jamais vous remarquez quelque chose, bah, n'hésitez pas à nous envoyer un message sur le WhatsApp. Vous pouvez nous envoyer des photos aussi. Vous pouvez même nous envoyer des vocaux. Donc n'hésitez pas, vous téléchargez l'application, vous rentrez le numéro de téléphone et ça y est, vous pouvez interagir avec nous pendant toute l'émission. Ça peut être pendant les experts. Enfin bref, un petit peu comme vous voulez hein, finalement.
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0: Ici Berry avec Alana Miles, c'était Black Velvet.
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0: Et dans moins de 5 minutes, on va retrouver Claire Pascoe pour toutes vos informations. Et puis on fera aussi un point sur la météo. C'est encore pas mal nuageux et on a un risque d'orage aussi pour cet après-midi.

0: Ici Berry avec Bon Entendeur, c'était l'amour, l'amour, l'amour.
1: 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Retrouvez notre baladeur, Francky Lemaire, pour repartir avec vos lunettes spéciales éclipse solaire.
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0: Et oui, si vous n'avez pas la date, l'éclipse solaire, ça aura lieu le 12 août. C'est vraiment un événement à ne pas manquer. Il sera visible, mais évidemment, pour regarder cet événement, eh bien, il faut des lunettes pour protéger vos yeux, parce que sinon, ça peut avoir des effets sur vos yeux. Vous pouvez perdre la vue. Donc, on se protège et on pense à vous grâce à Ici Berry. Notre baladeur, la semaine prochaine, sillonnera les routes de l'Indre et du Cher afin de vous distribuer des lunettes spécialement conçues pour observer cette éclipse solaire. Je vous rappelle donc, c'est le 12 août, alors ne ratez pas le créneau. Francky, notre baladeur, sera présent 15-20 minutes dans chaque commune. Il sera par exemple lundi à 9h du côté de Ronet, à 10h à Saint-Gauthier. Il va continuer comme ça toute la semaine. Mardi le 4 août à 9h, il sera à Saint-Florent-sur-Cher, à 10h du côté de Reuilly, et le mercredi 5 août, 9h à La Châtre.
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0: Ici Berry, c'est votre radio locale. Très belle journée, il est midi. Ici Berry, première radio sur l'info. Le journal vous est présenté par Claire Pascoe. Fin de l'alerte sur la station de pompage de l'eau à Arthon.
3: La circulation est rétablie sur la route de Vel. Les secours et les autorités sont même partis. L'alerte reçue dans la nuit avait en fait pour origine une fuite dans une bouteille de chlore. La bouteille n'était pas utilisée à ce moment-là. Elle a été depuis isolée et retirée. Et il n'y a aucune incidence sur la consommation de l'eau. Attention aussi aux orages dans le Berry. Météo France place l'Indre et le Cher en vigilance jaune dès cet après-midi pour le risque orageux, avec de possibles averses et des vents localement forts. On fait le point en fin de ce journal. Les orages n'empêchent tout de même pas la sécheresse de sévir. Dans le Cher, 10 bassins sont en niveau de crise et ça impacte l'économie touristique. Par exemple, à Cuffy, depuis début juillet, le seul bateau de promenade sur le canal latéral à la Loire reste à quai, et pour cause, il n'y a plus d'eau dans certains secteurs du canal. Le propriétaire Rémi Evzard, gérant du bateau promenade Le Latéral, a pris sa décision. Il fermera sa société à la fin de la saison et revendra le bateau. Il estime que le manque d'eau de pluie n'est pas le seul responsable de la situation.
4: On a eu des petites fermetures temporaires les années précédentes, mais jamais connu ça. On n'en voit pas le bout. La situation de l'entreprise se porte très bien, donc on va fermer avant qu'on nous fasse fermer. Il y a effectivement un gros manque d'eau, on est d'accord, mais par contre, il y a un gros manque d'entretien de la part des VNF sur la voie d'eau, sur nos secteurs, sur les secteurs des petits gabarits. Les travaux ne sont pas faits, donc on a des grosses brèches sur nos secteurs où justement on gaspille de l'eau, donc c'est une grosse problématique. On gaspille plus d'eau qu'on en met dans le canal. Donc remplir une baignoire qui est percée, c'est pas possible. Donc c'est pour ça qu'on en arrive à des situations comme ça.
5: Ça aurait pu passer, vous pensez, s'il n'y avait pas eu ces fuites ?
4: Oui, ça aurait pu passer s'il n'y avait pas ces fuites, parce qu'en fait, en écoulement restreint, on peut garder un bief plein en faisant du regroupement de navigation, en naviguant peut-être pas forcément tous les jours de la semaine, ça aurait pu passer.
3: Un témoignage recueilli par Michel Benoît à retrouver sur le site internet d'Ici Berry.
0: C'est peut-être une solution contre les déserts médicaux.
3: L'Indre comme destination prisée des étudiants français de Roumanie. C'est une voie utilisée par beaucoup de jeunes français recalés à l'issue de la difficile première année de médecine pour suivre leurs études à l'université de Cluj en Roumanie, puis venir en France faire des stages. Une vingtaine d'étudiants ont choisi l'Indre pour cet été. Par exemple, Lucas et Léa, étudiants médecins à l'université de Cluj, et tous les deux en stage cet été dans l'Indre.
6: Léa et Lucas rêvent d'être médecins, c'est plus qu'une vocation. Alors quand ils ont raté leur première année en France, ils ont candidaté à la fac de médecine de Cluj, en Roumanie. Tous les deux ont choisi l'Indre pour leur stage, sans connaître du tout le département. Lucas est dans un EHPAD à Issoudun.
7: C'est une petite ville, c'est en campagne, donc moi j'ai pas trop l'habitude. Mais les personnes qui m'entourent sont à l'écoute, et je trouve ça très très bien.
6: Léa, elle, a choisi l'hôpital de Châteauroux.
8: Je suis toujours supervisée, donc on regarde les bilans biologiques, on va voir les patients pour faire l'examen clinique. Ensuite, on fait des réunions où on discute des cas des patients.
6: L'avantage qu'ils soulignent tous les deux, c'est l'encadrement sur mesure dont ils bénéficient, avec la possibilité de vraiment s'exercer. Léa, orléanaise d'origine, se projette déjà en Berry.
8: Dans l'idéal, j'aimerais revenir dès l'année prochaine pour faire un stage en gynécologie, si c'est possible.
6: Elle voudrait revenir finir ses études en France au terme de sa sixième année.
8: J'aimerais être généraliste avec une composition mixte, donc un peu de temps à l'hôpital et un peu de temps dans un cabinet.
6: Le stage de Lucas l'a tellement marqué qu'il envisage de s'établir plus tard sur un territoire en mal de médecins.
7: J'aimerais bien aller dans des déserts médicaux pour quand même aider enfin, les patients et les personnes qui en ont besoin.
6: Des séjours indriens qui ont de plus en plus de succès. Au total, ces 6 dernières années, près de 70 étudiants de l'université de Cluj ont choisi de faire leur stage dans le département.
3: Un reportage de Gaël Fontenay pour Ici Berry.
0: D'autres arrivées dans l'Indre, les recrues de la Berrychon Football.
3: Et les annonces s'enchaînent. Dernière en date, on vient juste de l'apprendre côté attaque. Jonathan Lavry, 24 ans, pose ses valises à Châteauroux après une saison au club de Saran dans le Loiret. Hier, les recrues défensives ont été annoncées. Romain Comet, Yannick Bonnet, Bakary Douayara en défense et Romain Legrand en gardien. Reste à savoir si toutes ces nouvelles recrues, elles seront sur le terrain demain pour le match de préparation entre la Berry et le Bourges FC. Le premier match de la saison d'ailleurs à 18h à Nouhans-le-Fuselier dans le Loir-et-Cher. Et Margot, la météo?
0: La météo, on a quand même encore pas mal de nuages. Nous sommes d'ailleurs en vigilance jaune pour tout ce qui est orage. On pourrait aussi avoir des averses d'ici la fin de journée avec quelques vents violents aussi localement. Pour ce qui est des températures cet après-midi, à Aiguzon et Aubigny-sur-Nère, 30 degrés. À Châteauroux, Bourges, Valençay et Châtillon-sur-Indre, 31 degrés. À Virzon, Dun-sur-Oron et Aublanc, 32 degrés. La Châtre, 33 degrés. Et pour ce week-end, ça devrait être pas trop mal. Alors, on devrait avoir quelques nuages, mais beaucoup moins qu'aujourd'hui. On attend de belles éclaircies pour les températures. Ce week-end, il faudra compter entre 31 et 35 degrés. À midi 5, je vous souhaite un bon week-end et je vous dis à lundi.
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9: Bonjour à toutes et à tous. J'espère que vous allez bien en ce dernier jour de la semaine. Bon courage à toutes celles et ceux qui sont au milieu des incendies. Nous pensons et soutenons également les services de secours qui interviennent sans relâche depuis le début. Alors jusqu'à 13h, nous vous faisons revivre les meilleurs moments d'au taquet avec Valérie Damido et Eric Bastien. Il sera question d'une collection de couteaux, mais aussi d'une collection de PV. Oui, oui, une des candidates les accumule. Quant à une autre, elle aimerait bien déjeuner avec Sting. Sting, si jamais.
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9: Mais avant de retrouver tout ce petit monde qui a plein d'anecdotes sympas à raconter, voici Gérard Blanc et son premier titre solo après avoir quitté le groupe Martin Circus. Ça sera d'ailleurs un grand succès de l'été 1987 dont on se souvient encore. Une autre histoire sur votre radio ici.

0: Gérard Blanc, une autre histoire sur votre radio ici. Et ce qui est une autre histoire maintenant, c'est la proposition un peu particulière que Belaïnani, d'ici Drôme Ardèche, a eue lors de son voyage de noces. Quant à Lionel, d'ici Occitanie, il a rencontré sa femme grâce à une pelle et un balai. Et oui, faire le ménage, ça peut servir. Tout cela a bien amusé Valérie Damido et a inspiré des jeux de mots à Eric Bastien, comme d'habitude, sur votre radio ici.
1: Alors, notre petit Lionel, il a rencontré Anne, comme quoi l'amour parfois frappe à la porte avec des objets. Hein, et ben oui, il a rencontré Anne grâce à une pelle et un balai. Et oui.
2: Ça fait mal.
1: Et ben c'est vrai, parce qu'elle était éducatrice comme lui. Il voulait une pelle et un balai. Il est allé chercher dans un autre service. C'est Anne qui était là. Et alors, qu'est-ce qu'elle t'a dit?
3: Elle s'appelle Reviens la pelle.
1: Donc, ça démarrait fort hein, sur les chapeaux de roue.
2: Ouais. En même temps, ils l'ont roulé. L'appel. Au final. Rouler l'appel.
1: Aïe, aïe, aïe, rouler des pelles, les soupes de langue et compagnie. Alors, donc, ça t'a pas découragé, elle était pas commode, mais ça t'a fait rire. Et en fait, là où ça s'est vraiment concrétisé, c'est lors d'une feria.
3: Ouais.
1: À bon Paquito et ça redémarre.
3: C'est ça, effectivement. Alors. Un
1: petit
3: creusant de sac dans le
1: Gers. Oh là là là là. Et alors, vous vous êtes rencontrés en 2009 et vous êtes mariés quand?
3: En 2013.
1: Oh là là là là. Et il paraît que c'était un mariage...
3: C'était un mariage très pluvieux. Eh ben... On a eu effectivement un orage de dengue, mais un souvenir mémorable. Parce que effectivement aujourd'hui, tout le monde s'en rappelle de ce moment. Ah ben le traiteur y compris, parce qu'il nous a sauvé le mariage. Quand même. Effectivement.
1: Aïe, aïe, aïe, c'était en extérieur ton mariage?
3: On était sous un chapiteau de cirque qu'on avait loué pour l'occasion, dans un champ, dans le domaine familial de la famille des parents à Anne. Et effectivement, on s'est retrouvés... C'était un champ, c'était plus un champ, c'était un lac, quoi. En fait, voilà.
1: Oh my god. Bon, bah écoute, c'est pas grave, hein. L'essentiel, c'est que vous êtes toujours mariés. En plus, c'est vos noces de soie. Alors, il paraît que tu étais fan de Maïté, la cuisinière, et qu'un jour, t'as été dans son restaurant. Oui. Et oui. Que, avec ta femme, vous avez fait des photos avec elle. Et qu'est-ce que vous avez dit aux enfants?
3: On a fait croire que c'était une vieille tante, en fait.
2: Ah bah, voyons. Alors, on va la couper l'anguille.
1: Alors,
2: pauvre bête.
1: Bien, alors, tu es à égalité avec notre petite Mélanie. Est-ce que tu vas marquer les 5 points? Eh ben, écoute, on va le savoir tout de suite avec la question cash. Tiens, une petite chanson.
2: Rolling Stones.
1: Absolument pas, c'est la BO du film sur Elton John. Comment appelle-t-on un film qui raconte la vie d'un personnage réel? Comment s'appelle un film qui raconte la vie d'un personnage réel? Top chrono, 10 secondes.
3: Un biopic.
1: Balam, balam, balam. Eh bien, est-ce que c'est une bonne nouvelle? Est-ce que c'est une mauvaise nouvelle? Bonne nouvelle, c'est vrai. C'est un biopic, c'est la contraction de Biographical Picture. Et donc, bravo, 5 points, tu as 8.
2: Et combien elle a notre Mélanie à
1: 3.
2: Cette heure-ci? Ah non, attention Mélanie, on peut égaliser, puisque la question qui arrive vaut 5 points. Comment ça va Mélanie, là, depuis midi? Détendue, tranquille?
4: Oui, ça va très bien, merci beaucoup.
2: T'es une prof sympa, ou comment tu te qualifies? Tes élèves, ils sont cool avec toi?
4: Bah écoutez, moi, j'ai pas de soucis. J'espère être cool. Et puis surtout, j'espère donner l'envie d'apprendre la physique chimie, donner le goût aux sciences.
2: Évidemment, la chimie. Alors, on va s'intéresser à ta rencontre avec Damien et on va comprendre s'il y a eu alchimie. Bah oui, quand même. Bah oui. Bon, la rencontre avec Damien s'est produite pendant votre rectorat. Donc déjà, on devrait vous appeler docteur. Il était dans un labo, à l'autre bout du couloir. Et toi, tu venais utiliser sa centrifugeuse. Oui, parce que quand
1: on
2: est dans un labo,
1: beau.
2: On fait de la centrifugeuse. Juste pour le voir comme ça, c'est le moyen que tu avais trouvé pour venir assez souvent dans son labo, même si tu ne centrifugeais rien du tout, en fait.
4: Exactement, je mettais de l'eau et je traversais le couloir comme ça, je pouvais rester 10 minutes, un quart d'heure dans le labo là-bas pour le séduire.
2: C'est toi qui l'as dragué.
1: Eh ben c'est bien.
4: Exactement.
2: Et ça a marché.
4: Ben ça a marché, je m'en suis bien sortie.
2: Ouais. 23 ans que vous connaissez, tu l'as dit, 21 que vous êtes mariés. Alors vous avez même failli vous multiplier. Ouais. parce que vous êtes parti à l'île Maurice, hein, on l'a dit tout à l'heure, voyage de noces. On papote comme ça avec un couple qu'on a rencontré. Qu'est-ce qu'ils vous ont proposé?
4: Ah ben voilà, ils nous ont carrément proposé d'échanger pendant le voyage de noces.
2: Partout, quoi. Un truc classique.
4: Voilà, exactement. Ça leur posait pas de problème. Donc, oui. Un petit peu surprenant, voyage de noces. Mais voilà, il veut un jeune couple qui venait de se marier aussi.
2: En même temps, t'es prof de physique. Donc, physique.
1: Non, mais enfin, c'est pas parce que t'es prof de physique que t'es obligé de partouzer avec le premier couple venu.
2: Bon, alors, t'y as pas été. J'imagine que tu n'y as pas été, quoi.
1: Voilà. Mais elle va pas te le dire, enfin, ça te regarde pas.
2: Bah, elle nous en parle.
1: Elle en parle, elle est pas obligée d'aller jusqu'au bout d'en parler.

0: Zaz, qui sera au festival Meule Bleue à Cahors le 11 septembre, mon sourire. Nous retrouvons Lionel d'ici Provence et Mélanie d'ici Drôme Ardèche qui ont eux aussi le sourire avec Valérie Damido et Eric Bastien. C'est le bingo final. Auriez-vous fait mieux qu'eux ? C'est à vous de jouer. Écoutez bien votre radio ici.
1: Nous sommes au taquet avec Lionel. Il paraît que tu as un trèfle à quatre feuilles que ta fille t'a trouvé. C'est magnifique ça.
2: Moi, oui, tout à fait.
1: Bah, elle a de la chance. Moi, j'en ai jamais trouvé. Donc, bon. Tu aimerais déjeuner, si tu le pouvais, avec Adèle, la chanteuse.
2: Ah oui. Ah oui.
1: On adore.
2: Ça, c'est un rêve.
1: Alors, tu l'emmènerais déjeuner où ?
2: Dans le Gers, pourquoi pas.
1: Bon, c'est vrai qu'on mange bien dans le Gers. Alors, on va faire le bingo ensemble. On va essayer de faire en sorte que tu marques le plus de points. Pour t'encourager, on va te mettre Coldplay que t'adores.
2: Oui, j'adore.
1: Alors, on espère que ça va t'encourager. Le bingo d'aujourd'hui, il est très simple. À mon top chrono, tu auras 10 secondes pour me citer un maximum de policiers, détectives célèbres qui sont de la fiction, livre, film, série ou des gens réels que tu connais. Enfin, qui sont quand même célèbres. Hein. Ah oui. Voilà, va pas me citer le flic du bout de ta rue. Allez, un maximum de détectives, policiers célèbres, fictifs ou pas. Top chrono, 10 secondes.
2: Colombo, Arsène Lupin, Sherlock Holmes, Watson, Derrick, Cobbler.
1: Oui. Alors, je vais te prendre Lupin parce que il a été effectivement flic et voleur.
3: Ah
1: oui. Donc, je te prends ça fait 5.
3: Sherlock Holmes et Watson, vous prenez les deux.
1: Oh, bah, c'est les deux enquêteurs.
3: Il y en a un qui est médecin quand même.
1: Mais ils enquêtaient. Pardon, je suis désolée. Ouais. Bon, il y avait Navarro, Rouletabille, Julie Lescaut, Emma Peel, Simon Templar, Jessica Fletcher, Benoît Blanc. Allez.
3: Bon, mais Mélanie, j'essaie de négocier pour toi. Hein. J'essaie de lui enlever des points, mais bon, voilà, il a quatre.
1: Oui, il a 4. Tu vois, ça aurait fait 5 avec Lupin, mais je...
3: C'est vous qui décidez. Vous le prenez ou vous le prenez pas ?
1: Je le prends pas. Il a joué les flics, mais pour ses enquêtes.
3: Vous allez le regretter dans un instant.
1: Non, je vais pas lui prendre Lupin. Il a joué les flics, mais c'est pas un vrai flic.
3: Alors, 8-3, c'est le score. Pour ceux qui découvrent l'émission, le bingo, c'est une séquence qui vaut 10 points. Celui qui marque le plus de points encaisse les 10 points. Ça veut dire que Mélanie, si tu vas au-delà de 4, le score qu'il a fait, donc 5, eh ben, tu gagnes et tu reviens vendredi, hein.
4: D'accord.
3: Ok.
1: Elle s'est endormie avec tes explications.
3: C'est vrai, un peu les chiffres et les lettres. Ouais, 70. Allez. Bon, Mélanie, quand même une petite dernière histoire. Alors, comme ça, on se prend des PV et on est même championne des PV, hein.
4: Ouais, malheureusement, je suis assez costaud là-dessus.
1: Ouais. Tu te gares comme une patate, quoi.
4: Ben, ça arrive souvent. Je me gare comme une patate, ou alors, franchement, dans la Drôme, c'est limité à 80. Ben, j'appuie un peu.
3: Ouais, sauf que t'appuies sur une voiture qui est pas vraiment la tienne.
4: Ben, en fait, voilà, elle est au nom de mon mari, donc en fait, quand je perds les points, c'est Damien qui les perd.
3: Oui, bah oui, petit excès de vitesse, un petit flash, un petit rouge, bah monsieur perd ses points, puis madame va bien.
4: Madame va très bien comme ça.
3: Voilà.
1: Et voilà, bravo Damien.
3: Ouais, il doit être content quand même. Bon, allez, pour t'encourager, bah, on a aussi du YouTube, dis donc.
1: Qu'est-ce que tu chantes bien.
3: Ouais, je sais. Et alors, j'adore les séries des années 80 comme Mélanie. Vous connaissez ça ?
1: Genre, tu regardais 4 Size.
3: Ah ouais, je regardais 4 Size, ouais. C'était 3 meufs. Et il y avait un gars qui s'appelait Quentin. Et alors, les filles, elles lançaient comme ça leurs cartes. Ou Quentin, il lançait les cartes comme ça. Mélanie.
1: Ferme Google.
4: Non, j'ai vu beaucoup ça, c'est vrai.
3: Ouais, bien sûr.
1: Allez.
3: En revanche, à H2O, oui, je peux fermer Google, on est d'accord. Tiens, oula. Mélanie.
4: Oui.
3: L'instant est solennel.
1: Tu dois faire 5.
3: 10 secondes pour cela, pour me citer. Un maximum de hors-la-loi, de brigands, de voleurs célèbres, fictifs ou réels. Top chrono, 10 secondes.
4: J'ai Arsène Lupin, j'ai pas grand-chose. Waouh. Eh ben, j'en aurais qu'un.
3: Ah, regarde. Déjà, Barrow, Clyde, Parker, enfin voilà, Bonnie and Clyde.
1: Jesse James, la bande à Bono, Mesrine, Cartouche, Danny Ocean.
3: Les Raptou, Al Capone.
1: The Mask, le Joker.
3: Robin des Bois, Robin the Wood.
1: Oh là là.
4: J'ai été nul, hein.
3: Mélanie, tu ne marqueras qu'un point, donc tu n'encaisses pas les 10 points, donc c'est pour Yo-Yo, hein.
5: Ouais.

0: écoutez ici Freddie Mercury, Living on My Own. Dans un instant, l'agenda de votre été et tous les bons plans dans votre région. Puis retour de la musique avec Michel Sardou sur votre radio ici.
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0: Bienvenue si vous nous rejoignez. J'espère que vous allez bien à la maison, au travail ou en vacances. Bon courage si vous êtes sur la route. Ils ont futé voie rouge aujourd'hui, voire noire dans le quart sud-ouest, dans le sens des départs. Ça va bouchonner. Michel Sardou, maintenant, pour vous accompagner dans les prochaines minutes. Être une femme sur votre radio ici.
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0: être une femme, Michel Sardou, dans la playlist d'ici. Valérie D'Amido et Eric Bastien sont maintenant avec Jean-Pierre d'Issy Touraine, qui raconte la surprise qu'il a eue en voyant pour la première fois l'animal de compagnie de sa chérie. Et Lola d'Issy Armorique, qui elle aussi a eu une surprise pendant l'émission. Je vous laisse découvrir laquelle.
1: Jean-Pierre et l'amour. Ah, l'amour et Jean-Pierre. Jean-Pierre et l'amour. Ça s'est passé d'une certaine façon un peu rigolote, le premier rendez-vous. Eh bien les rats, parce que figurez-vous que notre ami Jean-Pierre a rencontré Dominique dans un site de rencontre, bim bam boum. Ils se sont vus dans un café, ils ont été ensuite au cinéma, et puis le week-end d'après, Dominique elle dit Jean-Pierre viens chez moi, et comme ça, bon bah voilà, on est chez Dominique, on se roule des pelles, et puis là qu'est-ce qui s'est passé Jean-Pierre?
2: Eh ben il s'est passé qu'en fin de compte, s'est déplacé devant moi un petit truc que je me suis demandé quoi. J'ai dit, tiens, puisque c'est quelqu'un qui se promène, qui est tout petit. Et puis, peu de temps après, sur l'épaule de ma conjointe, c'était un rat.
1: Voilà. C'était qui le rat? Parce que c'est pas le rat de... Il vient pas de la rue, le rat.
2: Ah non, c'était un petit rat domestique qui appartenait à sa fille, en fin de compte, mais qui avait mal fermé la cage. Mais le rat avait l'habitude, avait l'habitude de venir se promener comme ça dans la maison, venir sur le canapé, venir sur son épaule. Eh ben, il a fait comme d'hab.
1: Ah oui, d'accord.
2: Très surpris, on va dire.
1: Ah bah oui, je comprends.
3: Moi, je fais une crise cardiaque, direct. Un rat sur l'épaule pendant que je suis en train de galocher ma meuf. Attends.
1: Oh, pendant que je suis en train de galocher ma meuf. Vas-y, mon frère. Vas-y, frère, pendant que je galoche ma meuf, il y a un rat qui arrive sur l'épaule. Ça va, ça se passe bien, Eric Bastien?
3: Ça va, tranquille, et toi,
1: ouais,
3: la baisse?
1: Tranquille, allez. Non, vas-y. Alors, vas-y, frère. Alors, c'était pas mal. Enfin, ça fait 13 ans que t'es avec Dominique. Ça t'a pas refroidi, le rat?
3: Ça va, tranquille.
1: Tranquille. Le rat, il a vécu longtemps, le rat? Ou il est toujours là, le rat? Ou comment ça se passe?
3: Il dure beaucoup d'enfants.
1: Non, parce que.
2: Ça vit pas très longtemps, un rat, en fait.
1: Ah oui. Presque... Moi, j'en ai eu un, ça a duré 5 ans, et après, ma mère l'a relâché pendant que j'étais en vacances dans la forêt.
3: C'est triste.
1: Je te confirme, moi j'avais ce rat, je l'adorais. Je l'avais sauvé du laboratoire de...
3: Et vous le vivez comment aujourd'hui, Valérie? Vous êtes allongée pour en parler un petit peu? Françoise Dolto.
1: Non, ça va, je le vis bien. J'ai su la vérité 30 ans
3: plus
1: tard.
3: Tu recherches ce rat depuis des années.
1: Exactement.
3: À travers, à travers moi ou d'autres.
1: Enfin, évidemment. Alors, notre ami Lionel, tu vas essayer de marquer 3 points avec la question à choix multiple. Je te pose la question, je te fais des propositions à mon top chrono. Tu auras 10 secondes pour me choisir ta propale. Alors attention, ambiance château. Ambiance château. Alors, quel château de la Loire est surnommé le château des dames? Amboise, Chenonceau, Chambord, le château d'Éric Bastien.
3: Bien sûr, immense.
1: Château de la Loire qui est surnommé le château des dames. Amboise, Chenonceau, Chambord, Bastien. Top chrono, 10 secondes.
3: Il y a plein de rats dans mon château.
2: Chenonceau.
1: Et c'est une bonne réponse. C'est un château construit en 1513 et c'est surtout des grandes figures féminines comme Diane de Poitiers ou Catherine de Médicis qui l'ont vachement remodelé, influencé. Bravo, 3 points pour toi. Tu as 4.
3: Lola qui a 2 points. Lola avec Issy Armorique, qui habite à Rennes, qui a 2 enfants, qui est divorcée, qui est super sympa, qui est championne du karaoké et qui nous a dit...
4: Ah
3: si, tu peux Lola. Lola qui nous a dit tout de suite en début d'émission, moi j'ai eu un crush pour un homme qui vit à Caen. Ah, oui. Alors j'aurais voulu te faire plaisir parce que je voulais qu'on l'appelle et je voulais qu'il t'encourage un petit peu. Écoute, impossible de le joindre. Donc, voilà. Bon, c'est pas grave, Lola, en tous les cas.
4: Il décroche pas au 08, je pense.
3: Non, mais ça doit être ça. Bonjour Stéphane.
5: Bonjour.
3: Voilà.
5: Bienvenue.
3: Stéphane est à Caen. Marvin Gaye.
4: Super. Stéphane.
3: Oh Stéphane, dis-nous tout. Vous êtes jamais rencontré avec Lola?
5: Non, la rencontre est prévue ce week-end.
3: Wow.
1: Ça veut dire que Lola, si tu gagnes pour demain et que t'es qualifié, tu pourras même aller à Bordeaux avec Stéphane.
3: Génial.
4: Mais tu sais pourquoi je joue pour lui? Parce qu'il adore les chevaux.
1: Voilà.
4: C'est pour ça que je joue pour lui, franchement.
3: Bon, Stéphane, il y a un vrai crush là, ça se passe bien, t'as hâte?
5: Oui, c'est réciproque en plus.
3: Ce week-end, t'as envie et tout, toi aussi, t'es séparé, t'as envie de retrouver l'amour parce que la vie est belle, quoi. Voilà.
5: C'est exactement ça.
1: Les clichés et les poncifs que peut sortir.
3: Ils sont séparés, tous ces bécis, bah, évidemment.
4: On croise les doigts.
3: Bon, Stéphane, quel est le défaut principal de Lola, quand même, parce que
4: j'en ai pas.
3: Oui, tais-toi, tais-toi, retourne chanter. Stéphane, c'est quoi son défaut?
4: J'en ai pas.
5: Eh ben là, honnêtement, même en réfléchissant, je lui en trouve pas là.
1: Oh là là, mais c'est l'amour.
3: Ah, j'en peux plus, c'est dégoulinant d'amour.
1: Oh là là, c'est l'amour, totalement l'amour.
3: Stéphane, il est trop fort. Bon, Stéphane, on te laisse parce que on va pas non plus.
1: Oui,
3: te...
1: voilà.
3: Mais merci d'avoir été avec nous en direct depuis Caen.
4: Merci beaucoup. À bientôt. Bonne continuation.

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1: En tournée à partir de mars 2027, première date à Strasbourg, Sochaim et Dole, Zazie, peu importe, dans la bande-son d'ici. Faisons connaissance à présent avec Sébastien, d'ici La Rochelle, qui fait des trucs bizarres. Si, si, c'est bizarre, Valérie Damido pense la même chose. Et avec Corinne, fière, très fière d'être auvergnate, comme Éric Bastien sur votre radio ici.
2: Alors là, il va falloir que tu m'expliques. Parce que ta manie, c'est te caresser constamment les ongles et te tortiller les doigts. Peux-tu m'expliquer? Alors Kiki, c'est pourquoi?
3: Eh ben en fait, je pense que je me suis renseigné et je pense que c'est pour canaliser un peu l'anxiété.

0: Oui, on est quand même...
1: Dans le X-Files, là. Hein.
0: Attends, mais on va rester dans le X-Files, justement, parce que il paraît que ton talent inutile, c'est faire sortir de la fumée de tes cigarettes par l'oreille.
1: Et comment c'est possible?
2: Oui, alors c'est pas reproduire, hein, mais c'est quand effectivement j'étais un peu plus jeune, après une otite, j'avais dû avoir une perforation du tympan. Et en fait, je sais pas si vous vous êtes déjà passé le nez pour faire sortir, pour faire voilà. Ben en fait, c'est le conduit ORL. Alors donc du coup, les spécialistes là, clairement, ils vont tirer la sonnette d'alarme. Mais effectivement, je me suis aperçu par inadvertance quand j'étais plus jeune et que je fumais. Que la fumée, bah, effectivement, par le conduit, arrivait à sortir par l'oreille.
0: Ah d'accord, mais depuis, donc, tu t'es fait opérer, ça va mieux là.
2: J'ai arrêté, oui, effectivement. Bon, après, ça m'a dépanné pendant quelques soirées, parce que je faisais quelques paris. Les gens ne me croient pas.
1: Ouais. Le gars est fou, quoi.
2: Ils n'étaient pas du tout certains que je puisse le faire. Et puis du coup, bah, ça m'a permis de gagner quelques paris à ce sujet-là.
0: Ok, bon, bah, écoute, ma petite cheminée, on va tout de suite marquer le deuxième point. Ma cheminée oléronaise. Alors, écoute bien la deuxième question, vrai ou faux, ne fais pas sortir de fumée par tes oreilles. Écoute bien, le tout premier réveil ne permettait pas de régler l'heure à laquelle il sonnait. C'est-à-dire que le premier réveil inventé, on ne pouvait pas régler l'heure à laquelle il sonnait. Est-ce que c'est vrai? Est-ce que c'est faux? Top chrono, 5 secondes.
2: À mon avis, je pense que c'est une info, je dirais vrai.
0: Eh bien, tu as bien raison. Parce que le tout premier réveil mécanique inventé au 18e sonnait toujours à heure fixe, sans possibilité de réglage. Donc, c'était pensé pour que les ouvriers ayant des horaires fixes se lèvent. Voilà, pas de grasse mat. Très bien, 2 points pour toi.
1: Ouais. Bah écoute, tu repars vite avec ta fumée, là, on y retourne, tu sors.
0: Oh, mais hein, ça suffit.
1: Allez, avec sa fumée.
0: Fais bien attention, parce que moi j'ai le bras long sur Fort Boyard, je vais te faire kidnapper et te foutre avec les tigres.
1: Ouais, faites gaffe, je vais aller chercher vos araignées préférées. Je sais très bien que c'est pas votre truc, ça. Hein, allez voir Valérie Damido sur YouTube en combat à main nue avec des araignées. Vous allez voir, vous allez rigoler. Corinne, nous on est des Auvergnats, on nous la fait pas, nous les araignées, on les prend, on les mange avec les dents, nous les araignées. Quand même pas. Bon, qu'est-ce que tu fais dans la vie, Corinne?
3: Je suis secrétaire.
1: Bah écoute, c'est pas grave, tu peux dire avec le sourire. T'es secrétaire dans quoi?
3: Avec le sourire.
1: Ouais, non, bah, j'entends, je te taquine. T'es dans quoi, on peut savoir? Dans quelle administration?
3: Je suis dans des pèses poids lourds dans des louvages.
1: Ah, bah, tu peux le dire avec le sourire aussi. Hein. Tu voulais être vétérinaire quand t'étais petit, tu voulais même être archéologue, dis donc.
3: Alors... Oui, j'aurais bien aimé.
0: Oui, mais ça c'est... Oui, parce que...
1: Bah, tu peux fouiller Terre de Feu, l'Auvergne, les volcans, tu peux faire ton Indiana.
3: Oui, on peut aller à l'Antésie pour faire la pub, tiens.
1: Par exemple, au Puy-de-Dôme, avec le petit train, le petit gris, à 1493 mètres de hauteur, un truc comme ça.
0: Bienvenue sur Ici Auvergne.
1: 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Tu fais de la marche, bon ça c'est normal, parce qu'en Auvergne, voilà, on a compris, il y a plein de balades.
0: Bien sûr.
1: Voilà. Ça. Mais bon, allez, il n'y a pas que l'Auvergne, il y a aussi la République Dominicaine. Corinne,
3: Oui. Elle
1: aime voyager. Normal.
0: Bah c'est sûr qu'elle aime mieux le soleil de l'Arabe d'homme que...
1: Ouais, hein, tu y as vu des baleines et t'en vois pas en Auvergne des baleines?
3: Ah non, oui, après c'est des autres baleines, mais c'est pas des baleines.
1: Ah, c'est sûr qu'avec deux truffades, on devient vite une baleine en Auvergne. Bon, sinon t'aimes bien te balader en France. C'est quoi les régions que t'aimes bien à part l'Auvergne? Parce qu'il y en a d'autres.
3: J'aime bien l'Ardèche, je suis comme Valérie.
1: Ouais.
3: Et j'aime bien tout ce qui est Camargue aussi. Hein.
1: Ah, la Camargue, ouais.
0: C'est beau, la Camargue.
1: Languedoc-Roussillon, ouais. La Normandie, bien évidemment. Juste avant de jouer, on parlait de l'Ardèche. N'oublions pas cette statue, hein, Andromardèche,
0: du côté
1: de Montélimar. 6,50 mètres de haut depuis le 18 janvier. Elle est érigée.
0: Le maire de Montélimar est en train de m'appeler sur mon portable.
1: Valérie Damido, érigée. 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

0: Tu peux préparer le café noir Eddy Mitchell sur votre radio ici. Peut-être que vous aussi, vous êtes en train de préparer le café ou le déjeuner même. D'ailleurs, si vous aviez le choix, avec qui aimeriez-vous partager un repas? Marie d'ici Brézizel a déjà fait son idée, que l'on découvre dans un instant avec Valérie Damido et Eric Bastien sur votre radio ici.
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5: Ici, nous sommes avec Marie qui a un point, Geoffrey qui a deux points, Marie qui vit à la Capelle Bonance dans l'Aveyron. Et Marie, on lui a demandé avec qui elle aimerait déjeuner. Si elle devait déjeuner avec une célébrité, elle déjeunerait avec lui.
6: Avec un Anglais.
5: Avec un Anglais, exactement, avec Sting. Alors, tu l'adores, il paraît, hein?
7: Ouais, j'aime beaucoup, ouais.
5: Ah, bah, tu as raison, ça, on adore ses chansons, on adore la personne. Mec très engagé, magnifique. Et alors, il paraît que tu l'as vu dans les arènes d'Orange.
7: Ouais, c'était il y a plus de 2 ans et c'était extraordinaire.
5: Ah bah oui, c'est beau les arènes d'Orange en plus.
7: Ouais.
5: La meuf est encore en train de rêver. Elle est en train de rêver.
7: C'est vrai en plus.
5: Bah bien sûr, elle le voit, le petit blond super mignon là qui chante et tout.
6: Il est hyper sympa en plus.
5: Il est très
6: gentil.
5: Très sympa.
6: Et il parle français.
5: Et il parle un peu français. Alors, est-ce que tu aimes la chanson en général? Est-ce que tu fais des karaokés? Est-ce que tu écoutes beaucoup de musique?
7: En général, oui.
5: Parce que là, c'est le moment où on va te demander qui chante. C'est-à-dire qu'il va y avoir 2 personnes qui vont s'enchaîner, 2 artistes. Ce ne sont pas des Français, ce sont des internationaux, je préfère te prévenir.
6: Et
5: ces 2 artistes vont s'enchaîner, il faut que tu me les trouves pour marquer 1 point par artiste. Attention, okay. Écoute bien.

0: Assez penchée, oui. Pardon. Alors, c'est à dire quoi comme.
1: Les Bee Gees.
2: Ah oui, les Bee Gees.
0: Magnifique, les Bee Gees.
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0: Moi, j'en ai dansé des slows, j'en ai roulé de la pelle là-dessus.
2: Attends, on a roulé de la galoche là-dessus.
0: Ah là là.
2: Ah, mais bien sûr.
0: Et voici ta deuxième artiste.

0: c'est qui?
1: Tracy Chapman.
2: Oh là là.
0: Oh là là, mais qui sont forts. Talking about a revolution now. Et bravo. Ça fait 3 points pour Marie.
2: Ah, vous, c'est que des titres qu'on écoute au moins une fois par jour, hein, sûr, ici. Dis donc, Geoffrey, pareil qu'on lance des couteaux. Mais qu'est-ce que c'est de cette histoire? Qu'est-ce qu'il y a? Tu es collectionneur de couteaux?
3: Oui, j'aime bien les couteaux, oui, c'est vrai.
2: Ouais, enfin,
3: mais je ne suis pas lanceur de couteaux.
2: Enfin, t'as quelques couteaux, mais tu utilises toujours le même, qui est un couteau de Nontron. Alors, c'est quoi le couteau de Nontron?
0: C'est quoi, oui.
3: C'est un couteau qui est fabriqué à 20 km de chez moi, avec un joli manche en buis, et voilà.
2: Enfin, il est surtout réputé comme étant le plus vieux couteau de France. Voilà, donc c'est quand même, c'est pas n'importe quel couteau.
0: Mais t'en as combien, des couteaux?
3: Oh, une vingtaine, trentaine.
2: Oui, on irait pas chez lui faire un petit tour, hein, le soir dans la forêt.
0: Agathe, si tu nous écoutes et que tu es en danger, n'hésite pas à nous appeler.
2: Elle a des fourchettes, donc il n'y a pas de problème. Bon, allez, Geoffrey, on parlera de ta rencontre avec Agathe tout à l'heure, mais nous allons jouer à présent avec deux chansons séparées pour toi. Il n'y a pas de français, c'est que des titres que l'on connaît. Tu les reconnais, ça vaut 2 points. Voici le premier.

0: Allez, on y va, top chrono. Qui chante?
1: UB40, je sais pas comment on prononce en anglais.
0: UB40.
2: Mais c'est...
0: Ah mais c'est ça, c'est UB40, c'est ça?
2: Ah oui.
0: C'est une bonne réponse. Bon, je ne sais pas, j'avais noté UB40. Mais bien sûr, UB40.
2: Oui, c'est UB40.
0: Nos auditeurs ont tellement de talent. Bah, voici
2: évidemment.
0: Le deuxième titre pour toi pour marquer un deuxième point.

0: Allez, qui chante? On y va pour 5 secondes.
1: 10.
0: Ah, rien que ça. Geoffrey.
2: Là, c'est plus compliqué. Ah. Aucune idée. Je sais pas du tout.
0: Il nous a quitté il y a pas longtemps en plus. Joséphine, le 22 décembre dernier, c'est Chris Rea.
3: Eh oui, Chris Rea. Ça fait 3 points pour Marie, 3 points pour Geoffrey.
0: C'est pas mal, hein?
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de Palmas tombé. 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Nous retrouvons Valérie Damido et Eric Bastien lundi avec d'autres candidats pour parler cuisine, par exemple, ou encore moto et Pascal Obispo sur votre radio ici.

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1: Très bonne fin de semaine avec votre radio ici. Il est 13h. Le journal Morgane Guillaumard.
2: Dans l'actualité, aujourd'hui, le chassé-croisé des vacanciers, bison futé, voie noire sur les grands axes, chargé aussi dans les trains. Ça ne va pas être simple vers la Normandie. Le retour à la maison pour des dizaines de milliers de sinistrés après l'incendie XXL en Gironde. Vous entendrez ceux pour qui l'attente est encore longue. Une pétition pour laisser un peu de répit aux animaux dans les forêts brûlées. Et un succès pour l'Odyssée, au cinéma oui, mais pour les livres audio aussi.
1: Et plus que quelques heures avant le départ en vacances.
2: Et dès aujourd'hui, bison futé voie noire dans le sens des départs dans le sud-ouest et rouge ailleurs. Pour le traditionnel chassé-croisé entre juilletistes et haussiens, ce moment où l'on voit les maisons secondaires sur nos côtes reprendre vie, de très nombreux vacanciers parisiens arrivent comme ces trois copines rencontrées par Fanny Imbert.
3: Elles surveillent l'heure sur leur téléphone et comptent les minutes pour Léa, Charline et Sarah. C'est le dernier jour de travail avant le départ.
4: Dernière ligne droite, là, il faut rien lâcher. On donne tout, dernière ligne droite. On parle plus que de quelques heures avant le départ en vacances. C'est imminent.
5: On a eu la canicule à Paris, le travail, on n'en peut plus. On a envie d'être en vacances, en fait.
6: Mais on les attend comme jamais. C'est-à-dire que tout le monde est fatigué.
5: On est cinq copines d'enfance. On part en van pour faire un van trip dans le Pays Basque. Entre filles, il n'y a pas de plus un accepté.
6: On descend à Espelette pour commencer. On va aller faire un peu de rando. Et ensuite, on va aller plutôt du côté mer pour satisfaire celles qui sont plutôt dans l'ambiance surf et plage.
5: Moi, je mise quand même sur une descente en Espagne pour manger un peu de tapas, mais on verra.
3: La préoccupation du moment, c'est que tout tienne dans la valise.
5: Crème solaire, mots fléchés, jeux, et puis vêtements de sport, maillot de bain. Et voilà quoi, on sera à Paris.
6: On va faire preuve de minimalisme, parce qu'à 5, on a deux caisses pour mettre nos affaires. Je suis stressée.
3: Le débat qui les divise, l'heure à laquelle partir pour éviter les bouchons.
5: Alors moi, je suis professionnelle, voilà, sur les sujets de tout ce qui est autoroute, péage, voiture, bouchon. Demain, le départ se fait à 7h.
6: N'en déplaise à nos copines, plutôt lève-tard.
3: Reste donc à trancher qui sera la plus matinale pour prendre le volant demain matin aux aurores.
2: Partir tôt et ne pas emprunter certaines autoroutes, ça fait partie des conseils pour éviter les bouchons sur la route des vacances que l'on vous a mis sur notre site ici.fr. Et pour ceux qui partent en train, le trajet risque d'être perturbé par une grève à la SNCF. Ce mouvement concerne les lignes normandes. Des trains supprimés dans les deux sens entre Paris et Le Havre, Caen, Cherbourg ou encore Évreux. Les conducteurs et contrôleurs pointent le management toxique de la direction locale. C'est ce que dénonce Tom Kubler, membre du syndicat Sudrail.
7: C'est un mouvement vraiment atypique parce que c'est pas un mouvement syndical. Alors nous, bien sûr, à Sudrail, on le soutient très fortement. Ça émane vraiment de la base du collectif. C'est un ras-le-bol de tous les collègues. Toujours plus de productivisme, de l'autoritarisme, voilà, avec des sanctions, avec si on va pas dans leur sens, c'est des sanctions. On réclame des journées moins productives. On reste des êtres humains. Donc justement, on puisse se reposer. Là, il y a eu les gestions de canicules catastrophiques avec des lieux de découcher sans clim. Et il n'y a plus de dialogue social. Il y a vraiment, nous, à Paris, il n'y a aucun dialogue social. Il y a des conducteurs qui étaient passionnés par le métier. Et aujourd'hui, ils ont réussi à dégoûter tout le monde.
1: 21 départements sont toujours en vigilance orange canicule.
2: Mais avec ce soleil, la sécheresse est très forte. Les fleuves et les nappes phréatiques sont presque à sec, au point de manquer d'eau potable dans certaines communes, comme à Cuiserie, en Saône-et-Loire, Pauline Aubel.
8: Hier soir, le téléphone de Chantal a sonné.
9: C'est un appel que nous avons eu sur notre fixe.
8: Au bout du fil, un message de la SOR préenregistré.
10: Demandons à tous les usagers de réduire immédiatement leur consommation d'eau et de supprimer tous les usages non indispensables. Dès que le niveau d'eau sera revenu satisfaisant, cette limitation des usages de l'eau pourra prendre fin.
8: Chacun est donc invité à raccourcir les douches, ne plus laver sa voiture, limiter l'arrosage, des habitudes que Jean-Paul avait déjà largement adoptées.
11: On récupère l'eau de lavage des légumes et on arrose les fleurs avec. Si tout le monde n'ouvre pas le robinet, il n'y aura pas de coupure.
8: Ces messages ont aussi provoqué beaucoup d'inquiétudes parmi les habitants. En mairie, le téléphone n'a pas arrêté de sonner, selon Carole Deliau, première adjointe.
12: Parce que beaucoup ont reçu les appels, les SMS de la SOR, comme quoi il y aurait des coupures. imminente. Certaines personnes âgées ont pris peur. Donc, je leur dis à toutes, on fait attention à vous, on prend soin de vous.
8: Les élus assurent que si des coupures d'eau devaient intervenir, les personnes les plus vulnérables recevraient des bouteilles d'eau. Frédéric Chaloin, le maire de Cuiserie, insiste sur la nécessité d'un effort commun.
13: On entend souvent au niveau de la population les gens dire oui, mais chaque année on nous dit ça. Mais non, cette année c'est vraiment sérieux, il faut vraiment le prendre au sérieux. Chaque goutte d'eau compte, prend tout son sens.
8: La commune a d'ailleurs déjà arrêté d'arroser son stade et tous ses massifs fleuris pour montrer l'exemple.
2: Et en plus des zones en vigilance canicule, 10 départements du centre et de l'est sont placés par Météo France aujourd'hui en alerte orange aux orages.
14: 13h05, les sinistrés des incendies en Gironde continuent de rentrer chez eux.
2: Oui, la préfecture donne son feu vert pour deux nouvelles communes, Biganos et Audenge. Plus de la moitié des 224 000 résidents et touristes délogés depuis le début de l'incendie ont déjà pu rejoindre leur logement. Et par conséquent, à Bordeaux, le parc des expositions, transformé en centre d'accueil depuis le début de l'incendie, se vide peu à peu depuis hier soir, Marie Boéda.
15: C'est l'heure du dîner. Le dernier dans cet immense hall espère Jocelyne et Claudette, 75 et 80 ans. L'une d'Arès, l'autre d'Andernos, rencontrés ici. Leur lit de camp à quelques centimètres de distance. Ceux d'autour sont vides.
16: C'est bizarre parce que nous, on vivait à 7 là. Il y avait des gens qui étaient là avec leur chat. On mangeait ensemble. On allait chercher les repas ensemble. Bon, c'est vrai que là, maintenant, c'est plus calme. Mais bon, moi, je suis contente pour eux. Ils sont rentrés chez eux.
17: Pour nous, ça nous fait un peu quand même, parce qu'on se dit, mais on est encore là, et puis les autres sont partis.
15: Une volontaire de la réserve citoyenne racle un plat de salade de riz servi aux bénévoles et aux derniers évacués. Elle balaye du regard la salle presque déserte.
18: Par rapport au début de semaine, c'est vrai que ça fait quelque chose. Hein. Quand ils ont annoncé au micro que tous les gens pouvaient repartir chez eux, ou la plupart, il y en a qui ont applaudi, il y en a qui ont crié de joie, et il y en a qui ont pleuré.
15: Elles ont toutes été formées à ce type de catastrophe, mais là, c'était réel, pour la première fois, confie-t-elle. Alors Mathilde, volontaire aussi, souffle un petit moment.
19: C'est un peu la redescente. Après, on sait qu'on a aussi beaucoup de rangements à faire. On a de renvoyer les nourritures qui n'ont pas été consommées. Puis après, on ira dormir. Une vraie nuit complète.
15: Des caisses en plastique, des bordes de couvertures, d'oreillers ou de vêtements. Des dons qui seront distribués aux associations.
2: La Gironde rend aussi hommage aux deux pompiers morts à Mérignac sur un feu de forêt il y a 10 jours. Une minute de silence a été respectée ce matin dans les casernes du département. Et ce méga-feu en Gironde provoque aussi beaucoup d'émotions et certains en profitent. Des personnes mal intentionnées se font passer pour des pompiers et organisent des faux appels aux dons. Des campagnes de soutien lancées sur les réseaux sociaux mais aussi en porte-à-porte. Les pompiers de Gironde portent plainte après plusieurs cas recensés dans le département. Et dans ces forêts brûlées, de nombreux animaux ont été délogés de leur habitat naturel. À l'image de cette biche fuyant les flammes en Gironde et dont la vidéo a fait le tour des réseaux sociaux. À tel point qu'une pétition citoyenne prend de l'ampleur. Elle demande l'interdiction de la chasse dans tous les massifs forestiers touchés par les incendies Gabin-Bocquet.
20: Pas de fusil sur les cendres. Une pétition lancée après l'incendie de Fontainebleau par un citoyen engagé, Bruno Valentin. Pour lui, la forêt a besoin de paix pour guérir.
21: Il faut que vraiment on décale la chasse au moins pendant 3 ans pour que la nature, les animaux aient la possibilité de vivre le calme de ces animaux qui ne savent plus où aller, qui ne savent plus où se cacher, qui ont perdu leur terrier, coincés parfois par des grillages mis par l'humain. Donc il faut refaire vivre cette forêt.
20: Il demande donc un périmètre de non-chasse autour des zones brûlées, le temps que le cycle de reproduction des animaux reprenne naturellement sans être traqué. Mais selon les études scientifiques, les ongulés comme le cerf ou le chevreuil, en grand nombre, empêchent la bonne régénération des forêts. Églantine Goucotin est ingénieure forestière.
22: C'est les jeunes pousses qui sont préférées par les ongulés. Les jeunes pousses, c'est la forêt de demain. Les ongulés n'ont plus ou très peu de prédateurs naturels. L'homme, en fait, a chassé le loup des massifs forestiers. À créer un déséquilibre et potentiellement un accroissement des ongulés.
20: Selon la spécialiste, il faudrait donc mieux miser sur la protection des loups, des prédateurs naturels pour retrouver un équilibre dans les populations et protéger les forêts.
2: Cette pétition en ligne a déjà recueilli près de 324 000 signatures.
14: L'adaptation de l'Odyssée par Christopher Nolan, c'est le succès de cet été.
2: Oui, et pas seulement au cinéma. Depuis la sortie du film, le phénomène se propage aussi aux adeptes du livre audio, Adrien Serrière.
23: Aide-moi à rentrer chez moi.
0: Chez Spotify, on n'avait jamais vu pareil engouement en matière de livres audio. Les écoutes de l'Odyssée d'Homère en France ont bondi de 750% dans les jours qui ont suivi la sortie du film de Christopher Nolan.
4: En fait, l'engouement, il ne faiblit pas du tout, il s'accélère.
0: Jérémy Amselem est directeur des partenariats éditeurs au sein de Spotify Europe.
4: Mais aussi sur d'autres titres, bah, évidemment l'Iliade, donc les lecteurs font le voyage à l'envers. Donc ils vont vers l'Iliade après avoir lu, écouté l'Odyssée.
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0: Les lectures, comme cette traduction de Philippe Jacotet ou cette autre version incarnée par des pensionnaires de la Comédie Française.
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0: Attire très majoritairement les moins de 40 ans et notamment les hommes, un fait rarement observé chez Spotify.
4: Il y a 60% de l'audience qui est masculine. Donc on est content de voir ça, non pas qu'on soit content que les hommes lisent plus que les femmes. Mais c'est vrai que c'est plus difficile de les amener au livre, c'est quelque chose qui est sûr.
0: Et ce n'est pas la première fois que le cinéma dope les écoutes de livres audio. Le Comte de Monte Cristo, L'Étranger ou encore la série Lupin avaient également créé des vagues de nouveaux lecteurs et audio-lecteurs.
2: L'Odyssée qui a déjà fait plus de 3 millions d'entrées en France. Ça sera, fera partie de vos lectures. Vous, cet été, il y a des L'Odyssée à Catherine ?
24: Oui, pourquoi pas. Alors, je pense que je vais déjà aller voir le film. Et puis,
2: faut commencer par ça.
24: Exactement. Et puis, oui, bah, ça peut être une très bonne idée, effectivement. Merci, Morgane Guillaumard. Au prochain rendez-vous avec l'info à 14h sera toujours avec vous. Il y a des destinations de week-end ou de vacances qui sont idéales à vélo. C'est le cas de l'île de Ré, où ici La Rochelle nous emmène dans une minute sur votre radio ici.
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24: En vacances ou en week-end, c'est plus agréable de profiter à pied ou à vélo et de laisser la voiture au parking. Aujourd'hui, nous avons la destination parfaite pour cela. Nous partons sur l'île de Ré avec un parcours à vélo qui vous fera découvrir entre autres les marais salants, mais pas seulement.
29: Quand on pense à l'île de Ré, on pense à ses grandes plages de sable fin, ses huîtres, ses charmantes ruelles, ses maisons blanches, le phare des baleines. Mais moi, j'ai envie de vous faire découvrir Ré la Blanche, blanche comme ses marais salants et sa luminosité. Cette découverte de l'île, je vous la propose en employant le moyen de transport idéal ici, le vélo. Et à la fin de cet épisode, vous saurez pourquoi les ânes de l'île de Ré portent traditionnellement des culottes. Je m'appelle Chloé Bidet, je suis animatrice à Ici La Rochelle. Et j'adore me balader sur l'île de Ré, à vélo, car c'est un territoire qui dévoile de jolis secrets. Observer la nature, immortaliser sa lumière, ses couchers de soleil. Aujourd'hui, on va donc sortir des chemins classiques pour se retrouver en pleine nature, comme j'aime le faire avec des amis ou ma famille. Bienvenue dans Partir. L'île de Ré à vélo, sur la piste des marais salants. Notre point de départ, c'est la flotte, à 10 km du pont de l'île de Ré, juste après Rivedoux plage. Parmi les 10 villages de l'île de Ré, celui-ci dégage un charme particulier. Ces ruelles, où on aime se perdre pour profiter des maisons blanches aux volets verts, et ces jolies roses trémières qui grimpent le long des murs et des façades. Son petit port, avec ses voiliers traditionnels, vous dépaysera à coup sûr. Vous pourrez profiter des terrasses pour prendre un café ou un verre, avec la sensation d'être les pieds dans l'eau. Pour se plonger pleinement dans l'ambiance de l'île, je vous recommande donc d'abandonner la voiture au profit du vélo. Il existe plusieurs parkings à La Flotte pour laisser votre voiture à la journée. Le parking Sainte-Catherine, le parking des Marais, Chauffour ou encore la Clavette. Comptez 10 euros pour la journée. Mais avant d'enfourcher votre bicyclette, faites un tour au marché de La Flotte. La place du Vieux Marché a un charme authentique et nous fait remonter le temps. Les étals attirent les visiteurs depuis plus de 200 ans. C'est d'ailleurs un marché qui vit tout au long de l'année. Alors profitez-en pour déguster un café torréfié sur l'île. Vous en trouverez au Café Rété, juste avant l'entrée de la place. Une halte s'impose également au Piège à Gourmands. Vous pourrez déguster quelques josettes, des choux garnis de crème. Leur spécialité, ce sont les babas. Mais revenons à notre escapade. Si vous n'avez pas de vélo, vous n'aurez pas de mal à en louer un. Pas moins de 6 boutiques vous attendent à La Flotte en haute saison et certaines sont même ouvertes à l'année. Vous pourrez aussi louer un vélo électrique ou des vélos cargo si vous partez avec de jeunes enfants. Pour une journée de location, comptez entre 12 et 18 euros en moyenne par vélo, à partir de 30 euros pour un vélo électrique. Des plans des pistes vous seront donnés, mais vous pouvez aussi utiliser l'application gratuite GéoVélo. Vous êtes prêts ? Nous allons remonter l'île de Ré par le nord en empruntant la piste cyclable. 15 à 20 minutes seulement sont nécessaires pour faire une première halte à Saint-Martin, la capitale. C'est un véritable décor de carte postale. Son port authentique, ses ruelles, ses remparts Vauban inscrits au patrimoine de l'UNESCO. Je vous conseille ensuite de poursuivre votre trajet le long du littoral en direction de la commune de Loye. Vous profiterez des embruns du bord de mer, mais n'oubliez pas la crème solaire et les chapeaux. Mais je vous ai promis de vous faire découvrir un lieu qui n'est pas dans tous les guides touristiques et qui va vous permettre d'en savoir plus sur l'un des savoir-faire indissociables de l'île de Ré. Les

0: sommes maintenant devant l'écomusée des Marais Salants de Loye. Cette petite maison au bord de la route est au cœur de l'ambiance saline. Les marais s'étendent à perte de vue et les oiseaux profitent de ce havre de paix. Des oies bernaches, avocettes, hérons, échasses. Selon la saison, vous profiterez d'un joli spectacle. Posez votre vélo et poussez la porte de l'écomusée. Ici, vous serez immergé dans l'univers des Marais Salants grâce à des maquettes et des expositions. Si vous avez un peu de temps, l'idéal est de réserver une des visites guidées. Pour en apprendre plus sur les usages du sel et son histoire, plusieurs types de visites s'offrent à vous. Selon la saison, vous allez voir différents paysages et pratiques. Au printemps, c'est le nettoyage et la préparation des bassins. Pendant l'été, la récolte. Dans tous les cas, la visite permet de faire le tour des différents bassins jusqu'à la mer. C'est une balade très agréable. Le marais fait plus de 2 hectares et le parcours s'étend sur 800 mètres. Ici, l'évasion est garantie. J'adore observer le bal des oiseaux marins, mais aussi des oiseaux des marais salés. Et cerise sur le gâteau, vous allez aussi pouvoir goûter votre environnement. Les guides vont vous apprendre à reconnaître et dénicher les plantes comestibles comme la salicorne et l'aubione. Si vous avez des questions, n'hésitez pas à échanger directement avec les sauniers. D'ailleurs, avant d'arriver dans nos assiettes, comment se différencie la fleur de sel du gros sel dans les bassins? J'ai posé la question à Benoît Poitevin, le directeur de l'écomusée des Marais Salants.
1: Quand le sel va atteindre à peu près 250 à 300 grammes de sel par litre d'eau, suivant la température de l'eau, on va avoir formation de cristaux qui vont s'amalgamer entre eux pour former le grain de sel. Et là, le gros sel va se déposer sur le fond d'argile, puisque tous ces marais, tout l'ensemble du nord de l'île de Ré, c'est de l'argile. Et suivant les conditions météorologiques, le vent et le soleil, la fleur de sel va cristalliser à la surface de l'eau. Et donc, la deuxième tâche du saunier, en fait, ça va être de récolter la fleur de sel en premier, bien sûr, et le gros sel ensuite au fond. Le gros sel contenant un peu d'argile est un peu gris. La fleur de sel, elle, elle est blanche puisqu'elle n'a jamais touché le fond d'argile, elle est restée à la surface de l'eau.
0: Ce que je trouve fascinant dans ce travail des marais salants, c'est que tout est fait à la main. Les sauniers utilisent un simouci, une grande perche de 5 mètres qui va leur permettre de tirer le gros sel. Les manches en bois ont laissé place à de la fibre de carbone plus légère, ce qui leur permet d'aller plus vite et d'avoir un mouvement plus efficace. Pour la fleur de sel, c'est une sorte de grande cuillère, la lousse, qui va la récolter très délicatement à la surface de l'eau.
1: Un saunier sur un marais moyen dans l'île de Ré, donc il va, dans les bonnes années, il va pouvoir faire entre 80 et 100 tonnes de gros sel, donc tout seul, comme un grand. Donc ce sel, il ne va pas rester dans l'eau, il faut le sortir, il faut le porter. Et donc, ce n'est pas des bodybuilders les sauniers, mais il faut tout de même avoir quelques muscles.
0: De quoi susciter quelques vocations. D'ailleurs, vos enfants vont pouvoir devenir sauniers d'un jour grâce à une visite sur réservation pour les 6-12 ans. Comptez 10 euros. Ils manipuleront l'argile, feront une chasse au trésor et repartiront avec leur propre sel récolté. Et si vous désirez en acheter, pour moins de 2 euros, vous aurez 1 kg de gros sel. Vous en trouverez un peu partout, y compris en vente libre, en bord de piste cyclable.
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0: Autour de nous, il n'y a pas que les marais salants. Vous pouvez aussi déguster les produits de la mer grâce à l'ostréiculture. D'ailleurs, saviez-vous qu'il existe des crevettes de l'île de Ré? La crevette impériale est aussi élevée dans les marais. Elle se consomme du mois de juillet au mois de novembre. À deux pas du musée, faites donc une pause dégustation à la cabane du Fenot. Et pour accompagner vos huîtres ou vos crevettes, je vous conseille un vin du domaine Arica. Toujours avec modération, bien sûr. Marine et Simon vous accueillent juste derrière l'écomusée, au cœur de leur vigne. Reprenons notre vélo et la piste cyclable. Nous quittons Loye et les marais salants en direction du village voisin, la Couarde-sur-Mer. Je vous conseille de vous arrêter au restaurant Le Balaou pour ses délicieux acras. Une touche d'exotisme supplémentaire au cœur de l'île. Sur le chemin, ouvrez l'œil, vous pourrez apercevoir des ânes en pleine nature. Rappelez-vous de notre énigme. Pourquoi les ânes portent-ils la culotte? Jadis, ils étaient utilisés dans les marais pour la récolte du sel. Mais les insectes venaient les perturber. Les ânes n'ont pas de muscles réflexes sur leurs pattes, ce qui les oblige à taper sans arrêt des pieds pour se libérer des mouches et des moustiques. En 1860, une habitante de l'île de Ré a l'idée d'habiller son âne pour le protéger en lui faisant une culotte. Et cette habitude est restée. C'est devenu une tradition. Si vous avez un peu de temps devant vous, si votre week-end n'est pas terminé, j'ai une dernière idée pour vous. Nous allons justement rencontrer ces ânes. Encore quelques coups de pédale et nous arriverons au Bois-Plage pour visiter une asinerie savonnerie.
3: Je fais un savon qui n'a pas d'odeur, qui est nature. Le lait d'ânesse que j'incorpore est bio. Je mets du karité, je mets de l'huile de coco, je mets de l'huile d'olive qui va apporter de la dureté au savon.
0: Nous sommes chez Régis Léo, à la savonnerie de l'âne en culotte située au nord du Bois-Plage. Pendant des années, il a baladé les enfants à dos d'âne au parc de la Barbette à Saint-Martin-de-Ré. Depuis peu, il a ouvert sa ferme au public. En immersion avec les ânes et baudets du Poitou, il nous parle de son activité. Régis fabrique son propre savon au lait d'ânesse. Un savon sans allergène, sans odeur, sans huile essentielle. Les ânes avaient disparu de l'île de Ré suite à la mécanisation du travail dans les marais salants. Et s'ils ont été réintroduits, c'est grâce au père de Régis, André. Une mère de famille lui demande si pour la kermesse de l'école, il est possible de faire venir un âne en tenue d'époque, en culotte. André accepte. Et c'est l'effervescence. Un engouement qui se confirme en 1988 avec l'inauguration du pont. Les ânes défilent en tenue traditionnelle et sont victimes de leur succès. C'est la naissance des balades à dos d'âne qui vont transporter des générations d'enfants pendant plus de 30 ans.
3: En fait, dans l'île de Ré, c'est plus les ânes. Les gens se les sont appropriés. C'est comme une équipe de foot, hein, c'est quand même vachement valorisant. C'est, ça, j'adore. Et puis, ouais, chaque naissance, c'est vraiment une joie, quoi.
0: Sur le chemin du retour, en reprenant la piste cyclable en direction de la flotte, vous repasserez devant les fortifications de Saint-Martin. Et là, arrêtez-vous pour prendre en photo ces baudets du Poitou au pied des remparts. Ils sont trop mignons. Mais ce beau cliché, vous le ferez quand vous viendrez.
4: Sans faute, merci Chloé Bidet d'ici La Rochelle pour cette visite à vélo de l'île de Ré. 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N'hésitez pas à aller découvrir d'autres destinations qui vous donneront envie de voyager, de vous évader. Lundi, par exemple, nous irons dans la Creuse pour un week-end dans les pas de Claude Monet et des impressionnistes. Musique, maintenant avec un des plus grands succès d'Elton John. George Michael ferait partie des chœurs et Luc Besson aurait eu l'idée d'un de ses personnages fétiches du même nom grâce à cette chanson. Vous écoutez Nikita sur votre radio ici.

0: jeune Nikita. J'ai été ravie d'être avec vous à l'heure du déjeuner. Je vous retrouve lundi à partir de 12h05 pour les meilleurs moments d'Otake avec Valérie Damido et Eric Bastien. En attendant, je vous souhaite un très bon après-midi sur votre radio locale ici.
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C'était Jean-Louis Aubert avec Juste une illusion sur votre radio locale ici. Merci de passer votre après-midi avec nous, c'est Fabien Hémeau pour vous servir. Info locale, musique, bonne humeur, on continue en musique avec tout de suite la gagnante de la Starac, Marine. Marine, tiens, qui sera en concert le 4 août prochain au Théâtre Antique de Vaison-la-Romaine. Belle écoute sur votre radio.

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1: Nous sommes entre Belabre et Le Blanc, entre Creuse et Anglin. La nature est omniprésente sur les 20 km de sentier. Alain Neuvière, président du comité Centre Val-de-Loire de randonnée pédestre.
3: Départ de Belabre, on est au cœur d'une zone déclarée Natura 2000, donc qui reconnaît le caractère du patrimoine naturel de ce secteur, donc c'est quand même une appellation qui est qualitative. Et la première moitié de l'étape, on va suivre le parcours de l'Anglin, une rivière qui est sinueuse, qui est dans un paysage de bocage très champêtre. Et tout au long, on va trouver des témoignages de l'activité que générait une telle rivière, donc avec des moulins, avec une forge à Charneuil, qui à un temps avait une petite entreprise de fabrique de selles de vélo, tout simplement en relation avec l'usine Dilecta, célèbre au Blanc pour sa fabrication de vélos à l'époque. Et on va arriver à la commune de Mauvières. Et là, au-delà, la vallée s'élargit. Elle est ensuite partagée entre des prairies pacagées et des peuplerets. Donc on change un petit peu de décor. On s'en va vers le Poitou.
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1: Et au détour d'un bosquet, on tombe sur le château d'Aigues-Joignan.
3: Donc un château du 15e siècle. Et on arrive dans un très joli petit village qui s'appelle Villiers. On va en longer une maison forte et son colombier, au milieu d'un jardin vraiment très très bien entretenu. C'est un très très joli site. Les propriétaires font vraiment d'énormes travaux d'aménagement du jardin, de fleurissement et d'entretien des bâtiments également. C'est un très joli coup d'œil. Et puis à la sortie, un petit peu plus loin du village de Rolnier, on va emprunter un petit escalier au bord de la rivière qui monte et emmène sur la voie verte, l'ancienne voie ferrée qui venait du Blanc et qui allait vers la Vienne, vers les communes de Vienne, qui sont à une portée de flèche de l'autre côté de l'Anglin, que traverse la voie verte. Et donc là, on va emprunter cette voie verte, une espèce de quasiment de tunnel de verdure, en ligne droite, donc facile d'accès, qui a été donc déferré et qui est aménagé, donc il y a le statut de voie verte, et ça va nous emmener pratiquement jusqu'aux premières maisons du Blanc.
1: Et les bonnes surprises sont l'ADN de ce GR100 entre Montluçon et Poitiers sur le chemin de la guerre de Cent Ans.
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0: C'était Benabar avec Quoi qu'on dise sur votre radio ici. Merci de démarrer votre vendredi après-midi avec nous. Vous êtes peut-être en congé, profitez les amis. L'accessoire indispensable tient pendant les vacances, ce sont les tongs. Oui, d'après une étude, un Français parcourt entre 15 et 40 km en tongs pendant ses vacances. Nous sommes des champions de la tongasse. Voilà, et moi ça, j'en suis fier. Et nous ici, tiens, sur votre radio, nous sommes les champions en termes de chansons françaises. Et bien la preuve, on écoute maintenant France Gall avec Babacar. Bel après-midi.
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1: Merci d'avoir choisi votre radio ici. Il est 14h. 14h, c'est l'heure de retrouver toute l'info en France et dans le monde en 90 secondes. Avec vous, Morgane Guillaumard.
2: Après l'incendie XXL en Gironde, la préfecture autorise aujourd'hui le retour des habitants évacués à Biganos et Audange, ainsi que vers les campings de Lacanau. Un retour à la maison possible dans 11 communes en tout. Après 9 jours de lutte contre les flammes, le feu n'est pas fixé, mais il est contenu par les pompiers. Une minute de silence a été respectée ce matin dans les casernes du département pour rendre hommage aux deux pompiers morts à Mérignac il y a 10 jours. La circulation des trains va pouvoir reprendre demain au sud de Bordeaux. Elle était interrompue depuis dimanche en raison des feux de forêt. En revanche, de nombreux trains entre Paris et la Normandie sont supprimés ce week-end en raison d'un appel à la grève à la SNCF. Week-end de chasse et croisée sur la route des vacances. Bison futé, foie noire dans le sens des départs dans le sud-ouest et rouge ailleurs. Il y aura du monde sur les grands axes partout demain et jusqu'à dimanche. Un homme a été placé en garde à vue à Paris après s'être introduit muni d'un couteau au ministère de la Santé ce matin. L'homme est entré dans les locaux. Il a sorti son arme sans verbaliser de menace. Emmanuel Macron demande au ministre de l'Intérieur de renforcer les contrôles à la frontière avec l'Espagne alors que le pays fait face à une vague migratoire exceptionnelle. Ces derniers jours, environ 60 000 personnes ont passé la frontière entre le Maroc et la petite enclave de Ceuta en Espagne. 10 départements du centre et de l'est de la France sont placés en vigilance orange aux orages aujourd'hui par Météo France. 21 départements restent placés en vigilance orange canicule.
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5: Soyons prudents, vigilance modérée aux feux de forêt et vigilance jaune aux orages toute la journée dans notre Berry. Dans le ciel, vous allez voir à la fois des nuages, de la pluie et des éclaircies, mais aussi le vent qui va souffler jusqu'à 65 km/h. Sur le thermomètre, nous sommes toujours au-dessus des normales. Châteauroux, Saint-Amand-Montrond, Argenton-sur-Creuse, 28, Vierzon, Bourges, Le Blanc, Valençay, 29. Le ciel est dégagé dans l'ensemble cette nuit et il va faire frais de 15 à 18 degrés.
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0: Bienvenue ici, on passe l'après-midi ensemble les amis, c'est Fabien et Maud. Dans un instant on écoute trois chansons françaises à la suite. Mais avant, j'ai lu que beaucoup de Français avaient choisi l'option du covoiturage cet été pour partir en vacances. Environ 13 millions de Français font du covoiturage pour des trajets longue distance, pour partir en week-end et ou en vacances. Et voici le top 3 des destinations préférées des Français cet été. Troisième place pour la Nouvelle-Aquitaine, deuxième position pour la région Occitanie et première place pour l'Auvergne-Rhône-Alpes. Bel été, si vous faites actuellement du covoiturage, eh bien restez branchés sur votre radio ici. Comme promis, voici trois chansons françaises à la suite. On écoute ensemble Vanessa Paradis, Grand Corps Malade, et maintenant on écoute Julien Clerc. Bonne route.
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1: Nos producteurs locaux nous attendent dans la cour du Château Naillac. Pour la 11e année consécutive, l'Office de Tourisme Destination Braine organise les marchés gourmands au Blanc, jeudi 20 août de 18h30 à 22h. Ces marchés qui célèbrent le savoir-faire des producteurs locaux. Vous composez votre menu circuit court. Le concept est simple. Vous devenez le chef de votre propre repas. Des entrées au dessert, les produits locaux sont à la base de vos futures assiettes 100% locales et authentiques. D'ailleurs, apportez votre propre vaisselle pour que chacun de nous participe à cette démarche éco-responsable que propose l'Office de Tourisme, les marchés gourmands au Blanc, jeudi 20 août, de 18h30 à 22h, dans la cour du Château Naillac. Le rendez-vous phare de la programmation estivale des événements du Cher est là jusqu'au 19 septembre. Les 115 lanternes des Nuits Lumières de Bourges vous plongent dans une ambiance bleue unique en France, au fil d'un parcours libre et gratuit d'environ 2 km. Partez à la découverte de ces 6 monuments emblématiques de Bourges. Le rempart gallo-romain, le musée Estève, l'ENSA, le palais Jacques-Cœur, l'ancien archevêché et l'hôtel des Postes. Les Nuit Lumière de Bourges jusqu'au 19 septembre à la tombée de la nuit.
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0: après-midi sur votre radio ici. J'espère que tout va bien pour vous. 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Et maintenant, tiens, pour le plaisir de vos oreilles, on écoute Supertramp, Boulevard Désert et Frédéric Goldman Jones. Belle journée sur votre radio ici.
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1: Merci pour votre fidélité à votre radio ici, il est 15h. 15h, c'est l'heure de retrouver toute l'info en France et dans le monde en 90 secondes avec vous, Morgane Guillaumard.
2: Le trafic ferroviaire peut reprendre dès demain au sud de Bordeaux. Il était interrompu depuis une semaine en raison des méga-feux de forêt en Gironde. Toujours dans le sud-ouest, le retour à la maison est autorisé pour des dizaines de milliers de personnes. Les habitants de deux communes supplémentaires peuvent rentrer chez eux. Il s'agit de Biganos et Audange, ainsi que les campings de Lacanau. Une minute de silence a été respectée ce matin dans les casernes du département pour rendre hommage aux deux pompiers morts à Mérignac il y a 10 jours. Des bouchons tout le week-end sur la route des vacances. Bison futé, voie noire aujourd'hui dans le sens des départs dans le sud-ouest. Les grands axes seront chargés partout demain en ce traditionnel week-end de chassé-croisé entre juilletistes et haussiens. Sur les rails aussi, c'est compliqué. La circulation des trains entre Paris et la Normandie est fortement perturbée ce week-end. C'est lié à un mouvement de grève des contrôleurs, conducteurs et agents qui dénoncent le management toxique de la direction locale. La France renforce les contrôles à la frontière avec l'Espagne après l'arrivée massive de migrants dans l'enclave espagnole de Ceuta. Au moins 60 000 personnes ont passé la frontière entre le Maroc et le nord de l'Espagne en quelques jours. Cet afflux fait suite à des rumeurs d'une ouverture de la frontière espagnole. À ce stade, on compte au moins 34 morts. Alerte aux orages sur une grosse partie du centre et de l'est de la France. 10 départements sont placés en vigilance orange et 21 départements restent concernés par l'alerte orange à la canicule.
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5: Soyons prudents, vigilance modérée aux feux de forêt et vigilance jaune aux orages toute la journée dans notre Berry. Dans le ciel, vous allez voir à la fois des nuages, de la pluie et des éclaircies, mais aussi le vent qui va souffler jusqu'à 65 km/h. Sur le thermomètre, nous sommes toujours au-dessus des normales. Châteauroux, Saint-Amand-Montrond, Argenton-sur-Creuse, 28, Vierzon, Bourges, Le Blanc, Valençay, 29. Le ciel est dégagé dans l'ensemble cette nuit et il va faire frais de 15 à 18 degrés.
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0: bienvenue sur votre radio. Ici, c'est Fabien Hémou. On passe l'après-midi ensemble. Dans un instant, trois chansons françaises à la suite. Mais avant, je suis tombé sur un top 3 qui devrait vous intéresser. Le top 3 des régions les moins chères pour partir en vacances cette année. Troisième place pour les Hauts-de-France, dans le Nord. Comptez 123 euros la nuit pour cette région. Deuxième position pour le Grand Est, avec 122 euros la nuit. Et sur la première marche du podium, on retrouve la Normandie. Oui, il faut compter 121 euros la nuit pour passer des vacances dans cette belle région, pour découvrir pourquoi pas le Mont-Saint-Michel, car je vous rappelle que le Mont-Saint-Michel est normand. Voilà de quoi profiter des vacances tout en ménageant son porte-monnaie. Et tout de suite, votre radio ne vous ménage pas. Voici trois chansons françaises à la suite, comme promis. Daniel Balavoine, Christophe Maé. On démarre avec Mécano, une femme avec une femme.
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0: Bel après-midi à l'écoute de votre radio ici. Tiens, le saviez-vous, en temps normal, les Français éteignent la lumière et tentent de s'endormir autour de 23h. Eh bien, sachez que l'été, beaucoup repoussent l'heure du dodo, oui, vers minuit, 1h du matin, en même temps c'est normal, entre les apéros, les marchés nocturnes, les soirées qui s'éternisent, en fait, pas sûr que les vacances soient de tout repos. Bon, c'est pas grave, on profite, vous avez raison, et nous aussi on profite, tiens, sur votre radio ici, avec votre musique, la musique qu'on aime, on écoute Étienne Dao, bel après-midi.
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1: Merci d'avoir choisi votre radio ici. Il est 16h. 16h, c'est l'heure de retrouver toute l'info en France et dans le monde en 90 secondes avec Morgane Guillaumard.
2: Un hommage rendu ce matin en Gironde aux deux pompiers morts dans l'incendie de Mérignac il y a 10 jours. Une minute de silence a été respectée dans toutes les casernes du département. Et après le méga-feu parti de Somos, la préfecture autorise le retour à la maison pour des dizaines de milliers de personnes dans deux nouvelles communes, à Biganos et Audange, ainsi que dans les campings de Lacano. Le feu n'est pas fixé, mais il est contenu par les pompiers. Le feu repart en revanche dans le Var, sur l'incendie du Gros Bessillon, qui était pourtant considéré comme fixé. Une reprise localisé, attisé par un mistral violent et avec des sautes de feu. Plusieurs quartiers et un camping sont en cours d'évacuation dans le centre du département. Le Var, qui fait partie des 21 départements en vigilance orange canicule, 10 départements du centre et de l'est de la France sont eux en alerte aux orages aujourd'hui. Emmanuel Macron demande le renforcement des contrôles à la frontière entre la France et l'Espagne, alors que le pays fait face à une vague migratoire exceptionnelle. En quelques jours, 60 000 migrants ont franchi illégalement la frontière entre le Maroc et l'enclave espagnole de Ceuta, ce qui provoque une crise diplomatique européenne. Certains évoquent une potentielle suspension de l'Espagne de l'espace Schengen. La circulation des trains va pouvoir reprendre demain au sud de Bordeaux. Elle était interrompue depuis dimanche à cause des feux de forêt. En revanche, circulation ferroviaire perturbée entre Paris et la Normandie ce week-end en raison d'un appel à la grève. Et puis en ce week-end de chasse et croisée sur la route des vacances, bison futé voie noire aujourd'hui dans le sens des départs dans le sud-ouest.
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5: Soyons prudents, vigilance modérée aux feux de forêt et vigilance jaune aux orages toute la journée dans notre Berry. Dans le ciel, vous allez voir à la fois des nuages, de la pluie et des éclaircies, mais aussi le vent qui va souffler jusqu'à 65 km/h. Sur le thermomètre, nous sommes toujours au-dessus des normales. Châteauroux, Saint-Amand-Montrond, Argenton-sur-Creuse 28, Vierzon, Bourges, Le Blanc, Valençay 29. Le ciel est dégagé dans l'ensemble cette nuit et il va faire frais de 15 à 18 degrés.
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0: Les coulisses de Beauval, Yann Meraki.
1: Eh oui, un tout petit animal qui vit dans des galeries et qui ne paye pas de mine. Il n'a rien pour lui, le porc. Et pourtant, vous allez être surpris de ce qu'il peut nous apprendre.
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1: On se situe dans les coulisses du zooparc de Beauval et nous sommes dans la quarantaine de l'Aquaviva, là où on peut trouver plein de petits reptiles et on peut trouver aussi des grands reptiles comme Vincent par exemple, chef du secteur Aquaviva. On va parler ensemble des rats top nus. Alors déjà, rien que quand on énonce le nom, on se dit le pauvre. Il est rat, il est top et il est nu. Alors il a vraiment pas de chance. Peut-être que vous allez nous dire le contraire. Apparemment, il a plein de super pouvoirs étonnants.
2: Ouais, exactement. C'est vrai que le terme de rat top nu n'est pas forcément hyper vendeur. Mais oui, ça a pas mal d'aptitudes physiologiques hyper intéressantes qui fascinent surtout le monde des chercheurs et nous aussi, puisque bon, c'est un mammifère, il est sur le secteur Aquaviva et ça nous intéresse.
1: Moi, on me dit déjà qu'il est aveugle, pas de chance, et qu'il se balade à poil. J'ai cru comprendre qu'il pouvait vivre assez vieux. Il s'en sort pas si mal pour quelqu'un qui a des handicaps à la base.
2: Effectivement, le rat taupe est une espèce très particulière parce qu'il a énormément d'adaptations à son milieu et puis des particularités qu'on retrouve chez aucun autre mammifère. C'est essentiellement lié à son mode de vie. Donc les rat taupes, c'est une espèce qui vit sur l'est de l'Afrique et qui s'est spécialisée dans un mode de vie souterrain, donc il faut imaginer un petit rongeur qui fait environ une quinzaine de centimètres. Effectivement, il a des tout petits yeux, alors il n'est pas aveugle, mais il a des tout petits yeux, des toutes petites oreilles pour s'adapter au fait de creuser des terriers. Ils ne sont pas sensibles au cancer, ils ont une production d'acide hyaluronique très importante, donc ça lui donne une peau hyper souple pour résister dans les galeries. Et puis, une grosse longévité pour un rongeur, ça peut en captivité atteindre des records jusqu'à 32 ans. Pour le moment, les chercheurs s'intéressent à cette espèce pour plein de raisons différentes et la première, c'est qu'il n'a aucun signe de vieillissement sur toute la durée de ses 30 ans. C'est-à-dire que plusieurs mesures sont faites sur le vieillissement de ses organes et quasiment de sa naissance jusqu'à sa mort. Il n'y a pas de vieillissement des organes. Donc forcément, on a, je pense, pour la médecine humaine, beaucoup d'intérêt à étudier cette espèce. Aujourd'hui, les chercheurs font des découvertes sur notamment sa résistance à un faible taux d'oxygène, son hémoglobine qui lui permet d'assimiler très facilement, encore une fois, un taux d'oxygène très bas. Je pense que oui, il a beaucoup à nous apprendre et puis certainement que plus tard, ça nous permettra de peut-être atteindre une longévité exceptionnelle.
1: Et ça mange quoi un rat taupe-nu ?
2: Essentiellement des racines. C'est un animal qui va s'intéresser aux racines des plantes, aux racines des arbres. Maintenant, forcément, avec la présence de l'homme, il a tendance à se rapprocher des zones de culture. Il est pas mal friand du manioc et de la patate douce, de légumes qui sont cultivés un peu en Afrique de l'Est. Donc là-bas, il est presque considéré comme un envahisseur puisqu'il va pas mal occuper les zones de culture. Mais en même temps, il a bien raison, il sait où se fournir.
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1: Si seulement nous aussi on pouvait s'auto-rajeunir pour vivre plus longtemps et surtout en bonne santé. Voilà, il suffit de manger donc des topinambours, du manioc et vivre sous terre sans trop de soleil et surtout à poil. Mais bon, il n'y a pour l'instant pas de garantie que ça marche sur nous.
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0: C'était le groupe U2 sur votre radio ici. Merci bien d'être ici justement sur votre radio. On passe l'été ensemble, c'est Fabien Emo, je m'occupe de tout. Dans un instant, on écoute trois chansons françaises à la suite. Mais avant, je sais que beaucoup profitent de l'été, tiens, pour se remettre au sport. Et pendant vos vacances, vous allez peut-être vous mettre à faire du vélo. Et j'ai avec moi le top 3 des meilleures pistes cyclables à faire en France. Alors, troisième place pour la Via Rona, environ 800 km du lac Léman jusqu'aux plages de Méditerranée. Franchement, c'est une belle balade à faire. Deuxième place pour la Vélodyssée, forcément, environ 1200 km de la Bretagne jusqu'au Pays Basque. Et selon ce classement, numéro 1 pour la Loire à vélo, 900 km de Nevers jusqu'à Saint-Brévin-les-Pins, avec forcément de magnifiques châteaux à visiter. Et si vous êtes sur votre vélo, tiens, restez avec nous. Voici trois chansons françaises à la suite pour vous motiver à pédaler. Dans un instant, on écoute Indochine, Benjamin Biolay et tout de suite, François Feldman. C'est rien que pour vous.
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1: Nos producteurs locaux nous attendent dans la cour du Château Naillac. Pour la 11e année consécutive, l'Office de Tourisme Destination Brenne organise les marchés gourmands au Blanc, jeudi 20 août de 18h30 à 22h. Ces marchés qui célèbrent le savoir-faire des producteurs locaux. Vous composez votre menu circuit court. Le concept est simple. Vous devenez le chef de votre propre repas. Des entrées au dessert, les produits locaux sont à la base de vos futures assiettes 100% locales et authentiques. D'ailleurs, apportez votre propre vaisselle pour que chacun de nous participe à cette démarche éco-responsable que propose l'Office de Tourisme, les marchés gourmands au Blanc, jeudi 20 août, de 18h30 à 22h, dans la cour du Château Naillac. Le rendez-vous phare de la programmation estivale des événements du Cher est là jusqu'au 19 septembre. Les 115 lanternes des Nuits Lumières de Bourges vous plongent dans une ambiance bleue unique en France, au fil d'un parcours libre et gratuit d'environ 2 km. Partez à la découverte de ces 6 monuments emblématiques de Bourges. Le rempart gallo-romain, le musée Estève, l'ENSA, le palais Jacques Coeur, l'ancien archevêché et l'hôtel des Postes. Les Nuits Lumières de Bourges jusqu'au 19 septembre à la tombée de la nuit.
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1: 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La location de bateaux, de kayaks, de paddles pour sillonner l'Indre. 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
2: Un petit coin paillote avec différentes tables. On les a mis très espacés pour garder une certaine intimité et cet esprit d'être seul par la foule. Et donc sur ces petites tables, on peut juste prendre une petite planche apéro de l'été, mais on peut également faire un barbecue sur ces tables.
1: D'accord.
2: Donc il y a un petit barbecue.
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2: Exactement.
1: D'accord.
2: On peut très bien prendre l'apéro sur le bateau et puis après venir manger un petit barbecue sur une table juste au bord de l'eau à 2-3 mètres de la rivière.
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2: apéro,
1: copains.
2: Okay. 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

0: Les Jackson 5 nous font réviser notre alphabet entre deux cocktails sur votre radio locale ici, Berry.
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0: Ici, Berry, votre radio locale. Bon début de week-end, il est 17h. Sibérie première sur l'actu locale. Bonjour Classe Prasco.
2: Bonjour Fabrice, bonjour à tous.
0: L'actu locale à 17h avec vous.
2: Un incendie particulièrement virulent cet après-midi dans la commune de Fléré-la-Rivière, c'est tout à l'ouest de l'Indre. Un bâtiment s'est embrasé. Au rez-de-chaussée, un salon de coiffure a été entièrement détruit et 4 logements sont impactés. Madame le maire, encore sous le choc, dénonce un temps d'intervention des pompiers beaucoup trop long.
3: Un incendie s'est déclaré dans des locaux communaux qui abritent 4 appartements et un salon de coiffure. C'est un monsieur qui passait avec sa nacelle sur la 943, il a vu l'incendie, il a vu les gens à l'étage, il a pris sa nacelle et il les a sortis, deux jeunes filles de l'étage. Il n'y a pas de blessés. Les pompiers sont arrivés tard.
2: Tard, ça veut dire quoi?
3: Ça veut dire largement après le début de l'incendie, on les a attendus pendant 40 minutes. C'est toujours désolant de voir des bâtiments qui partent en fumée, des gens qui ont été en danger et un service de secours qui n'est pas arrivé dans le délai qu'on souhaite.
2: Des propos recueillis à l'instant par Gaëlle Fontenay. En Gironde, le feu est toujours contenu, il n'avance plus. Les secours et la population commencent même à espérer un retour à la normale. Plus de la moitié des personnes évacuées ont déjà pu rentrer chez elles. Le docteur Nicolas Bandali, médecin à Paris, mais castelroussin d'origine et spécialiste en gériatrie, va également quitter la Gironde ce week-end. Il y a passé les 9 derniers jours à aider les secours sur place et vous entendrez son témoignage dans le journal de 18h.
0: Une situation exceptionnelle est en cours à Ceuta.
2: Un très grand nombre de personnes ont passé la frontière entre le Maroc et l'enclave espagnole ces 24 dernières heures. Le gouvernement espagnol parle de près de 50 000 personnes. C'est plus de la moitié de la population normale de Ceuta. Alors si vous ne connaissez pas Ceuta, c'est une petite enclave de 18 km² au nord du Maroc. Et les deux territoires sont séparés d'habitude par une frontière d'à peine 6 km.
0: On connaît le calendrier des tangos de Bourges pour la saison à venir.
2: Sortez les agendas. Le premier match, ce sera le 26 septembre à domicile. Les joueuses berrichonnes rencontreront les Bretonnes de Landerneau, 4e au classement de la Ligue féminine la saison dernière. Pour rappel, les tangos, elles avaient fini 2e à l'issue d'une saison palpitante. Le festival Isor & Rock, ça commence ce soir. Cette année, ça marque la 20e édition de ce rendez-vous musical incontournable d'Indre-et-Loire. C'est 3 jours de musique avec des têtes d'affiche comme Gims, Big Flo et Oli, Jean-Louis Aubert ou Boulevard Désert. Et l'an dernier, 33 000 festivaliers étaient venus danser sur l'ensemble du week-end. Et sinon, un peu plus près, un concert ce soir à Bourges. Le duo Salque Perani réunit un accordéoniste et un violoncelliste. Il joue à partir de 21h au palais Jacques Coeur avec au menu des reprises, des créations, des improvisations. C'est gratuit et c'est dans le cadre du Bel Été Européen de Bourges.
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2: Fabrice, le ciel il est encore bien gris, mais ça se dégage progressivement au cours de la soirée.
0: Ce qui va nous donner un ciel plutôt dégagé dans son ensemble ce soir et cette nuit, avec un tout petit peu de nuages seulement. Sur le thermomètre ce soir, Vierzon, Sancerre, Clermont, Valençay, 16, Saint-Amand-Montrond, Châteauroux, Bourges, Issoudun, 17.
2: Et le programme de demain, Fabrice?
0: Au plus chaud, il fait chaud. Général à vous signaler, hein, et au plus chaud, en Richemont, Sancerre, 28 degrés, Châteauroux, Valençay, Châtillon sur Indre, 29, Argenton sur Creuse, Saint-Amand-Montrond, Issoudun, Bourges, Vierzon, 30 degrés. À tout à l'heure, 18h.
2: À tout à l'heure.
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0: Bon début de week-end à l'écoute d'Ici Berry avec Les Princes des Villes de Michel Berger.

0: Les princes des villes de Michel Berger sur votre radio locale Ici Berry.
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0: Nous restons en ville, mais aussi nous sommes à la campagne aussi ce soir. Nous sommes à Argenton-sur-Creuse pour le marché artisanal nocturne près de Sancerre, à Buée pour la nuit des sorciers et à Mers-sur-Indre sur les pas de Georges Sand. Vos trois plus dans quelques minutes. Vu que je pense à vous, je vous propose tout de suite le nouveau titre de Pierre Demar sur votre radio locale Ici Berry.

Ici Berry, je pense à vous de Pierre Demar, et comme lui, je pense à vous. Et si vous profitiez du week-end pour emprunter les sentiers foulés par George Sand? Tout l'été, Nemus Carterius vous propose les balades littéraires et biodiversité en Berry qui s'appellent Sur les pas de George Sand. Vous avez rendez-vous demain, 9h30, dans l'Indre, près de La Châtre, à Mers-sur-Indre, à la Mare au Diable, mais aussi samedi prochain, le 8 août, à 9h30, cette fois au domaine de George Sand. Demain, vous allez être entouré de forêts, de mares et de prairies à la fois, dans le décor qui va vous entourer, mais aussi dans les textes. Samedi prochain, vous allez aborder le patrimoine et la biodiversité. Sur les pas de George Sand, demain 9h30, à Mers-sur-Indre, à la Mare au Diable, et samedi prochain, 9h30 aussi, cette fois au domaine de George Sand. Allez-y, c'est gratuit. Par contre, n'oubliez pas de réserver. Restons dans les histoires, mais cette fois de sorciers. Demain soir, dans le Cher, près de Sancerre, à Buée, rue de Marloux, vivait la 79e édition déjà de la Nuit des Sorciers. Au programme, la grande descente des Birettes, le spectacle que vous propose Aérobatos, qui sont des échassiers avec une scénographie lumineuse, sans oublier le bal de la fin de la soirée, animé par Joël Pasquier. Ça commence à 19h, et vous vous en doutez, vu que nous aimons faire la fête et manger, nous avons de quoi nous régaler avec des merguez, des saucisses et des frites, ou encore des tartes fines, des pommes de terre grenaille, sans oublier le jambon à la broche. La 79e édition de la Nuit des Sorciers, demain 19h, à Buée, rue de Marloux. N'hésitez pas, une fois de plus, l'entrée est gratuite. Vous voulez plus calme ? Je vous rassure, j'ai plus calme. Nous sommes cette fois demain soir, 18h, dans la vallée de la Creuse, à Argenton, square Charles de Gaulle, sur le marché nocturne, sur le thème des années 80, une soirée animée par Jackie Bernardet. C'est le marché annuel organisé par l'Union des commerçants argentonais. Vos producteurs locaux favoris sont là rien que pour vous, avec de bons fromages, de bonnes boissons à consommer avec modération et une restauration sur place. Vu que c'est sur le thème des années 80, préparez vos pas de danse pour l'enflammer jusqu'au bout de la soirée. Le marché artisanal nocturne d'Argenton, demain 18h au square Charles de Gaulle. Une fois de plus, c'est gratuit, donc faites-y un tour sans hésiter. Bon début de week-end avec Johnny.

0: Ici Berry, Taylor Swift avec Hoplite. Tiens, j'ai des joyaux à vous proposer. Si je vous dis le site touristique le plus visité de l'Indre, si je vous dis cette fois le bel été européen, vous pensez à quoi l'un l'autre? Je vous laisse réfléchir et je vous en dis plus dans votre Berry Express à 17h30 dans 5 minutes. Laurent Voulzy nous chante le cœur grenadine dans une poignée de minutes sur votre radio locale, ici Berry.
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0: La semaine prochaine, notre baladeur ici Berry, Francky Lemaire, va sillonner les routes de l'Indre et du Cher pour vous rencontrer et vous distribuer des lunettes spécialement conçues et indispensables, je le précise, pour observer l'éclipse solaire du 12 août. 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
0: N'hésitez pas à aller faire un tour sur le Facebook et sur le Instagram de votre radio locale, Ici Berry, pour voir des vidéos de En Berrichon dans le texte, de C'était quoi avant, du parc aussi de là-haut, tout ça c'est très mignon à voir, ou encore sur la piste du Chineur.

0: Le cœur grenadine de Laurent Voulzy sur votre radio locale, ici Berry.
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0: Si je vous parle de la liste, à quoi est-ce que vous pensez? À votre liste de choses à faire? À votre liste de courses? À votre liste d'objets pour vos vacances? Rose chante la liste sur votre radio locale, ici Berry.
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0: verrez Rose avec la liste. Ouvrez avec cet objet une bonne boisson pétillante, une boisson à consommer avec modération. 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
2: Hé, hey, regarde, j'ai vu un tuto sur le net. On tape sur le fond de la bouteille et paf, le bouchon s'en va. Et je te montre.
1: Un tire-bouchon.
3: Oui, bah tu sais, avec la méthode traditionnelle, on visse, on tire et hop, c'est ouvert. Hein. On perd pas la caution comme ça.
4: Pour obtenir ce son, il vous faut un tire-bouchon. Le tire-bouchon apparaît au XVIIe siècle, mais ce n'est qu'à la fin du XVIIIe siècle qu'il obtient une reconnaissance officielle. Le premier brevet est déposé en 1795 par un Anglais, Samuel Henshall.
5: Tu pousses le bouchon un peu trop loin, Maurice.
4: Le tire-bouchon se distingue par sa taille, sa forme ou sa matière. Depuis son invention, il a connu plusieurs versions.
6: Je vous ai compris.
4: Le Charles de Gaulle, le thé, le limonadier, le sommelier. Il existe tout un tas de modèles et de créations. Une collection étonnante de plus de 1200 pièces se trouve au musée du tire-bouchon, situé au cœur d'un domaine viticole en plein Luberon.
7: Ici, les tire-bouchons sont présentés dans des vitrines comme des œuvres d'art, parce qu'en fait, ce sont des œuvres d'art.
4: En Bretagne, le tire-bouchon donne un autre son. Le tire-bouchon dans le Morbihan, c'est le train de l'été et des vacances en famille. Une seule ligne, sans correspondance, ce TER traverse la presqu'île de Quiberon et permet d'éviter les bouchons.
8: Ça t'embouche un coin, hein? Ça t'embouche un coin?
4: Et vous, avez-vous un tire-bouchon?
9: Le tire-bouchon, mais bien sûr, pas d'été sans tire-bouchon.
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11: C'est peut-être pas la première chose à prendre, mais disons que ça fait partie de l'attirail des apéros. C'est comme les verres, hein. c'est indispensable. Hein. Si on n'a pas de tire-bouchon, on reste regarder la bouteille et puis voilà.
12: Alors figurez-vous que j'ai des tongs tire-bouchon.
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0: Merci Perrine, et à lundi, dans ma valise à retrouver sur ici.fr et sur l'application ICI.
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0: Promis, pas de tire-bouchon et promis, pas d'escroc, celui qui a rencontré Marine. Bonne soirée à l'écoute d'ICI Berry.

0: Escroc de Marine sur votre radio locale, ici Béry.
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0: Belle fin de journée avec Two Hearts de Phil Collins sur votre radio locale ici Béry.

0: Ici Véry, Phil Collins avec Two Hearts. Bonjour Laurence.
1: Bonjour.
0: Vous nous appelez de Bourges.
1: Oui.
0: Vous aimez les travaux manuels, c'est-à-dire...
1: Eh bien, c'est-à-dire, je fais du pixel, des tableaux diamants.
0: Alors, attendez, vous venez de dire deux disciplines, je ne sais pas du tout ce que c'est quoi?
1: Ben, les pixels, c'est des tableaux qu'on reproduit avec des petites perles sur le dessin.
0: D'accord.
1: Et les diamants, ben, c'est pareil, c'est des perles sur des tableaux autocollants qu'on pose pour produire des dessins aussi.
0: Ok, et vous les exposez chez vous?
1: Non.
0: Non, pas plus que ça. Ok, mais c'est chouette en tout cas. Il faut beaucoup de patience et une très bonne vision.
1: Voilà, tout à fait, surtout ça, voilà.
0: Je comprends. Est-ce que vous avez un chiffre fétiche pour les cabanes de plage?
1: Oh là là, oui, cabanes de plage. 19.
0: Pourquoi le 19?
1: C'est le jour d'un anniversaire d'un de mes petits-fils.
0: Ah là là, je crois qu'à un moment, il faudra faire des statistiques pour voir qui a dit date d'anniversaire, date de mariage. On verra tout ça à la fin de l'été.
1: Tout à fait.
0: Bon, qu'est-ce que ça nous donne tout ça? Est-ce que vous aimez le cinéma, Laurence?
1: Oui.
0: Deux places, deux invitations pour découvrir jusqu'au 30 août le film de votre choix au CGR de Bourges.
1: D'accord.
0: Bon, c'est chouette ça.
1: C'est très bien, merci beaucoup.
0: Et puis vous restez là ce week-end hein, parce qu'à 11h50, il va y avoir un tirage qui va peut-être vous permettre de gagner un très beau VTT. Il est très chouette celui-là. Laurence, peut-être à dimanche?
1: Oui, comment dire, pour les places, comment on fait?
0: Vous voyez tout ça avec Brenda?
1: D'accord. Merci
0: ça marche.
1: Beaucoup.
0: Merci beaucoup, Laurence. Et peut-être à dimanche, on se dit ça?
1: Voilà, tout à fait. Merci. Au revoir.
0: Et vous, à la maison, vous faites comme Laurence, 02 54 27 36 36. Vous jouez demain matin, 7h20, avec Julien Pujol.
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0: Bon week-end à l'écoute d'ici, Berry, avec Mobilis Immobilier de l'affaire Louis Striot.

0: Sibérie, l'affaire Louis Trieux avec Mobilis in Mobile. La jeune chanteuse Oria avec Soirée Mondaine dans quelques minutes. Votre météo et votre actu locale aussi. De retour également à 18h sur votre radio locale, ici Berry.
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0: 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C'est le plan parfait pour réagir en direct. Posez vos questions à nos experts. Vous avez l'habitude, vous le faites au 02 54 27 36 36. Vous pouvez aussi le faire par WhatsApp. Et d'ailleurs, c'est le même numéro. Vous l'enregistrez, ensuite vous envoyez vos photos météo. Vous réagissez aussi sur l'info. Une info trafic, tout ça en toute sécurité. 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Bref, aussi, si vous avez juste envie de faire un coucou, vous avez seulement un numéro à enregistrer et à composer ensuite, 02 54 27 36 36, et ensuite un vocal ou un message.
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0: Des heures de vacances sur la Côte d'Azur avec Oria qui vient des coins de Cannes et de Nice. Soirée mondaine sur votre radio locale Isibérie que vous pouvez aussi écouter sur la web radio 100% chansons françaises disponible gratuitement et sans pub.
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0: 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Bon week-end, il est 18h. Sibérie première sur l'actu locale, le journal de 18h avec vous, Claire Pascoe, un médecin de Châteauroux au secours des évacués de Gironde.
2: Nicolas Bandali, il est originaire de Châteauroux, il exerce à Paris et quand l'incendie de Gironde a débuté, il était justement en vacances sur le bassin d'Arcachon. Alors depuis le 22 juillet, il aide bénévolement les secours, soigne les évacués de l'incendie, une épreuve qu'il a profondément marquée au contact de professionnels et de bénévoles qui donnent de leur temps sans compter, Sylvain Rogier.
3: Le docteur Nicolas Bandali, gériatre mais aussi diplômé de médecine de catastrophe, n'a pas hésité à venir en aide avec son père, médecin urgentiste et réanimateur à Vierzon, et un ami médecin sur le bassin d'Arcachon. Ils n'ont pas hésité à assurer une permanence médicale autour de ce fameux bassin.
4: Il y a eu beaucoup de renouvellements d'ordonnances, initialement les premiers jours, mais il y a aussi eu quelques cas aigus de médecine d'urgence qu'il fallait traiter.
3: Justement, le docteur Nicolas Bandali a dû faire face à des cas jugés sérieux.
4: D'habitude, il se serait peut-être présenté chez leur médecin généraliste ou aux urgences. Donc voilà, on a traité ces pathologies avec les moyens du bord, dans une ambiance tout à fait sereine et puis avec l'appui du SAMU Centre 15 quand il fallait évacuer sur les urgences d'Arcachon par exemple.
3: Ces trois médecins censés être en vacances au bord du bassin d'Arcachon ne sont pas prêts d'oublier cette fin juillet avec une solidarité extraordinaire.
4: Globalement, ce sentiment de bienveillance, mais réciproque envers à la fois ces sinistrés et des sinistrés vers les bénévoles qui les aident, et puis cette grande résilience collective.
3: Le docteur Nicolas Bandali quitte le bassin d'Arcachon ce week-end pour regagner Paris et son service de gériatrie.
2: Sylvain Rogier pour Isibérie. Le projet d'accueil des dauphins aux eaux de Beauval ne passe décidément pas. Après les recours en justice de l'association Cétacé, c'est maintenant l'association One Voice qui appelle un rassemblement demain de 10h à midi devant le zoo. Il s'oppose à la création de ce qu'il considère être un delphinarium. Aujourd'hui dans Le Parisien, le directeur du zooparc de Beauval, Rodolphe Delors, a dit que lui hésitait désormais à faire ce projet en raison de tous ses recours et contestations.
0: Top départ pour Heather and Rock.
2: Plusieurs dizaines de milliers de spectateurs sont attendus pour ce rendez-vous musical incontournable à la frontière de l'Indre. Parmi les têtes d'affiche de cette 20e édition, Big Flo et Oli demain, Jean-Louis Aubert dimanche et Gims ce soir. Les organisateurs ont réussi à convaincre cet artiste de venir jouer à Heather-sur-Creuse alors qu'il a attiré 200 000 spectateurs en 5 soirs à Paris cet hiver. En janvier dernier, Boris Compin avait tenté de savoir comment s'étaient déroulées les négociations.
5: Pour faire venir Gims, il a tout d'abord fallu prouver au fil des ans que le festival pouvait accueillir de très grosses productions de ce genre. Il a ensuite fallu, si on peut dire, raquer comme jamais.
6: C'est le plus cher, mais on en a eu qui se rapprochaient.
5: Sébastien Manuel, co-président d'Heather & Rock, l'avoue, ce cachet est légèrement supérieur à ceux payés ces dernières années à d'autres artistes du même calibre, M, Chaka Ponk et Nino.
6: On n'a pas négocié des tarifs parce qu'ils ont vraiment beaucoup de demandes. Donc on donne le prix qu'ils nous demandent.
5: C'est plus de 100 000 euros ?
6: C'est en centaines, ouais, c'est en centaines, largement.
5: Les discussions avec le producteur de Gims ont commencé il y a plusieurs années. Il a failli venir l'an dernier, mais les organisateurs sont finalement très heureux de l'avoir pour le 20e anniversaire du festival. Une édition particulière avec un budget de 2 300 000 euros, dont 1 million d'euros pour les cachets de tous les artistes, un tiers de plus que les autres années. L'objectif des 500 bénévoles qui portent ce festival, c'est d'attirer 10 à 13 000 spectateurs en moyenne sur chacun des trois soirs.
6: Tant qu'on arrive à faire à peu près entre 32 et 35 000 sur le week-end, on arriverait à peu près à boucler le festival. Il faut voir aussi la consommation, parce que les gens vont consommer tout au long du week-end. C'est la billetterie et la consommation qui font vivre le festival. Un tiers avec les buvettes et les snacks et tout ça, et le reste c'est de la billetterie.
2: Et ça s'annonce pas mal du tout, hein, côté billetterie pour Heather & Rock, puisqu'avant même le début du festival, les organisateurs pensent que cette édition sera une des trois plus populaires, avec 35 à 38 000 spectateurs. Une bonne nouvelle pour les baigneurs Castelroussin, alors cela nous avait manqué, mais on pourra de nouveau nager à Belle-Île dès demain midi. La baignade avait été fermée par l'Agence régionale de santé lundi en raison du taux de cyanobactéries dans l'eau, un niveau redescendu lors des derniers contrôles, annonce Châteauroux Métropole. Et à Belle-Île toujours, une séance de cinéma en plein air ce soir à 21h30. C'est gratuit, vous pouvez amener votre plaid, vos chaises de camping. Et au programme, un classique familial des années 90, Madame Doubtfire avec Robin Williams. C'est l'histoire d'un père de famille qui, pour revoir ses enfants, va se grimer en femme et se faire embaucher comme nounou auprès d'eux.
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2: Et Fabrice, la soirée est douce et dégagée.
0: Avec un peu de nuages, mais oui, globalement, une belle soirée nous attend avec des températures plutôt fraîches cette nuit. Au plus frais, Vierzon, Sancerre, Clermont, Valençay, 16. Saint-Amand-Montrond, Châteauroux, Bourges, Issoudun, 17.
2: Et demain, le soleil revient franchement dans le Berry.
0: Et ça se voit sur le thermomètre. Henri Chemont, Sancerre, 28. Châteauroux, Valençay, Châtillon-sur-Indre, 29. Argenton-sur-Creuse, Saint-Amand-Montrond, Issoudun, Bourges, Vierzon, 30 degrés. Bon week-end, Claire.
2: Bon week-end.
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0: Et bon week-end à vous aussi avec Cock Robin sur votre radio locale ici Berry.

0: de Cock Robin sur votre radio locale ici Berry.
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0: Vous aimez les histoires surnaturelles et le Berry? Restez dans le coin. Christophe Touzet est mon invité de 18h. Il est auteur. Tout de suite, le nouveau titre de Céline Dion avec Bonjour, Pardon, Merci sur votre radio locale ici Berry. Belle soirée.
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0: Et Sibérie, le nouveau morceau de Céline Dion qui s'appelle Bonjour, pardon, merci. Vous aimez les histoires surnaturelles? Vous n'allez pas tarder à passer en librairie pour vous procurer ce livre qui va vous faire frissonner. Bonjour Christophe Touzet.
1: Bonjour.
0: Nous sommes avec vous parce que le 8 juin dernier est paru Histoire de fantômes et autres apparitions surnaturelles. C'est aux éditions Véronne. Vous vous intéressez aux coutumes funéraires. Pourquoi?
1: Tout ce qui touche au surnaturel et au paranormal m'a toujours intéressé, en fait, hein, depuis mon plus jeune âge. Le fait d'avoir écrit un livre sur le sujet est une belle occasion pour moi, hein, je dois dire, de montrer mon travail au plus grand nombre. Et par la même occasion, je tiens à remercier les éditions Véronne pour l'aide apportée. Pour présenter mon livre brièvement, c'est un récit historique développant plusieurs histoires vraies autour des fantômes, des esprits et surtout de la vie après la mort, hein, surtout au temps de l'Égypte antique et aussi de la mythologie grecque. Je parle aussi de la littérature provenant de la Rome antique, hein, c'est un peu complexe, mais j'ai appris beaucoup avec les philosophes tels que Platon ou encore Cicéron, où ils traitent principalement des premiers voyants et des rêves prémonitoires. On peut dire enfin également que ce sont des penseurs, on va dire, pré-socratiques, qui sont apparus vraisemblablement il y a 1200 ans avant notre ère et qui furent les premiers à parler de ces sujets.
0: Vous avez publié Histoire de sorcellerie et le procès du carrois de Marlowe. Là, pour Histoire de fantômes et autres apparitions surnaturelles, c'est un livre beaucoup plus personnel. Pourquoi?
1: Oui, j'ai vécu des choses un petit peu personnelles depuis mes 5 ans. Et en fait, c'était mon premier livre que je voulais sortir. À l'époque, en 2023, je me suis dit je vais plutôt écrire sur les sorcières. Finalement, ça coïncide bien ensemble parce qu'il y a aussi un chapitre sur un cas d'exorcisme écrit par un prêtre, Joseph de Périgueux. C'est un manuscrit que j'ai retrouvé au Quatre Piliers à Bourges, on va dire en juillet 2025. C'est un document plutôt rare, hein, parce qu'il fait 500 pages et j'ai pris toutes les photos possibles. Ce document, il est fait en deux parties. La première partie, en fait, il détaille l'ancienneté de la sorcellerie en France et dans le monde avec les Templiers. Et la seconde partie, c'est celle qui nous intéresse le plus. C'est celle qui parle, en fait, d'un cas d'exorcisme qui a eu au Capucin à Bourges. Il y a peu de gens qui le savent. Et avant qu'il soit le plus vieux cimetière de Bourges construit en 1792, si je me souviens bien, en 1717, il y a eu un cas d'exorcisme sur une personne de 19 ans, je dirais, appelée, alors il n'y a pas le nom, Mademoiselle de Haine. Alors, c'est ce que je mets dans mon livre. Est-ce que c'est pour protéger en fait la famille de ces faits-là? Je ne sais pas. Mais il y a tous les ingrédients pour faire un film d'horreur. C'est vraiment étonnant et j'ai décrit l'histoire et il y a beaucoup de transcriptions parce que je fais aussi partie du cercle généalogique de Haut-Berry au Val-d'Oron. Je me suis vraiment beaucoup mis autour de la transcription. Voilà, j'ai écrit, je décris en fait beaucoup de documents au propre, quoi. Et c'est ce qui s'est passé aussi pour le carrois de Marlowe. Le second tome, en fait, ça provient des archives départementales du Cher. Et j'ai vraiment transcrit les 188 feuillets. Ça m'a pris un an et puis c'est un réel plaisir de le faire.
0: De manière générale, quel est votre rapport au Berry quand vous écrivez?
1: Déjà, je m'intéresse beaucoup aux documents anciens. J'écris à partir de sources déjà existantes. Je pourrais pas écrire sans rien, si vous voulez. De documents provenant soit des archives, donc, ou des Quatre Piliers à Bourges. Mais dans tous les cas, il me faut une source fiable pour pouvoir travailler. Il faut le texte terminé et structuré surtout, pouvoir y mettre donc la provenance, ainsi que les cotes des documents dans mon manuscrit, hein. C'est le principal. Et ensuite, je peux construire mon histoire, écrire un récit comportant plusieurs histoires, hein. Mais c'est surtout des histoires vraies, locales.
0: Histoire de fantômes et autres apparitions surnaturelles, le dernier livre de Christophe Touzet, paru le 8 juin dernier aux éditions Véronne. Merci Christophe Touzet.
1: Eh bien, c'est moi.
0: Belle soirée avec Je cours tout seul de William Scheller sur votre radio locale. Ici Mireille.

0: Madonna avec Vox sur votre radio locale, ici Berry. Nous sommes à Châtillon-sur-Indre, à la Micropolie, à Bourges, au musée du train et des équipements militaires dans votre Berry Express à 18h30. Jérémy Frérot, lui, chante Frérot dans quelques minutes sur votre radio locale, ici Berry.
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0: de Jérémy Frérot, son nouveau titre sur votre radio locale ici Berry, mais aussi disponible dans la réédition de son album Gamin des Sables.
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0: À quoi ressemble pour vous une exposition multisensorielle ? Jusqu'au 6 septembre, à Châtillon-sur-Indre, la Microfolie vous présente 10 reproductions d'œuvres du Musée des Beaux-Arts de Blois. Cette exposition est un véritable défi. Faire appel aux 5 sens pour découvrir des œuvres sur place. Des reproductions de peintures du Pays-Bas, d'Italie et de France qui vont du 16e siècle au 19e siècle. Ces peintures ne sont pas comme vous les imaginez. D'ailleurs, je vous propose cet exercice de pensée. Imaginez ces peintures comme des objets que vous pouvez toucher, écouter et sentir. 10 œuvres vous attendent à Châtillon-sur-Indre, place du Vieux-Château, tous les jours jusqu'au 6 septembre, sauf les mardis, à la Microfolie. N'attendez pas, l'entrée est libre et gratuite. Je vous propose cette fois une exposition avec des Playmobil. Remontez le temps avec tous les personnages sous forme de Playmobil jusqu'au 29 novembre à Bourges, au musée du train et des équipements militaires. Depuis le 17 juin, le musée vous propose cette parenthèse historique en version ludique. Nous sommes à la fois dans la Meuse, sur la voie sacrée, en Maine-et-Loire face au combat de Gênes, Saumur, ou encore en Allemagne, tout près du mur de Berlin. Un voyage spatio-temporel pour toute la famille. L'exposition temporaire du musée du train et des équipements militaire à Bourges jusqu'au 29 novembre prochain.
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0: Allez, je vous prends par la main et on continue notre tour du monde après la France et l'Allemagne. Nous sommes en Grande-Bretagne avec Renaud. Bonne soirée à l'écoute d'Ici Berry.

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1: Lucie Berry, la chanteuse lyonnaise Tilto avec Faut que tu m'aimes. De retour en duo avec Grand Corps Malade. Restez bien à l'écoute de votre radio locale, Lucie Berry, pour l'entendre. Lui n'est pas en duo, mais avec du monde ce soir. Johan Rock, nous nous trouvons ce vendredi à la piscine et nous nageons dans le grand bassin, dans vos coulisses télé.
2: Ce soir, M6 diffuse la comédie sociétale et engagée Les Crevettes Pailletées. L'histoire d'une équipe de waterpolo gay qui s'entraîne pour les Gay Games. Alors, maillot, bonnet de bain, on plonge.
3: Excusez-moi, c'est ici l'association homosexuelle pour l'intégration, la tolérance et le respect dans le waterpolo.
4: On semble à une bande de PD ?
3: Je sais pas, non.
2: Ce film, c'est d'abord une histoire vraie, celle d'une déclaration d'amour du réalisateur Cédric Le Gallo à son équipe de waterpolo. Il s'est d'ailleurs beaucoup inspiré de son expérience pour écrire ce film qui, sous couvert d'humour et de comédie, aborde entre autres choses le problème toujours bien actuel de l'homophobie. Un premier film qui, techniquement, ne fut pas toujours une promenade de santé, comme me l'a expliqué son auteur.
5: C'est vrai que filmer du sport, c'est toujours un peu compliqué. Et dans l'eau, ça l'est encore plus. On n'a jamais pied dans une piscine de waterpolo. Il faut chorégraphier, un peu comme une cascade, les mouvements. Donc on avait un peu de technique parfois. Ils jouaient un peu en mode impro. Et puis, quand on avait vraiment besoin scénaristiquement, qu'il y ait une passe à tel moment. Et d'ailleurs, il y a un plan que j'aime beaucoup dans le film, qui est un travelling qui suit absolument le ballon, passer de main en main, en main, en main, jusqu'à un but final. C'est-à-dire que c'est un enjeu de mise en scène, mais c'est aussi un enjeu physique pour les comédiens.
2: À sa sortie, Les Crevettes Pailletées créèrent la surprise tant auprès de la critique que du public qui lui réserva un bel accueil. Preuve en est, la première semaine d'exploitation en salle, les joueurs de waterpolo, munis de leur seul slip de bain, trouvèrent le moyen de voler la vedette à Batman. Alors, forcément, rançon du succès, 3 ans plus tard, Les Crevettes retournèrent au Pédiluve pour un deuxième opus baptisé La Revanche des Crevettes Pailletées. Alors, pourquoi s'arrêter en si bon chemin? J'ai demandé au réalisateur si un numéro 3 était déjà en gestation.
5: Moi, je pense qu'il peut y avoir une série sur les crevettes parce que les films racontent des grandes épopées, des voyages, des road trips, mais on les voit jamais dans leur vie quotidienne. Et je pense qu'une série, ça ne doit pas être gratuit, ça doit apporter un autre acte que les films. Je trouve que les crevettes, elles ont encore des choses à raconter, de voir à quoi ressemble leur vie, à quoi ressemble leur boulot, quels sont leurs enjeux au sein de leur entreprise, de leur travail. Est-ce que c'est un prequel? Est-ce que c'est un sequel? Je ne sais pas encore. Ça, je pense que ça peut être super intéressant à raconter un jour.
2: Les Crevettes Pailletées, à voir ou revoir ce soir, 21h10 sur M6.
1: Merci Johan et à lundi, les coulisses télé à retrouver sur ici.fr et sur l'application ici. À quoi sert le barrage des Guzons aujourd'hui? Réponse dans quelques minutes.

0: Ici Véry Niagara avec l'amour à la plage, qui peut arriver sur la plage des Guzons d'ailleurs. Si à l'époque de sa construction, c'était un fleuron de modernisme et d'efficacité, avec le temps, les méthodes sont devenues bien plus avancées. Est-ce que ça veut dire que ce barrage n'est aujourd'hui qu'un édifice de tourisme? Tout cet été, Simon Hinz vous plonge dans une histoire vieille de plus de 100 ans, celle du barrage des Guzons.
1: Au sortir de la Seconde Guerre mondiale, les copies se multiplient et les avancées technologiques se font à une vitesse folle. Tant et si bien que ce barrage des Guzons est vite dépassé. Cela signifie-t-il pour autant que ce barrage n'est aujourd'hui qu'un symbole d'une histoire passée? Jean-Paul Thibaudeau, spécialiste de l'histoire locale, vous nous confirmez que non.
2: Alors c'est pas un ouvrage symbolique, mais c'est pas un ouvrage qui produit énormément. La production a été assez vite limitée par les capacités du matériel. Il y a quelques années, EDF a refait les bobinages, qui a augmenté un petit peu la production électrique, mais on est quand même malgré tout à la marge. Donc la production par rapport à l'évolution, c'est toujours la même. Donc en proportion, elle est moins importante par rapport à tout ce qui se produit par rapport au nucléaire. Mais il y a pour ces barrages hydroélectriques, même s'ils n'ont pas une production phénoménale, un phénomène important. Le barrage hydroélectrique, contrairement à la centrale nucléaire, le centre de commandement dit production. Une minute après, vous avez de l'électricité qui rentre sur les lignes haute tension. Et ça, lorsque le prix de l'électricité varie, et parfois il peut varier très rapidement, un peu comme le prix du pétrole. Lorsqu'on lui demande de produire, généralement, le prix du kilowattheure est très élevé. Donc ces barrages-là, ils ont une capacité, une certaine souplesse de production. Ils peuvent envoyer de l'électricité à un moment où le prix de l'électricité est très cher.
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1: Un certain avantage comparé à la production électrique d'aujourd'hui. Mais tout de même, pour la population

0: Non, c'est une forme de patrimoine. Alors, c'est pas les peintres de la vallée de la Creuse qu'on respecte énormément, mais c'est une forme de patrimoine industriel. D'ailleurs, le 5 juin 1926 a été posée une plaque comme quoi le barrage fait partie du patrimoine industriel remarquable. C'est un label qui est donné par le ministère de la Culture.
1: Et si un souvenir reste en tête de toutes et tous, et notamment grâce à l'apport d'un certain commandant Cousteau, c'est celui des vidanges régulières qui devaient s'y dérouler par sécurité.
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0: Boulevard des Heures, de retour avec le chanteur Carbone. C'est pas si facile sur votre radio locale, ici Berry, où d'ailleurs vous gagnez vos places pour voir Boulevard des Heures au Festival d'Arc. C'est du 11 au 21 août. Vous restez bien à l'écoute de votre radio locale, ici Berry. Demain, 7h20 avec Julien Pujol, vous jouez. Peut-être que vous allez gagner vos places finalement. À 20h, la chanteuse Zao et le chanteur Antoine au micro d'Émilie Mazoyer pour le meilleur de Décibel, pour les essentiels de Décibel, exactement. Laurent Petit-Guillaume avec vous dans 10 minutes pour 100% années 80. Votre météo locale et votre actu de retour cette fois dans 5 minutes. Et Florent Pagny dans quelques minutes avec Tue-moi. Bon week-end avec Odyssey Berry.
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0: de Florent Pagny sur votre radio locale, ici Berry.
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2: Le répit a été de courte durée dans le Var. L'incendie du Gros Bessillon repart. Il était pourtant considéré comme fixé. Une reprise de feu attisée par un vent violent. 2000 personnes sont évacuées. À peine rentrée chez elle, Corinne a dû quitter sa maison encore une fois avec ses deux petits-enfants et ses deux chats.
3: On était à la piscine, le feu a repris juste au-dessus de notre colline et on a vite évacué parce que le feu il descend et ça va très très vite. Et ça fait 3 fois qu'on est évacué et que le feu est pas loin, donc voilà.
4: Là vous avez pas réfléchi tout de suite?
3: Non, on est parti comme ça, on a enlevé le maillot, mis la chemise et on est parti. 3 fois, ouais, mardi dernier, mercredi, jeudi, donc on va dormir ailleurs en espérant qu'on retrouve notre maison. C'est assez effrayant et c'est assez stressant, les montagnes russes. Et puis,
4: oui, je pense qu'en fait, ouais, on croit à chaque fois que c'est fini.
3: Voilà, et... voilà, c'est fini. Ouais, ouais. Et puis, en fait, non.
2: Et avec cette reprise de feu dans le Var, les flammes ont déjà parcouru 600 hectares de plus, en plus des 4500 hectares déjà brûlés. 500 pompiers sont mobilisés sur place et des moyens aériens sont déployés pour venir à bout des flammes. Et dans le sud-ouest, en Gironde, l'incendie est contenu, mais pas encore fixé, ce qui permet aux habitants de 4 nouvelles communes de rentrer chez eux. La préfecture l'autorise. En tout, près de 200 000 personnes ont déjà pu regagner leur domicile sur les 220 000 évacués, notamment à Sainte-Hélène, près de Lacanau, Luc Chemla, où les habitants sont soulagés de rentrer chez eux, mais forcément émus de découvrir un paysage de désolation.
5: Oui, l'heure n'est pas au soulagement. Le moral est encore miné dans cette commune de 3200 habitants. On en a rencontré certains ce matin sur le parking d'un supermarché. Alors oui, la vie reprend, mais...
6: au ralenti, hein. D'habitude, à cette heure-ci, le magasin il est pratiquement plein. Tout le monde parle, discute, là, rien.
5: On a plein d'images dans la tête, confie Mireille. Parmi elles, ces forêts de pins calcinés qui font bien sûr le charme du secteur. Oubliez la nature verdoyante d'avant. D'ailleurs, Edgar, 11 ans, en est conscient.
7: Ce sera plus comme avant. C'est plus le même paysage qu'avant. Avant, c'était bien. Maintenant, il n'y a plus rien. J'ai plus trop envie d'aller dans les forêts pour voir déjà ce qui s'est passé.
5: Des balades en forêt, Sacha, 9 ans, adore ça. Il a grandi avec. Mais aujourd'hui...
8: bah, c'est triste. On ne peut plus aller profiter de la nature. Surtout les animaux, les lapins, les écureuils.
5: Pourtant, beaucoup n'ont pas encore pu voir de leurs propres yeux l'étendue des dégâts à cause des routes coupées. Seulement des images à la télé. J'ai donc montré sur mon téléphone une photo du paysage dévasté que j'ai vu hier vers Lège, Cap Ferret. C'est trop dur pour Christine.
9: Oh là, très mal. Je ne sais pas quoi dire. Moi, ça me fout en l'air. Alors, j'en ai des frissons. C'est nos bois, c'est notre forêt. C'est catastrophique.
5: Catastrophique aussi pour le tourisme. C'est sûr, le secteur perdra de sa valeur, s'inquiète une habitante, la tête basse.
2: Et en Gironde, une minute de silence a par ailleurs été respectée ce matin dans toutes les casernes du département pour rendre hommage aux 2 pompiers morts il y a 10 jours à Mérignac sur un feu de forêt. La France renforce les contrôles à la frontière avec l'Espagne après l'arrivée massive de migrants à Ceuta, au nord du Maroc. Au moins 60 000 personnes ont passé illégalement à la frontière entre le Maroc et cette enclave espagnole en quelques jours. Des bouchons tout le week-end sur la route des vacances, bisons futés, voies noires dans le sens des départs partout en France demain, en ce traditionnel week-end de chasse et croisée entre juilletistes et haussiens. Il va falloir faire des pauses régulièrement, surtout pour ceux qui roulent à l'électrique, Kevin Baudreau.
10: Oui, c'est le cas d'Alan.
11: J'ai pas que la carte, donc du coup je passe par l'application. Mais comme le réseau n'est pas très très bon ici, ça va pas fonctionner. Donc là, je peux pas recharger le véhicule.
10: Première un peu difficile pour ce Parisien de retour de ses vacances sur la Côte d'Azur. Lionel, lui, part au Sable d'Olonne. Ça fait 2 ans qu'il roule en électrique.
12: Non, c'est pas trop embêtant. Faut avoir plusieurs cartes, par contre, plusieurs abonnements électriques. Ça se fait facilement, c'est intuitif.
10: Vous vous attendez parfois à devoir patienter sur les aires d'autoroute pour le rechargement au niveau des bornes?
12: Ça m'est jamais arrivé. Je croise les doigts que ça m'arrive pas. Sinon, après il faut attendre. Mais bon, quand je vois que les autres voitures à hydrocarbures qui font la queue pour aller faire du plein, l'un dans l'autre, je préfère avoir une voiture électrique.
10: À la borne d'à côté, Alexis, lui aussi, s'amuse de la très longue file d'attente aux pompes à essence.
13: Je suis content d'être à l'électrique parce que quand je vois le monde à l'essence... c'est plutôt sympa, quoi, hein, d'attendre.
10: Mais on fait aussi parfois la queue aux bornes et à l'Imkan, borniste doit faire la police.
14: Bah souvent, je me fais crier dessus parce qu'ils n'arrivent pas à utiliser les bornes. Je pense que si je serais pas là, il y aurait beaucoup, beaucoup plus de tensions entre les conducteurs parce qu'il y en a, ils passent devant pendant qu'il y a quelqu'un qui attend. Souvent, ça peut créer des tensions.
10: Si c'est fluide, aux bornes, comptez environ 20 minutes pour une recharge complète.
2: Et pour ceux qui prennent le train, sachez que la circulation ferroviaire va pouvoir reprendre demain au sud de Bordeaux. Elle était interrompue depuis près d'une semaine en raison des feux en Gironde. Et puis demain, 22 départements seront en vigilance orange à la canicule. Le Gard qui rejoint les 21 départements qui étaient déjà concernés par cette alerte. Et demain, plus aucun département ne sera concerné par le risque d'orage.
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0: Le ciel est plutôt dégagé dans son ensemble ce soir et cette nuit, il y a juste un petit peu de nuages. Vierzon, Sancerre, Clermont, Valençay, 16 au plus frais. Saint-Amand-Montrond, Châteauroux, Bourges, Issoudun, 17. Demain, il fait beau et je n'ai rien à vous signaler. Hein. Sur le thermomètre, Henrichemont, Sancerre, 28 au plus chaud. Châteauroux, Valençay, Châtillon-sur-Indre, 29. Argenton-sur-Creuse, Saint-Amand-Montrond, Issoudun, Bourges, Vierzon, 30 degrés.
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16: Bonsoir à tous, bon retour aux juilletistes, welcome les Aoussiens. Ici c'est l'heure de l'apéro en musique pour tout le monde, on ne sert que du digeste, qui fait du bien, des tubes des années 80 à consommer sans modération, et ça commence comme ça.

0: Stevie Wonder, c'était Part-Time Lover.
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0: C'est un peu la version soul music de l'arroseur arrosé. Dans ce texte, on apprend que Stevie Wonder était un sacré séducteur. Ses escapades romantiques étaient, fut un temps assez nombreuses. Hein. Il semble qu'après avoir rompu avec une fiancée, il en fréquentait une autre assez rapidement. La chanson raconte l'histoire d'un homme qui trompait sa femme pour découvrir que finalement elle faisait la même chose, sans doute du vécu. Bon, on va pas rentrer dans les détails, car comme dirait Chagrin d'amour, chacun fait ce qui lui plaît.

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0: C'est comme ça, les Rita Mitsuko. Extrait de l'album de No Comprendo sorti en 86 avec le fameux refrain qui fait la la la la la et que l'on a encore chanté ce soir, ben c'est incontournable et on va pas s'arrêter comme ça. Attention, arrivé dans une poignée de secondes d'un tube majeur des Rolling Stones, dans 100% années 80, août 81, Start Me Up, le nouveau titre des Stones déferle dans les classements mondiaux et ici, c'est juste après ça.
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1: Nos producteurs locaux nous attendent dans la cour du château Naillac. Pour la 11e année consécutive, l'Office de tourisme Destination Braine organise les marchés gourmands au Blanc, jeudi 20 août de 18h30 à 22h. Ces marchés qui célèbrent le savoir-faire des producteurs locaux. Vous composez votre menu circuit court. Le concept est simple. Vous devenez le chef de votre propre repas. Des entrées au dessert, les produits locaux sont à la base de vos futures assiettes 100% locales et authentiques. D'ailleurs, apportez votre propre vaisselle pour que chacun de nous participe à cette démarche éco-responsable que propose l'Office de tourisme, les marchés gourmands au Blanc, jeudi 20 août de 18h30 à 22h dans la cour du château Naillac. Le rendez-vous phare de la programmation estivale des événements du Cher est là jusqu'au 19 septembre. Les 115 lanternes des Nuits Lumières de Bourges vous plongent dans une ambiance bleue unique en France au fil d'un parcours libre et gratuit d'environ 2 km. Partez à la découverte de ces 6 monuments emblématiques de Bourges. Le rempart gallo-romain, le musée Estève, l'Ensa, le palais Jacques Coeur, l'ancien archevêché et l'hôtel des Postes. Les Nuits Lumières de Bourges jusqu'au 19 septembre à la tombée de la nuit.
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1: Du rock californien dans 100% années 80, c'est normal, on choisit que des tubes. Et celui-là est un classique du soft rock, tube mondial en 83. La chanson qui depuis a été utilisée des dizaines de fois dans des jeux vidéo ou des séries télé comme Stranger Things ou South Park. Allez, et comme ici tous les styles sont les bienvenus, on va poursuivre avec un tube qui a enflammé les pistes de danse des discothèques du monde en 80. Préparez la boule à facettes de vos souvenirs, Funky Town arrive, le groupe Lip Sync.
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0: Le jour s'est levé, c'était Téléphone. Un titre qui sort en novembre 85 et qui devient le dernier tube du groupe qui se séparera quelques semaines plus tard. La suite de votre soirée, c'est encore et toujours de la musique et des invités grâce à Émilie Mazoyer, les essentiels de Décibel à 20h. Mais avant cela, on reste encore un petit peu dans les années 80 grâce à un duo très new wave, Yazoo, numéro 1 82, avec Don't Go. C'est dans un instant et je vous souhaite une très belle soirée.
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2: Bonsoir Émilie Mazoyer.
3: Je suis très contente de vous retrouver. On va le dire tout de suite, mais à un moment, un tu peux m'échapper, car nous avons fait nos débuts ensemble sur la radio Le Move.
2: Dans une ville rose.
3: Ouais, dans une ville rose.
2: Et on
3: dit rose.
2: Vous avez perdu votre accent.
3: Ouais, bah moi vous aussi. Hein. Et alors Laurent, lui, s'occupait du cinéma et moi, je m'occupais du standard. Et voilà, je trouve que la vie nous a bien traités, Laurent. Car aujourd'hui, on fait ce qu'on a envie de faire. Ici, une émission de musique et vous, une émission incroyable sur France Musique qui s'appelle 42e rue. C'est le nom de votre bouquin. Et la 42e rue, qu'est-ce que ça représente sur le plan de la ville de New York?
2: Alors, elle est au centre, là, elle est très enneigée après le blizzard qu'il y a eu hier. Il y a un mois, j'avais eu la chance d'être à New York pendant la première tempête de neige. Et voilà, il n'y avait pas beaucoup de voitures. Et les devants, vous savez, c'est assez jeu. Dans les films, on voit souvent un peu de neige sur les affiches.
3: Oui.
2: Sur les comment dire
3: les petites lumières,
2: les petites lumières, et là elles étaient là vraiment, les la neige, c'était très beau sur les titres des spectacles qu'on peut voir dans la rue. Alors sur la 42e rue, en fait, vous avez quelques grands théâtres, notamment le New Amsterdam Theater, qui est un des plus vieux théâtres de New York. Et voilà, il y a deux trois grands théâtres sur cette grande rue. Puis après, dans les rues au-dessus, 43, 44, 45e, vous avez en tout 41 théâtres. En fait, à Broadway, le théâtre de Broadway, par définition, c'est un théâtre où il y a plus de 500 places. Il y en a 41, en fait, théâtres à Broadway.
3: Et donc, ils sont autour de cette 42e rue.
2: Exactement.
3: Donc, quand on veut parler de ce quartier des théâtres et des comédies musicales, on parle de cette rue 42e rue. C'est donc votre émission sur France Musique. C'est aussi le nom de ce beau gros bouquin. Donc, c'est une coédition Marabout et Radio France et France Musique. Et donc, vous nous prenez par la main et vous nous emmenez dans la grande histoire des comédies musicales. Alors oui, on va croiser des trucs très récent, il y a notamment La Haine, l'adaptation du film de Kassovitz en comédie musicale, mais il y a aussi des trucs sublimes des années 30, ce moment, vous expliquez, hein, où on passe de l'opéra à la comédie musicale, parce que c'est vrai que si on se dit, attendez, il y a de la musique, des gens qui chantent pour raconter une histoire, un orchestre, on se dit, c'est quoi la différence entre l'opéra et la comédie musicale?
2: Eh ben, c'est la pop musique.
3: Ouais.
2: Si je résume, en fait. En fait, la comédie musicale, c'est intéressant parce que une des premières musiques de la comédie musicale, c'est un peu l'opérette.
3: Oui.
2: Vous voyez? Et puis après, ça va devenir le jazz, dans les années 30. En fait, à chaque fois, la comédie musicale a ceci de particulier par rapport à l'opéra, c'est qu'on sort de la musique classique pour un peu faire danser les gens. Vous avez aussi, ce qu'il n'y a pas souvent dans l'opéra, des chorégraphies impressionnantes.
3: C'est vrai, ça danse moins à l'opéra.
2: La toute première comédie musicale, elle est née dans les années 1860. En fait, c'était par accident, on va dire. Il y avait un producteur qui voulait monter Faust, et il y avait une troupe de danseuses françaises qui devaient se présenter et se produire un ballet, quoi. Et en fait, le théâtre où se devait se produire le ballet a brûlé, et il y a un producteur qui s'est dit, mais je vais mélanger les deux. Et donc, du coup, il a créé cette pièce un petit peu bizarre qui a cartonné, qui s'appelle The Black Rook, qui était justement un mélange de chansons, de pièces de théâtre et de danse. Et la comédie musicale était née.
3: Alors, vous nous parlez par exemple de Gershwin, un grand compositeur, et Porgy and Bess, chanté par Louis Armstrong ici et Ella Fitzgerald. C'est considéré encore comme un opéra, mais en vrai, c'est une super comédie musicale. Hein.
2: C'est vraiment très bien de démarrer par ça, parce qu'en fait, c'est vraiment... Vous savez, il y a des genres et il y a des cloisons.
3: Oui, toujours.
2: Alors, en fait, si vous allez voir Porgy and Bess, qui est cette histoire absolument incroyable de racisme, de cocaïnomane dans le sud de l'Amérique, avec que des artistes noirs dans une ville, qui est... avec des pêcheurs qui vont partir en mer et il y a une tempête, il y en a qui meurent. Enfin voilà, c'est une histoire très très sombre. On se dit absolument pas que c'est une comédie musicale. Et pourtant, et d'ailleurs, c'est chanté, c'est un peu construit par George Gershwin comme un opéra. Chaque personnage a des chants très lyriques, comme on vient d'entendre. Mais la différence avec l'opéra, d'abord, c'est que vous avez entendu, il y a des airs un petit peu jazzy. Là, c'est du blues, en l'occurrence. Gershwin avait été là-bas pour un petit peu entendre la musique qu'on entendait dans le sud des États-Unis.
3: Non, en 1935.
2: En 1935. Et surtout, c'est créé dans le... Non pas... Aujourd'hui, Porgy and Bess, c'est une œuvre qu'on entend dans tous les opéras du monde entier. Le Metropolitan Opera l'a joué il n'y a pas longtemps, l'Opéra de Paris peut le faire. Mais ça a été créé, en fait, dans le théâtre privé, donc à Broadway. Et en fait, la grande différence entre l'opéra et la comédie musicale, c'est que à l'opéra, on sait que les airs sont très compliqués, et donc on laisse 2 jours de repos à une chanteuse avant de recommencer. Là, la chanteuse, elle chantait tous les soirs, 8 fois par semaine, parce qu'à Broadway, vous avez des représentations tous les jours, et 2 le samedi, 2 le mercredi. Et il faut imaginer quand même la difficulté que c'était. Donc en fait, c'est vraiment le mélange incroyable. C'est-à-dire que Gershwin voulait atteindre un public populaire, a créé cette comédie musicale opéra dans le théâtre privé. D'ailleurs, ça n'a pas très bien marché parce que les gens étaient un peu surpris et c'est devenu le classique dont vous parlez.
3: Eh oui, Porgy and Bess. Alors, dans les années 50, on a Cole Porter, lui aussi, vous en parlez beaucoup dans le livre. C'est comme Gershwin, c'est un incontournable. Et il fait chanter I Love Paris à Frank Sinatra et Maurice Chevalier.

0: pièce s'appelle Cancan, Cancan, comme le French Cancan.
1: Faut dire que Cole Porter était un grand amoureux de Paris. Alors, pour la petite histoire, il avait dit que quand il avait 20 ans, il avait quitté ça. Alors, il est né dans une famille très riche. C'est très rare dans le monde de la comédie musicale. Ouais. Généralement, Gershwin et tous ces gens-là, c'est des Russes qui ont immigré aux États-Unis, qui sont partis de zéro. Lui, son père avait des fabriques de pétrole. Enfin, voilà. Il roulait.
0: Il était bien.
1: Il était très, très bien. Il avait même gagné pas mal d'argent à la rue et vers l'or. Et en fait, lui, il raconte qu'à 20 ans, il est parti en France pour s'engager dans la Légion étrangère dans les années 1900, pendant la Première Guerre mondiale, ce qui était complètement faux. Et en fait, par contre, il a vraiment vécu la belle vie à Paris. Il s'est marié avec une femme richissime. Il a acheté un hôtel particulier près de la Tour Montbourg. Enfin, c'est un truc de fou. Et il a la particularité, donc, d'avoir vraiment aimé cette ville. Il a écrit beaucoup de comédies musicales qui parlaient de Paris. Il y en a une qui s'appelle tout simplement 50 millions de Français, 50 millions de Frenchmen. Et donc, il a écrit cet air I Love Paris. Et il a une particularité, ce qui est pas toujours le cas dans la comédie musicale. Il écrit la musique, mais aussi les paroles.
0: Ah oui, souvent, c'est plutôt des duos. Ouais.
1: C'est des duos. C'est-à-dire que la comédie musicale, c'est vraiment un travail de collaboration. Vous avez le compositeur, normalement, le parolier, le scénariste qui écrit les dialogues, et puis le metteur en scène, et le chorégraphe.
0: Ouais.
1: Et non, là, il écrivait à la fois les paroles et les musiques.
0: Et puis dans les débuts, dans les années 50 de ces comédies musicales, vous en citez une qui, pour vous, vraiment, Laurent Vallière, est celle qui va faire exploser le genre, et puis qui va aussi devenir un film, et qui, encore aujourd'hui, voilà, est adapté, réadapté, c'est West Side Story. I like to be in America, okay by me in America, everything free in America, for a small fee in America. Il y a toujours quelque part dans le monde un West Side Story qui se joue dans plein de langues différentes. Enfin, c'est vraiment un spectacle qui... Quand ils sont venus à Paris, d'ailleurs, c'était sous-titré.
1: Ouais. En France, c'est souvent joué sous-titré.
0: Ouais.
1: En fait, c'est un spectacle total West Side Story. Pourquoi je dis ça? C'est que quand vous allez voir une comédie musicale, c'est comme une mayonnaise. Je vous parlais de 5 collaborateurs. Oui. Si jamais la mayonnaise ne prend pas, il suffit que les chorégraphies soient moches, que les dialogues soient nuls, que les musiques soient pas terribles, qu'un acteur soit pas bien. Il suffit d'un seul élément pour que tout tombe.
0: Ouais.
1: Et là, West Side Story, c'était la perfection. À tel point, par exemple, je sais pas si vous vous rappelez du début de West Side Story. Vous savez?
0: Ouais.
1: Les jets qui claquent des doigts. Au départ, Arthur, on dit que c'est le plus court script de l'histoire de la comédie musicale, en termes de dialogue. Au départ, Arthur Lawrence, le librettiste, avait écrit des dialogues pour les Jets. Il se parlait, il critiquait un peu les Portoricains, les Sharks. Et Jérôme Robbins, qui était à la fois chorégraphe et metteur en scène, a dit « Mais j'ai peut-être mieux. Je vais véhiculer l'impression qu'il y a une animosité entre les deux troupes, juste entre les deux bandes, juste en les faisant danser et en claquant des doigts. » Et en fait, le travail de collaboration était parfait, ce qui fait qu'à chaque fois, on enlevait des dialogues pour que ça soit plus efficace. En fait, quand on fait une comédie musicale, c'est presque quand on monte un film, sauf que vous avez des personnages sur scène, en vrai. Ouais. Et donc, c'est d'une complexité incroyable.
0: Après Gershwin, Cole Porter et Bernstein et Sondheim de West Side Story, intéressons-nous aux comédies musicales françaises, parce que ça arrive aussi chez nous, évidemment. J'ai une tendresse particulière, je ne sais pas si vous aussi, pour un film, qui est d'abord un film et ensuite ça a été monté dans les théâtres, en comédie musicale, mais bien plus tard. C'est un film de 1967 qui s'appelle Les Demoiselles de Rochefort. Mais oui. Nous sommes deux sœurs jumelles, nées sous le signe des Gémeaux.
1: Et très bien habillée, je dois dire.
0: Ah oui.
1: Avec des très belles robes, des très jolis chapeaux.
0: La classe, nos demoiselles de Rochefort, 1967. Est-ce que j'ai loupé quelque chose? Est-ce qu'il y a une comédie musicale française à voir absolument avant 67?
1: Ah
0: oui, alors, forcément.
1: Alors là, vous me posez une colle. Là, vous me parlez de films. Sur scène, vous avez toutes les opérettes de Francis Lopez.
0: Oui, c'est
1: ça.
0: C'est quand même
1: la grande époque. On appelle ça les opérettes d'évasion. Le chanteur de Mexico avec Luis Mariano, La Route Florie avec Annie Cordy. Il y avait quand même. Mais c'est vrai que Jacques Demy, lorsqu'il réalise Les Demoiselles de Rochefort, il a d'abord envie de faire un clin d'œil à Hollywood. Ouais. On parlait de Gene Kelly. D'ailleurs, il fait des pieds et des mains pour que Gene Kelly joue dans Les Demoiselles de Rochefort, ce qu'il va le faire. Jacques Demy avait une filmothèque chez lui. À l'époque, il n'y avait pas d'internet, il n'y avait pas de cassette VHS, il n'y avait pas de DVD. Non, il avait des copies 16 mm de Chantons sous la pluie d'un Américain à Paris. Et quand il va faire Les Demoiselles de Rochefort, c'est vraiment un hommage à ça qu'il a en tête, sachant qu'auparavant, il avait réalisé un film qui était complètement différent et toujours aussi chanté, qui était Les Parapluies de Cherbourg. Ouais. Et justement, il avait voulu... Et Les Parapluies de Cherbourg, là, pour le coup, personne ne voulait le produire. Ça a été produit de façon miraculeuse, mais personne n'y croyait. Et une fois qu'il a eu ce succès, qu'il a eu la Palme d'Or à Cannes, qu'il a eu des récompenses internationales, là, il s'est dit, je vais faire une autre comédie musicale. Et il a même imaginé, ça a été tourné en deux langues, Les Demoiselles de Rochefort.
0: Ah bon ?
1: C'est-à-dire qu'il imaginait vraiment que ça allait être un carton à Hollywood. Et donc, toutes les scènes avec Catherine Deneuve et Françoise Orléac qui chantent « Nous sommes deux sœurs jumelles ». Ensuite, le même jour, et juste après, elle retournait la même séquence, mais en chantant « We are a pair of twins ».
0: En anglais, alors, incroyable.
1: Voilà. L'histoire, c'est que le film n'est jamais sorti aux États-Unis parce que ça a été très mal reçu.
0: La version américaine. Ben oui. Il y a aussi l'adaptation française de Hair, donc voilà, la comédie musicale des hippies avec notre fameux Julien Clerc tout nu. Écoutez, pourquoi pas à l'Olympia.

0: Est-ce que ça avait marché, ça, R, version française?
1: Ah mais oui,
0: énorme carton.
1: Adapté en français par Jacques Lanzmann, mais il faut quand même expliquer pourquoi il était tout nu, parce que comme ça vous dites...
0: Oui, c'est vrai, on a l'impression qu'il est pervers.
1: Il n'a pas joué tout nu pendant 2h30.
0: Il y a une scène, oui, c'est vrai.
1: C'est la fin du premier acte, et en fait, c'est une comédie musicale révolutionnaire, R. C'est la première fois qu'à Broadway, donc à Paris, il y a une comédie musicale où il n'y a pas un orchestre dans la fosse, mais un groupe de rock. Donc ça fait beaucoup moins cher, ça coûte beaucoup moins cher à produire. Et donc quand c'est et faut imaginer que ça a été créé à la fin des années 60, alors qu'il y a la guerre du Vietnam. C'est une comédie musicale, j'allais dire presque autobiographique, de deux jeunes auteurs qui habitent dans le East Village à New York, qui essayent d'être comédiens, qui n'y arrivent pas, qui ne veulent pas aller faire la guerre au Vietnam, et donc qui imaginent et qui racontent leur vie dans leur squat en fait. Et ça va être un carton énorme. Et donc à la fin du premier acte, ils sont tous en train de fumer du hashish. Ce qui est aussi une nouveauté à Broadway de fumer du hashish. Et donc la lumière se tamise, et à la fin du premier acte, on voit les gyrophares de la police, et il y a la police qui monte sur scène. Et donc ça faisait vraiment ça a été un carton à Broadway. Et à Paris, et donc ils se déshabillaient pendant ce happening, les jeunes qui sont en train de fumer du hashish. Et donc à Paris, c'était aussi le cas. Et il paraît que la durée la plus longue de personnes nues sur scène de Hair, c'était en France.
0: Ah bah tenez, ça doit tenir au casting aussi, Laurent Vallière, je ne sais pas. On parlait de révolution, il y a la Révolution française, aussi une comédie musicale, un opéra rock que j'adore, mais qui est un petit peu oublié.
1: Mais que vous avez vu ?
0: Mais alors que j'ai vu moi adapté quand j'étais enfant, je pense
1: fin
0: des années 80.
1: Mais oui, ça a été monté mais genre 2 mois, 3 mois.
0: C'est ça, en 73
1: vous
0: l'album
1: étiez même
0: est sorti.
1: Pas née, je crois.
0: Non, j'étais pas née, mais à la fin des années 80, dans la ville où je vivais dans le Gers à Auch, et il y avait une compagnie de théâtre et ils avaient monté la Révolution française. Et alors elle est quand même dingue cette comédie musicale, et vous en parlez hein dans votre livre parce que alors déjà c'est il y a plein de gens qu'on aime, il y a les Charlots, il y a Martin Circus, et il y a même les débuts d'Alain Bachung.
1: Dans le rôle de Robespierre.
0: Ouais, Robespierre.

0: Bachung. Alors pourquoi est-ce que ça floppe la Révolution française?
1: Non, c'est pas que ça floppe, mais c'est vraiment intéressant. C'est une comédie musicale tournant en France.
0: Ouais.
1: Elle a jamais été remontée.
0: Sauf dans mon club de théâtre à Hoche.
1: Il y a 2 ans, pendant 3 semaines, dans un théâtre à Paris. En fait, c'est la première fois qu'en France, parce que Hair, tout ça, c'est des importations de Broadway.
0: On adapte
1: en français. Là, c'est des auteurs de chansons françaises, Claude-Michel Schoenberg, qui venait d'avoir un succès avec Le Premier Pas, qui était très copain avec Michel Berger, et il a envie d'écrire. Bah, en fait, il raconte toujours ça, les compositeurs, et dire on en a marre du carcan des chansons de 3 minutes, on voudrait écrire des grandes histoires. Et il va s'associer avec Alain Boublil, qui est à l'époque directeur des programmes d'Europe 1, qui a une maison de disques, bon bref, et qui raconte que un soir, il est à New York, bon, tout démarre là, et il sort de Jésus-Christ Superstar, qui est une comédie musicale rock autour de l'Ancien Testament.
0: Oui.
1: Et il se dit, les deux se disent, on n'est pas Leonard Bernstein, on n'est pas George Gershwin, on n'a pas ce talent-là de musicien, nous on sait écrire des chansons pop. Mais finalement, ça marche, et si on allait le faire? Et donc, ils composent. Alors, la première idée qui leur vient, c'est pas Jésus-Christ Superstar, donc c'est la Révolution française. Donc, il y aura du rock pour le tiers-état, le peuple, avec les Martin Circus. Il y aura des airs un petit peu plus royaux, avec le roi Louis XVI.
0: Oui, pour la noblesse. Hein.
1: Pour la noblesse. Et donc, ils appliquent tellement la méthode de Jésus-Christ Superstar, qui avait démarré d'abord comme un concept album, un album, qu'ils se disent, on va faire un double album, donc on va écrire 24 chansons, ce qui n'est absolument pas la façon de faire une comédie musicale. Et donc, c'est comme ça qu'ils produisent cet album. Et après, les histoires de production de comédie musicale en France, c'est un peu n'importe quoi. C'est-à-dire qu'il n'y a pas vraiment de producteur, mais tout d'un coup, il y a le Palais des Sports qui a 3 mois de disponible, et en catastrophe, ils se mettent à produire la chose sur scène, et puis c'est fini après, ça sera plus jamais remonté. Et c'est exactement l'histoire des Misérables, vous savez, les Misérables, qu'ils vont écrire à peu près 6 ans plus tard. Alors c'est exactement la même histoire, donc un album, metteur en scène Robert Hossein au Palais des Sports 3 mois, c'est fini, et puis il se trouve que, un an plus tard, un grand producteur britannique, Cameron Mackintosh, écoute les chansons, se dit « Ah, il y a peut-être de quoi faire une comédie musicale ». Il va remonter les Misérables à Londres, et ça l'affiche depuis 40 ans. 130 millions de spectateurs, le plus grand succès de comédie musicale au monde.
0: Et
1: c'est français.
0: Eh ben oui, les amis, c'était une idée. On n'a pas de pétrole, mais on a des idées.

0: on arrive en ville, Daniel Balavoine et Nanette Workman. C'est Starmania, un des plus grands succès de comédie musicale made in France.
1: Alors vous voyez, je parlais de Claude-Michel Schoenberg qui était ami de Michel Berger. Tous les deux ont démarré chez Pathé Marconi et tous les deux ils s'amusaient. Ils me racontaient ça, Claude-Michel Schoenberg. Tout le matin ils s'amusaient à dire « Ah, toi t'as écrit une chanson hier ?» Et donc tous les deux avaient ce rêve d'Amérique, ce rêve de devenir populaire en dehors de la France. Et donc Michel Berger avait envie de faire un succès qui cartonne aussi à l'étranger. Et il a eu la très bonne idée de s'associer avec un Québécois, Luc Plamondon, qui lui a grandi certes dans un collège catholique, mais et donc d'où Notre-Dame de Paris qu'il écrira quelques années plus tard, ouais. Mais qui aussi avait l'habitude d'aller très souvent à New York voir des comédies musicales. Et tous les deux vont imaginer cette histoire très futuriste qui reste tellement encore d'actualité, avec un 0 janvier qui est en opposition lors d'une élection avec un écologiste radical. Et donc, ils vont écrire cette comédie musicale. Ils vont d'abord faire un album, exactement comme pour la Révolution française. Ouais. Et comme pour la Révolution française, il va y avoir un trou de 33 dates au Palais des Congrès. Et donc, ils vont monter le spectacle avec Daniel Balavoine, France Gall.
0: Ouais.
1: Et puis, ça sera tout. C'est un truc de fou. C'est un truc qui est... En fait, on peut compter sur les doigts d'une main presque ceux qui ont vu Starmania à sa création en 1979. Mais bon, depuis... Ils en ont vendu des disques.
0: Hors histoire de Starmania, maintenant les chansons, elles ont une vie toute seule, quoi. Moi, je trouve ça.
1: Faut dire que Luc Plamondon a touché tellement juste avec chacune des paroles qu'il a écrites. C'est vraiment très impressionnant.
0: Alors vous avez cité
1: le mieux, c'est quand même l'histoire Les uns contre les autres. Vous savez, il avait écrit Les uns contre les autres. C'est quelqu'un qui est assez lent à écrire, Luc Plamondon.
0: Ouais.
1: D'ailleurs, Michel Berger l'avait enfermé au bout d'un moment à Saint-Raphaël chez lui pour maintenant t'écris. Et un matin, la femme de ménage sort une corbeille et Michel Berger attend toujours des paroles pour composer dessus, quoi. Et il sort de la poubelle un petit papier, on dort les uns contre les autres, et Luc Plamondon lui dit c'est pas bien ça, et Michel Berger lui dit mais tu rigoles,
0: c'est vachement bien.
1: Voilà. Enfin, les poubelles avec Luc Plamondon, vous imaginez,
0: c'est génial. Pour terminer, Laurent, quel était votre avis sur les comédies musicales qui sont fabriquées de manière un petit peu artificielle, où on prend un artiste qui a un répertoire farci de tubes, ça peut le faire avec Michael Jackson, on l'a fait avec Queen, il y a la comédie musicale We Will Rock You à Londres depuis des années. Celle qui, j'imagine, est un cas d'école, c'est ABBA, Mamma Mia, qui est à la fois dans les théâtres et sur les écrans de cinéma. Mamma Mia. Des chansons, on les met bout à bout, puis on essaye de faire une histoire autour. Bonne ou mauvaise idée ?
1: Mais très bonne idée. En fait, vous savez, Chantons sous la pluie, c'est un des premiers films qui a fait ça. Chantons sous la pluie, en fait, le producteur de Chantons sous la pluie, Arthur Freed, qui était le grand pont des studios de la Metro Goldwyn Mayer, dans les années 1930, il avait écrit des chansons avec Nacio Abron. Et en 1950, à son poste de directeur, il dit « Ah, Gene Kelly, tiens, fais-moi un film avec mes chansons. » En fait, le plus important...
0: J'ignorais, c'est génial ça.
1: Et donc, le plus important, en fait, c'est le livret. En fait, c'est ce qu'on, en France, on n'a pas bien compris. C'est une comédie musicale, c'est une pièce de théâtre. Vous savez comment elle a imaginé l'histoire de Mamma Mia, Katherine Johnson, la librettiste? En fait, d'abord, elle ne connaissait pas toutes les chansons d'ABBA. Elle a dit, donnez-moi toutes les paroles de toutes les chansons, je ne veux pas entendre les musiques. Et en fait, elle avait un passé femme célibataire, mère célibataire, elle avait envie de raconter quelque chose de contemporain, et elle a écrit son livret, et après elle a trouvé les chansons qui correspondaient. Et ce qui était incroyable quand vous alliez à Londres voir Mamma Mia, parce que les gens pouffaient, parce que vous aviez blablabla Sophie qui disait ça à sa mère, et tout d'un coup la chanson commençait, il n'y avait pas un mot de changé aux chansons que tout le monde... Non, pardon. À un moment, il y avait Sophie qui faisait ses dialogues, ouais. Et la chanson commençait, il n'y avait pas un mot de changé à la chanson. Tout était vraiment... On ne voyait pas la couture. Vous avez actuellement une comédie musicale à Londres et à Bordeaux qui s'appelle Anne Juliette. C'est que des chansons de Max Martin. Max Martin, c'est un des grands auteurs de chansons pour Britney Spears,
0: voilà,
1: etc.
0: Voilà, gros tube pop.
1: Et on se dit, n'importe quoi. En fait, il a imaginé Roméo et Juliette si jamais Juliette ne s'était pas suicidée à la fin. Et si Juliette, Anne Juliette, et ça marche incroyablement, avec que des chansons donc de son répertoire. En fait, il faut que le livret raconte une histoire et que les chansons soient bien choisies. Donc, ah non, c'est formidable. We Will Rock You, c'est dans une histoire un peu futuriste, très sombre, très dystopique. Donc, pourquoi pas?
0: Ouais, ça fonctionne. Très bien. Merci de nous avoir autant éclairé. Laurent Vallière est sur France Musique tous les dimanches à midi dans 42e rue. Et il en a fait un très beau livre que je vous recommande. À bientôt, Laurent.
1: À bientôt.
0: Merci.
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0: Et bonsoir Camélia.
5: Bonsoir.
0: Est-ce qu'il y a une chanson qui porte votre prénom?
5: Pas que je sache.
0: Ben non, il y a les Magnolia, le Clo-Clo, mais les Camélia, non.
5: Il y a la Dame Camélia, l'opéra, ouais. Mais non, je crois pas qu'il y ait de chanson qui s'appelle Camélia. Je sais pas, peut-être qu'il y en a et que je ne les connais pas, c'est possible.
0: Je sais pas. Écoutez, sinon, vous pouvez toujours l'écrire pour votre prochain album.
5: Et voilà.
0: Bon, j'ai fait un petit sommaire un peu mensonger, parce que j'ai dit, ça se précise. Alors, ça se précise doucement, puisqu'on sait que vous aimez prendre votre temps sur les projets musicaux, et puis qu'avec le cinéma aussi, qui vous prend beaucoup de temps, voilà, chaque chose doit aller à son rythme. Ceci dit, on pense bien, dans le milieu, que vous allez sortir un album l'année prochaine.
5: Vous pensez pas mal, hein?
0: Ouais. C'est ça.
5: Non, vous avez raison, ça se précise quand même. Je commence à avoir un paquet de chansons que j'aime démesurément.
0: Ah.
5: Et qui ont l'air de former quelque chose d'assez cohérent.
0: Bon.
5: Ça, c'est pas complètement faux.
0: C'est une très bonne nouvelle. Le dernier album en date, c'était Facile, Fragile en 2021, avec ce tube.

0: Et voilà qu'arrive Que ma peau. Alors c'est une nouvelle chanson qui est sortie il y a quelques jours, Que ma peau, accompagnée d'un clip absolument incroyable. Mais parlons d'abord de la chanson que nous écouterons là dans quelques minutes. D'où elle sort, cette chanson, de votre peau?
1: Exactement, elle est arrivée de manière très spontanée. On travaillait à la maison avec un artiste que j'aime beaucoup qui s'appelle Seisei. Et on s'était retrouvés des années en arrière à se rencontrer pour faire de la musique. Et puis on s'est retrouvés en studio avec une autre personne. Bon, on s'est dit, mais il faut qu'on fasse de la musique ensemble en fait. Et puis on a co-composé cette chanson. Et ça s'est fait de manière très évidente, très organique. Et de la même manière, j'ai eu envie de chanter dans plusieurs langues. J'ai eu envie de célébrer mon héritage multiple, les différentes cultures qui font celle que je suis et qui m'inspirent, que je continue de découvrir tant elles sont riches et denses. Et assez vite, la chanson est née.
0: Alors d'abord la musique, ensuite les paroles. C'est comme ça que vous avez fonctionné là?
1: À peu près, enfin tout a été fait un peu le même jour, mais c'est plutôt dans cet ordre-là que ça s'est fait. C'était plutôt rythmique au début, c'était très organique quoi. D'autant qu'il y a un renversement rythmique que j'adore dans ce morceau.
0: Vous allez l'entendre.
1: Ouais, qui trouble un petit peu. On se dit, ah attends, en fait on n'est pas complètement à l'endroit. En fait si, ça y est, on retombe sur nos pattes. Et voilà, et du coup un peu comme dans Lost, mon troisième album, et comme dans Winrak, donc la chanson que vous évoquiez de l'année dernière. Voilà, pouvoir chanter dans plusieurs langues, c'est quand même une grande chance et j'adore cet exercice-là. Ça me fait du bien vocalement et ça me fait du bien même. Voilà, ça me fait me sentir à plein d'endroits en même temps et j'adore ça.
0: Ouais, que ma peau, vous chantez en français, vous chantez en anglais et vous chantez en darija.
1: Exactement.
0: C'est ça, c'est trois langues. Et le darija, c'est une des langues de l'Algérie.
1: Exactement, c'est la langue principale parlée en Algérie, mais en effet c'est l'une d'entre elles, parce qu'en fait il y en a beaucoup.
0: Il y en a quelques-unes, ouais. C'est ça.
1: Et il y a un peu d'espagnol aussi.
0: Et oui, qu'il y avait déjà dans Winrak, il y en a un petit peu, enfin voilà, il y a tout ça, c'est tout ça aussi, l'héritage et culturel, et familial, et historique, et artistique de Camélia Jordana. Ça fait du monde, du beau monde les amis. Aussi dans le clip, donc Camélia, je ne peux pas citer toutes les femmes merveilleuses qui sont dans ce clip, parce qu'elles sont nombreuses, et l'émission ne dure qu'une heure, mais je tiens à dire que en regardant ce clip, vous reconnaîtrez les visages d'Amel Bent, Rachida Brakni, Sabrina Ouazani. Alors elle est actrice formidable. Mmh. Vous avez vraiment réuni tout un tas de talents et elles ont un point commun, toutes ces femmes.
1: Elles sont toutes d'Afrique du Nord.
0: C'est ça.
1: Ouais. Et elles m'inspirent aussi tout énormément, même jusqu'à Kélia Nemour, Nedra Ayadi, Lina Swalem. Enfin voilà, ce sont que des femmes qui sont liées, Kaoutar Benania, Myriam Boukadida, des femmes qui sont liées à l'histoire de l'Afrique du Nord. Et voilà, en fait, j'ai eu envie pour ce clip de pouvoir créer une image que je connaissais pas encore, à savoir celle de réunir plein de femmes nord-africaines.
0: Un gang.
1: Une tribu de femmes nord-africaines qui sont toutes ensemble les unes à côté des autres. Et quand je dis nord-africaines, du coup, c'est en effet de tout le Maghreb. Il n'y a pas que des femmes algériennes. Ouais. Comme je l'ai lu un peu à gauche à droite, il y a des femmes algériennes, des femmes marocaines, des femmes tunisiennes, des femmes métisses d'ailleurs, de ces trois pays. Deux, trois, enfin voilà. Et du coup, c'était une image que j'avais très envie de créer, parce que j'avais encore jamais vu cette image de femme qui m'inspire, qui excelle dans chacune des branches. Parce qu'en l'occurrence, pour le coup, j'ai contacté aussi des femmes. Donc il y a Kélia Nemour qui est championne olympique, donc grande sportive. Mais il y a aussi d'autres femmes que j'ai contactées, des journalistes, des autrices. La chance que j'ai eue, c'est qu'elles m'ont toutes dit oui. Elles ont toutes été séduites par l'ambition et la démarche du projet.
0: Ouais. Et toutes se sont dit comme vous, mais c'est vrai qu'on nous a jamais vues toutes ensemble.
1: Oui, exactement. Alors malheureusement, il y en a certaines d'entre elles m'ont dit oui et n'ont finalement pas pu se rendre disponibles faute d'emploi du temps. Même si j'ai encore quelques idées évidemment en tête, mais pour autant c'est vrai que voilà, je crois que l'idée de nous réunir toutes, de montrer à la fois aux différentes industries desquelles nous sommes, dans lesquelles nous évoluons, et en même temps montrer ça à nos consoeurs et au public et aux médias, voilà, juste créer cette image qui n'existait pas, ça nous a toutes beaucoup séduites et beaucoup émues.
0: Et vous aussi, ça va vous émouvoir quand vous verrez les images de Que ma peau. Pour le moment, comme nous sommes à la radio, c'est le son qui arrive et qui prend toute sa place. Que ma peau, la nouvelle chanson de Camélia Jordana.

0: Ma peau Camélia Jordana. Eh, franchement. Waouh.
1: Waouh.
0: Merci. Camélia Jordana, invitée de Décibel. Donc, on s'imagine un album pour 2027 et donc Winrack et Que ma peau qui nous donnerait un petit peu une direction artistique. 2027, c'est le temps donc d'être en studio, de choisir les chansons et aussi de faire encore un petit peu de cinéma peut-être.
1: Oui, parce que quand même ça fait plaisir.
0: Mais je vous rappelle que mon invitée de ce soir est à la fois honorée par les Victoires de la musique mais aussi par les Césars. Donc il y a un moment, on ne va pas choisir. Mais c'est vrai, quand ça marche des deux côtés. En plus, je suis sûre que vous y trouvez un plaisir extrêmement différent.
1: Complètement.
0: C'est quoi la différence ?
1: En musique, je m'autorise à être moi de la manière la plus brute qui soit. Je dis tout ce que j'ai envie de dire et en plus l'onirisme de la musique permet de pouvoir se planquer en disant un peu tout ce qu'on veut.
0: C'est vrai, il y a des messages cachés là dans la chanson qu'on vient d'entendre. Ok, d'accord.
1: Non mais du coup c'est chouette parce qu'en termes de créativité, on peut dire des choses de manière très frontale et en même temps, en effet, ouais, on peut laisser des petits indices pour raconter d'autres choses qu'on n'assumerait pas forcément de dire de manière aussi directe. Là où en cinéma, quand j'ai ma casquette de comédienne, je ne suis plus moi et c'est aussi très reposant d'être quelqu'un d'autre, de faire croire qu'on est quelqu'un d'autre. Moi, ça m'amuse beaucoup, je trouve ça très ludique. Et puis, ça permet aussi de déposer des choses et de décharger des choses qu'on n'a pas forcément pris le temps de décharger ailleurs, dans la vraie vie.
0: Et la perte de contrôle, alors, parce que finalement, quand vous êtes comédienne, vous ne choisissez pas tout. Alors, vous avez évidemment une marge de manœuvre, sinon on ne vous donnerait pas le rôle à vous, on le donnerait à quelqu'un d'autre. Vous avez votre marge de manœuvre, mais vous ne décidez pas de l'histoire, du caractère de votre personnage. Si on décide que vous serez très méchante, vous serez très méchante. C'est pas flippant de perdre ce contrôle-là ?
1: J'ai appris à y prendre goût. Ouais. Enfin, au début, déjà, je connaissais pas du tout comment ça se passait, toute cette histoire. Donc, j'ai pris le temps d'apprendre tranquillement. Je suis de nature très curieuse, donc j'aime bien comprendre. Et du moment où j'ai compris, je me suis dit, il y avait des tournages sur lesquels je me disais, mais c'est bizarre, du coup, s'il veut raconter ça ou si elle veut raconter ça, pourquoi elle fait ce choix-là? Et puis, au bout d'un moment, je me suis dit, bon, écoute, t'es sympa, mais en fait, t'es comédienne, donc tu vas te mettre au service du projet. Et puis, toi, tu vas faire tes projets, puisqu'apparemment, t'as des choses à dire et à faire. Et voilà, et du coup depuis je développe mes propres projets que j'aimerais pour certains produire et réaliser, pour d'autres uniquement réaliser, et donc je coécris avec des gens que j'admire beaucoup et voilà, c'est dans les tuyaux.
0: Eh ben, on n'est pas prêt de partir en vacances, Camélia Jordana. Bon, il y a un truc que vous faites divinement, et ça depuis vos débuts, depuis qu'on vous a découvert bébé à 16 ans à la télé, c'est l'art de la reprise. Ah. Ça, c'est un truc que tout le monde ne sait pas faire. Tout le monde tente à un moment dans sa carrière, mais tout le monde ne réussit pas. Et alors, il va falloir que vous nous donniez quand même votre recette pour vous approprier si bien ces chansons. Je pense à votre reprise de Alléluia.

0: Il y a la reprise de Dalida, J'attendrai, avec Biolay. Ça, c'est une de mes préférées avec le trio SR9. Une reprise de Rosalia, Malamente.
1: Ah oui.

0: anglais, en français, en espagnol, dans toutes les configs possibles. C'est quoi votre méthode pour vous approprier les chansons comme ça? Quand je vous entends faire une reprise, j'ai l'impression que la chanson est de vous.
1: Ah bon?
0: Bah oui.
1: Ah bah chouette. Enfin, je sais pas. C'est... Généralement, je le fais. Enfin, je sais pas comment répondre à cette question.
0: Est-ce que c'est forcément des chansons que vous aimez déjà? On peut commencer par là.
1: Quand je les enregistre, oui.
0: Ouais.
1: Mais parfois, non. Et ça m'amuse. Enfin non, parce que je vous dis ça, ça m'est arrivé de reprendre une chanson un petit peu pour dire, vous vous rendez compte quand même que cette personne a chanté ça.
0: Ouais, d'accord.
1: Mais vous pouvez pas le dire comme ça. Donc ce que je disais, l'avantage avec la musique, c'est qu'on peut
0: faire des petites messages.
1: Pirouettes. Ouais. Mais non, mais la plupart du temps quand même, ça reste des chansons que j'aime. Et puis non, ouais, je sais pas. C'est de toute façon, moi, quand je fais de la musique, je suis contente. Hein, donc
0: ouais.
1: Vu que je suis contente, je pense que ça s'entend dans ma voix. Je sais pas, c'est peut-être ça.
0: Vous avez fait pour l'Institut du Monde Arabe il y a quelques mois une nuit DJ set où vous passiez justement des chansons. Alors là, c'était très précis. Hein. Vous avez sélectionné, c'était des chanteuses justement d'Afrique du Nord. Il y avait du raï, il y avait des choses comme ça. C'était une nuit thématique et vous étiez DJ, je sais pas comment on dit, de cette nuit-là. Toutes ces questions pour savoir si justement dans cette idée d'embrasser toutes les cultures desquelles vous venez, est-ce que sur votre prochain album, vous envisagez de faire une reprise, pas forcément de quelqu'un de connu d'ailleurs, mais une chanson, une pépite qui serait passée inaperçue et que vous pourriez mettre sur le devant de la scène?
1: Eh bah, peut-être bien que oui.
0: Vous voyez, j'ai fait des tours et des détours, mais j'ai un oui à la fin.
1: Ouais, franchement, bien joué. Hein. Je l'ai pas trop vu venir.
0: Non, mais je me dis, c'est un boulot aussi quand on a décidé d'être un peu passeuse et de transmettre des choses. Et parfois, l'exercice de la reprise, il est intéressant, quoi.
1: Après, la chanson que j'ai choisie, elle est très connue à certains endroits et pas du tout connue par d'autres. Mais oui, en effet, Émilie Passepoulier, vous êtes très forte. Je vous confirme qu'il y aura carrément une reprise sur le prochain album.
0: Trop bien. Ouais. Camélia, elle avait fait une reprise dingue aussi avec Vita et Amel Bent. Bah oui, elles avaient repris Diams ensemble. Marie.

0: C'était sur l'album Soror il y a quelques années. Alors là encore, je fais un tour et un détour pour demander à Camélia Jordana des envies de duo, de trio, de chorale même sur le nouvel album.
1: Si vous saviez combien j'en ai.
0: Je sais parce que vous êtes très bonnes camarades, vous allez poser des voix sur les albums, des unes, des uns, des autres et tout. Et là c'est le moment de... Voilà, ouais. D'appeler les gens pour qu'ils vous rendent la politesse.
1: Bah, j'adorerais, mais j'ai un peu de mal à envoyer ma musique avant qu'elle soit finie.
0: Ouais, je comprends.
1: Ouais. Et du coup, j'ai une liste très précise de gens qui m'inspirent énormément, que j'admire depuis leur début et avec lesquels j'ai très très envie de travailler. Mais voilà, j'attends d'avoir fini mes devoirs, quoi. J'attends d'être allée au bout, de m'être plantée sur mes arrangements, de revenir en arrière, d'avoir trouvé le ton parfait pour pouvoir leur envoyer, leur dire voilà, j'ai mis tout mon cœur là-dedans. Est-ce que tu me ferais l'honneur de poser ta voix là-dessus ?
0: Tout à l'heure, en évoquant le chemin qui vous amène à faire une chanson comme Que ma peau, vous avez évoqué Winrak et vous avez aussi évoqué l'album Lost. En 2018, c'est un album qui est très important, j'ai l'impression, un vrai pivot dans votre vie, dans votre carrière. Lost, ça veut dire perdu. Puis si on n'avait pas compris à l'époque, en plus sur la pochette de l'album, vous étiez avec un grand t-shirt avec marqué Lost dessus. C'est un album qui vous a permis, Camélia, l'année suivante, en 2019, aux Victoires de la Musique, de remporter meilleur album Musique du Monde. Parce que pour la première fois, bah, vous chantiez pas en français ou en anglais, vous chantiez en arabe. Et donc, bim, vous êtes partie dans la catégorie Musique du Monde. Vous vous souvenez de cette période ?
1: Ouais, c'était une période très intense parce que déjà c'était c'est une période, le moment où j'ai créé l'album qui est sorti en 2018, c'était à partir de 2015. Et je sais pas si vous vous souvenez, mais vivre à Paris en 2015, c'était quelque chose, hein.
0: L'année des attentats, c'était atroce.
1: L'année des attentats, ouais. il y avait Nuit debout, dans mon souvenir, je crois qu'il y avait Trump pas loin.
0: Oui.
1: À ce moment-là, enfin, c'était le début. Donc ouais, dans mon souvenir, c'était une période qui était vraiment pas simple. On était du coup, il y avait l'état d'urgence. Enfin, c'était, on assistait à des scènes assez improbables. Les news, c'était super.
0: Ah, c'était hyper angoissant.
1: C'était le début de quelque chose, quoi. Le début d'une ère. Et moi, cet album, il m'a permis justement de pouvoir exprimer un peu tout ce que je ressentais, mais en essayant de mettre de la lumière dessus. Donc déjà, quand on crée, c'est un peu comme à l'époque justement où voilà justement les scénarios que je recevais à l'époque, c'était que justement du coup sur le djihad, le djihad comme il est perçu, donc c'est-à-dire partir en Syrie, des histoires de terroristes, et d'islamisme et de trucs.
0: Et on vous envoyait que ça ?
1: Bah c'est-à-dire que du coup, étant donné qu'on traversait une période dans l'actualité, c'était très présent, donc ça a inspiré beaucoup de gens, je pense, pour raconter des histoires d'humains qui vivaient des choses comme ça. Et donc, du coup, ouais, je lisais pas mal de scénarios là-dedans, dans cette veine-là. Et... Enfin voilà, c'était une période chargée, quoi. Et du coup...
0: Aussi, pardon, je vous interromps, mais il y a aussi votre âge. Je l'ai évoqué tout à l'heure, mais vous avez commencé votre carrière très jeune. Vous avez quitté vos parents, votre famille, votre sud. Vous aviez 16 ans, toute seule à Paris.
1: Bébé, ouais.
0: Un petit bébé. Mmh. Et peut-être aussi Lost, c'est le moment où vous vous affirmez un peu plus artistiquement, déjà.
1: Oui, c'est-à-dire que il y a eu à la fois le besoin de mettre de la lumière sur cette période qui était très difficile pour moi et où j'avais besoin d'exprimer plein de choses. Je me disais que c'était vraiment avec le temps, je me suis rendu compte que cet album était un album que j'avais fait pour moi.
0: Ouais.
1: Vraiment. Il n'y avait pas de pensée, il n'y avait pas de projection vers le public, vers la scène. C'était vraiment juste des chansons que j'avais besoin de créer, que j'avais besoin de sortir. Donc c'était un geste comme ça, assez spontané, assez franc. Et en effet, artistiquement, du coup, le fait de l'avoir pensé exclusivement pour moi, parce que c'était un besoin presque organique, quoi. Du coup, oui, ça a donné naissance à une part artistique de moi, une part de liberté qui était nouvelle parce que je me suis retrouvée capitaine à bord esthétiquement, que c'est un album qui a eu une histoire en plus de une naissance compliquée, une gestation compliquée. Enfin, c'est un album qui m'a vraiment beaucoup coûté à plein d'endroits.
0: Ouais. C'est un pivot.
1: Pivot et c'est un album que j'aime énormément, dont je suis aujourd'hui très fière. Et voilà, comme il était difficile, c'était très heureux pour moi cette victoire en effet de la musique, de me dire ah ok, il y a une reconnaissance de la part de mes pairs, de la part du métier, de l'industrie qui dit non mais on a vu le travail que tu as fourni là et on le reconnaît, on le salue. C'était vraiment une petite cerise sur le gâteau qui était très bienvenue après ces années de combat pour faire exister cet album.
0: Et comme pour le décrire, vous avez utilisé le mot lumière, ça tombe bien puisque Daou, ça veut dire ça. Hein.
1: Exactement.

chanson La Lumière, oui, où vous parlez du massacre des manifestants algériens à Paris en, le 17 octobre 61 par la police de Montréal.

0: J'y vais. Donc en fait, je fais. Je parle même, je dis dans ma ville des robots, ils me tournent le dos. Enfin voilà, il y a une espèce de d'arrêt sur image comme ça à plein d'époques
1: Oui.
0: différentes de l'humanité en fait.
1: Ah, de l'inhumanité dans
0: exactement,
1: l'humanité.
0: De la cruauté humaine.
1: Ouais,
0: parce que l'animal humain est un animal étonnant, capable de tellement d'amour, de tendresse, de bonté, de bienveillance, d'attention et en même temps des choses les pires, comme on peut le voir aujourd'hui dans notre monde, à notre époque, et de tout temps, malheureusement. Et donc, c'est vrai que voilà, l'idée, c'était de dire, en fait, voilà plein d'étapes d'horreur, et pour autant, eh bien, on n'essaie pas de se dire, ok, bah moi, du coup, je vais en vouloir à vie à un tel, du coup, moi, je vais être contre ci ou contre ça. Non, je vais chercher la lumière. C'était ça le message même de cet album. C'est malgré toute cette violence, eh bien, nous, on reste concentrés sur la lumière.
2: C'est beau, et presque 10 ans après, je sais que votre label maintenant porte ce nom.
0: Oui, voilà, Daouprod.
2: Exactement. Eh bien, longue vie à Daouprod.
0: Merci.
2: Et vivement 2027, ce nouvel album de Camélia Jordana. Qui arrivera quand il sera prêt, faites-lui confiance. Mmh. Merci Camélia.
0: Merci.
2: À très bientôt.
0: À très vite.
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2: Mettez vos oreilles dans le vide avec le duo Belle Dame. Bientôt trentenaire, Tommy et Nathan, son frère jumeau, au Savoyard de la Vallée de l'Arve et surtout musiciens. Ils ont créé Belle Dame. Ils écrivent, ils composent, ils chantent et jouent. Guitare, clavier et machine. Et fin 2025, Belle Dame a sorti ce single Dans le vide.

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1: Chaque année, près de 800 000 personnes montent sur un bateau à Strasbourg, soit plus de la population entière de Marseille qui ferait la queue pour voir la petite France. Aujourd'hui, je teste pour vous les coulisses de Bateaurama. On est bien évidemment à Strasbourg, embarcadère du Palais Rohan. Et il est tôt, il est très tôt. Hein. La ville s'éveille tout doucement et je monte à bord d'une navette Bateaurama avec Dylan et les capitaines. Autour de nous, l'île est particulièrement silencieuse et on entend juste les clapotis de l'eau contre la coque. Pendant que les premiers touristes dorment encore, eh bien, l'équipage lui prépare déjà la journée. J'ai comme l'impression que je vais prendre part au spectacle que je vois défiler tous les jours devant les fenêtres des studios d'ici Alsace. Et une fois à bord de la navette, direction le port du Rhin, dans les locaux techniques de Bateaurama. Avant même qu'un touriste monte à bord, ah bah les bateaux passent par une vérification technique complète. Et Dylan m'explique que chaque navette est contrôlée quotidiennement. Hein. Les niveaux, la sécurité, les systèmes électroniques. Normal, on peut transporter jusqu'à 135 passagers par bateau. En fait, Bateaurama appartient au port autonome de Strasbourg. C'est le deuxième port fluvial français. Et à l'origine, les visites servaient surtout à montrer la puissance industrielle du port aux investisseurs. C'était pas vraiment pour les touristes. Aujourd'hui, la visite dure environ 1h10. Et on traverse la petite France, la Neustadt et le quartier européen. Et selon le capitaine, la difficulté principale, c'est de réussir à anticiper d'une part le courant, mais aussi les écluses et les autres embarcations. Hein, dans un espace, il faut le dire, relativement petit. Et ça prend pas mal d'entraînement pour réussir à passer un aussi long bateau sous les ponts de Strasbourg. Et moi, eh ben je me fais trimballer et je dois avouer que depuis l'avant du bateau, la ville est encore plus belle. On voit les rues et les façades des bâtiments complètement autrement. J'ai adoré ça. Aujourd'hui, la flotte compte une dizaine de bateaux. Parce que oui, hein, y a du monde. Et pour gérer l'afflux des visiteurs, eh bien j'ai rencontré Lucie. Lucie, elle est agent de quai. Et elle m'explique que ce sont plusieurs centaines de personnes par heure qui montent et descendent des navettes en haute saison. Et le timing est super précis, parce qu'un bateau part environ toutes les 30 minutes. Alors moi, pour montrer ma bonne volonté, eh bien j'ai tenté d'aider à amarrer le bateau. Ah ben c'était une mauvaise idée. J'ai tiré la corde, mais dans le mauvais sens. Bref, le bateau ne bougeait absolument pas, mais ça a eu le mérite quand même de lancer un fou rire général. Bon, le capitaine m'a même dit que ça arrivait aussi aux marins. Bon, je me dis qu'à travers ça, je viens d'être officiellement adopté par la marine alsacienne. Youhou ! En tout cas, je réalise que derrière l'image romantique des bateaux qui défilent tranquillement le long de l'île, eh bien se cache surtout une organisation quasi aéronautique. Car finalement, Strasbourg, vu d'en haut, c'est sûr, c'est beau, mais vu d'en bas, depuis l'eau, eh ben c'est encore plus beau.
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2: Aujourd'hui, pour J'ai testé pour vous, c'est sur la commune de Viennet, dans les Deux-Sèvres, que je vous emmène. On va rencontrer Patrick Dujardin, il est apiculteur amateur, et il va nous faire découvrir ce qu'on pourrait appeler un métier hors du commun. Bonjour Patrick.
3: Bonjour.
2: Merci de nous recevoir ici sur ce rucher école. Alors pourquoi un rucher école ?
3: Alors parce que l'abeille du Poitou souhaite former chaque année un certain nombre d'apiculteurs amateurs. Alors il y a de la théorie, mais il y a de la pratique. Et ici, la pratique, on l'a fait sur les ruches que l'on va visiter tout de suite.
2: J'imagine déjà qu'il y a une tenue enfilée comme la vôtre.
3: Ah oui, je vais vous donner ça. Vous allez avoir une paire de gants.
2: La paire de gants, très bien.
3: Solide, en cuir. Et puis la vareuse, la protection.
2: Ah oui, c'est pas une tenue de cosmonaute, c'est une vareuse.
3: C'est pas une tenue de cosmonaute, je vous conseille pas.
2: Bon, ça y est, j'ai mis la vareuse et les gants. Ça change complètement de look là.
3: Impeccable, on est paré pour aller voir les abeilles.
2: On va voir les abeilles ?
3: Ouais.
2: Je vous suis pour les ruches ?
3: C'est parti.
2: Allez, c'est parti. Alors là, nous voici donc devant une ruche. Comment ? Il n'y a pas trop d'abeilles dehors ? Ça a l'air d'être plutôt calme ?
3: Il n'y a pas d'abeilles sur la planche d'envol. On en voit une qui arrive à l'instant. C'est plutôt une bonne nouvelle pour moi. Ça veut dire qu'elles sont parties travailler, elles sont parties D'accord. récolter. Donc normalement, on devrait trouver pas mal d'activités à l'intérieur et pas mal de récoltes. On voit que sur cette ruche, il y a le corps de ruche, là où elles habitent.
2: Ouais.
3: Ça, on n'y touche pas, c'est chez elles.
2: Okay.
3: Et puis on a mis deux greniers. Alors souvent, on en met un seul. Mais quand on voit qu'elles récoltent pas mal, on peut en mettre un deuxième, voire un troisième, exceptionnellement quatre.
2: Donc là, on peut l'ouvrir.
3: Donc là, on va ouvrir.
2: Ah, et on en voit quelques-unes qui essayent de
3: voilà, sortir. Voilà, elles viennent voir
2: ce qui se passe.
3: Donc, comme elles n'ont pas forcément tout eu le signal en bas, on va remettre un petit peu de fumée.
2: J'ai jamais été aussi près de tant d'abeilles. Ça voilà. Vous fait pas stresser, vous ?
3: Non, non, faut mieux pas, non. Donc là, on est face à une hausse qui est plutôt bien remplie. Il se trouve qu'on doit récolter dans une semaine, donc ça tombe plutôt bien. Et on va sortir un cadre.
2: Ah oui, on voit déjà des abeilles. Et c'est du miel qu'on voit.
3: Alors c'est du miel. Tout ce que vous voyez là, c'est du miel. Je vous laisse le soulever. Vous allez voir ce qu'il y a comme miel.
2: C'est hyper stressant.
3: Vous lâchez pas, c'est tout.
2: Non, je vous lâcherai pas. Non, vous inquiétez pas.
3: Voilà. Donc là, il y a 2 kilos de miel.
2: Oui, c'est lourd, effectivement. Voilà. Et imaginons, on a récupéré le miel. Derrière, c'est quoi? On le met directement en bocal?
3: Alors, pas tout à fait. On va le mettre dans un extracteur. C'est-à-dire que la pellicule que vous avez vue tout à l'heure
2: de cire,
3: on va la couper. Ouais. Voilà, le miel va commencer à couler. On va le mettre dans un extracteur. Donc, ça fonctionne par la force centrifuge. Et puis, le miel va se mettre à couler. Et là, on va le mettre dans des réservoirs plastiques ou inox.
2: Okay.
3: Et on va le laisser décanter pendant quelques jours.
2: Merci Patrick, en tout cas, de nous avoir montré un petit peu votre métier et de m'avoir permis de tester ce métier un petit peu hors du commun.
3: Oui, je vous en prie, avec plaisir. Nous, on a toujours énormément de plaisir à partager, à faire découvrir. On le fera jamais assez.
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4: Un mot usuel occitan que vous connaissez, Nechaï Chegur, j'en suis sûr. C'est le mot bigot. Laurent, tu peux aller me chercher le bigot, je te prie? Je savais pas où t'es ton téléphone. Non, pas mon téléphone, mon bigot. Dis Montalier, dans mon atelier, en entrant à gauche. Effectivement, ce n'était pas le bigot phone, l'argot du téléphone. Bigot étant le nom de l'inventeur d'un instrument de musique en carton qui porte son nom avant de désigner familièrement l'appareil téléphonique. Non, le bigot dans la campagne de chez nous, c'est la bêche. Vaisersalu bigot, va me chercher la bêche, la binette ou la houe. En technique, le bigot est cette fourche retournée qui sert à tirer le fumier ou à briser les mottes après le bêchage. Bon nombre de révoltes paysannes se faisaient avec le bigot, l'arme qu'on attrape facilement, appuyée contre un mur. Si prenez le bigot, va veire. Si je prends le bigot, tu vas voir. Ane adio.

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1: Hier, vous étiez supporter du MUC 72. Aujourd'hui, vous êtes supporter du Mans FC. Bravo, Vincent Malher. Et comme vous, Vincent Malher, qui se partage entre la France et l'Autriche, est parvenu à se constituer une incroyable collection de maillots authentiques de joueurs de l'équipe sartoise. Vincent Malher, légende ici.
2: Bonjour, je m'appelle Vincent Malher, j'ai 45 ans, je suis né au Mans. Je me partage aujourd'hui entre le Mans, où j'ai une maison, et puis l'Autriche. Mon métier, c'est vice-président pour un grand groupe logistique français, où je m'occupe de tous les entrepôts en Europe. Et ma particularité, c'est que j'ai réuni une collection de maillots du Mans FC MUC 72 de plus de 100 pièces. Et moi, j'étais à l'école au Mans, j'ai fait Bellevue, j'étais pas un très très bon élève. Et puis, j'ai financé mes études avec de la logistique. J'étais préparateur de commandes pendant les week-ends. Aussi chez Ouest France, où j'ai travaillé 10 ans sur le circuit en animateur commercial. J'ai fait pas mal de courses. Comment je suis arrivé à mon poste de vice-président avec un effectif de plus de 30 000 personnes? Eh bien, par la base, petit à petit, j'ai augmenté donc mes effectifs, mes fonctions, pour arriver maintenant à être à gérer une équipe en Europe. Toutes les semaines, je prends l'avion. J'ai réussi à constituer une collection de plus d'une centaine de maillots du MUC 72, puis ensuite du Mans FC. C'était pas intentionnel au départ. Quand j'étais enfant, je faisais des revues de presse. Je collectionnais tous les articles de journaux. Et puis j'ai eu l'idée de faire une revue de presse pour chacun des joueurs que je distribuais en fin d'année. Magie, j'ai reçu un jour de la part d'un joueur, Aziz Alouali, je m'en souviens comme si c'était hier, son sac de sport à la fin du dernier match de l'année contre l'Olympique de Marseille, avec son maillot que j'ai gardé précieusement. Ça m'a donné l'idée, en fait, de continuer, d'aller à la rencontre des joueurs de foot, qui étaient pour moi intouchables à l'époque. Hein. J'étais très jeune. De fil en aiguille, un maillot, deux maillots, 10 maillots. Et puis, cette collection de maillots, qui la collection démarre des années 90, j'avais 10 ans à l'époque, jusque dans les années 2010, quand je suis parti du Mans pour des raisons professionnelles. Aujourd'hui, ma collection, donc c'est plus d'une centaine de maillots du Mans. Ce que j'aimerais faire de la collection, ça c'est une vraie question. Je suis en lien avec la ville du Mans, avec le département, pourquoi pas. Et j'aimerais beaucoup la mettre à disposition pour pouvoir en faire profiter un maximum de personnes. Voilà, c'était Vincent Malher. J'ai été heureux de vous parler de mon parcours, de mes passions. Et je voudrais vous dire que l'important dans la vie, c'est de vivre chaque jour des choses magiques.
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1: Le saviez-vous, tous les jours, on prend 2 minutes pour découvrir les histoires méconnues du Vaucluse. Et ça, c'est avec vous, Maxime Perron. Bonjour.
3: Bonjour Mathieu et bonjour à toute l'équipe.
1: Et aujourd'hui, vous nous parlez d'un surnom assez surprenant. Je pense que même les habitants de Villeneuve-les-Avignons ne connaissent absolument pas cette histoire. Alors certains des habitants ont des surnoms. Alors c'est le cas à Nîmes, on les appelle les crocodiles là-bas. Et donc Maxime, vous nous dites qu'à Villeneuve-les-Avignons, les habitants sont surnommés les lézards.
3: Oui. Alors les lézards, ouais, c'est plutôt étonnant parce que derrière en fait ce surnom un peu amusant se cache une véritable histoire médiévale à la frontière entre la réalité et la légende. Une histoire qui commence donc au XIVe siècle avec un personnage aujourd'hui presque oublié, Pierre de Luxembourg.
1: Vous parlez de Pierre de Luxembourg, c'est qui ce monsieur? C'est un roi, un pape, un cardinal?
3: Un cardinal, oui. Oui, c'est ça. Un cardinal très jeune d'ailleurs, connu pour sa vie pieuse, son humilité et sa générosité. Il vit à Villeneuve-les-Avignons, dans un palais où il refuse le luxe et meurt d'ailleurs au même endroit en 1387 à seulement 26 ans. Après sa mort, sa réputation de sainteté est telle que ses reliques deviennent immédiatement un enjeu majeur. Et c'est là en fait que la rivalité avec Avignon commence. La ville d'Avignon souhaite récupérer les reliques pour les honorer, mais les habitants de Villeneuve-les-Avignons considèrent ces restes comme un trésor inestimable, presque sacré. Voilà. Alors les Avignonnais font une proposition spectaculaire. Nous vous donnerons autant d'or que la caisse des reliques peut en contenir. Ah, c'est une proposition alléchante. Et pour les habitants de Villeneuve, cette offre est difficile à refuser. Alors ils vont accepter. L'échange se fait entre les deux rives du Rhône, d'une manière très solennelle. Les reliques partent à Avignon dans l'église des Célestins, construite spécialement pour ces reliques quand même. Et les Villeneuvois repartent avec une caisse identique, censée être donc remplie d'or.
4: Censée, parce que ça veut dire qu'il y a un problème quelque part, c'est ça ?
3: Bah oui, parce que selon la légende, une fois la malle ouverte, les pièces d'or se transforment en milliers de lézards. Des lézards qui s'échappent aussitôt, qui filent dans les rochers de Villeneuve et disparaissent autour de la ville. Une histoire racontée dans des archives et des récits anciens comme une punition symbolique de la cupidité. Depuis plus de 6 siècles, on appelle les habitants de Villeneuve donc les lézards. Et aujourd'hui encore, il y a quelques symboles qui se cachent un peu partout, sur certaines façades et sur la place notamment Jean Jaurès, où vous avez une statue de lézard. Je vous ai mis la photo dans l'article web. Comme le disait Frédéric Mistral, « Gai lézard, bois ton soleil, l'heure passe trop vite et demain, il pleuvra peut-être. » À Villeneuve, les Avignons, être un lézard, ce n'est pas juste une moquerie, c'est presque une philosophie de vie.
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9: Kaikaouzout le mot cluc. Ça veut dire lunettes. Ken R. Maynat, qui me disait tous thèmes d'un liba la miège cluc. Quand j'étais petit, on me disait toujours d'enlever mes lunettes avant de faire le sport. Et un jour, Udi n'avait pas tiré la miège cluc. Je ne les ai pas enlevées. Et Balou qui aimait se yaribat un look-up. Et ma cluc qui s'est son copate. Il y a eu un ballon qui arrivait dans ma tête.

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1: On a l'honneur et la chance d'avoir le copain Tom Aubry en studio. Salut Tom.
2: Salut Richard, bonjour à tous.
1: Mille raisons d'aimer la Côte d'Azur chaque jour. Un nouveau chapitre, une nouvelle page qui s'ouvre. C'est parti.
2: Et une nouvelle aujourd'hui, c'est parti. Voilà, raison 480, les trains et la Côte d'Azur. Alors si on est râleur, et je le suis, on peut dire que les trains sur la Côte d'Azur, c'est pas un long fleuve tranquille. D'ailleurs, est-ce que vous êtes déjà demandé pourquoi est-ce qu'on longeait le bord de mer, ou comment marche le réseau ferroviaire azuréen, et quel était le train le plus luxueux qui ait jamais circulé dans les Alpes-Maritimes?
1: Bon bah je suppose que tu vas nous expliquer tout ça.
2: Tout juste Auguste, mais pour tout comprendre, il faut que l'on remonte un peu dans le temps. En France, en 1820, les trains se développent autour de Saint-Étienne, où se trouvait un bassin minier. L'enjeu à cette époque est donc de relier un pôle industriel à une ville ou à un port.
1: Et c'est après que les trains révolutionnent le tourisme.
2: Et oui, durant la seconde moitié du 19e siècle, dans les Alpes-Maritimes, la révolution du chemin de fer permet de désenclaver les territoires et de transporter un nombre toujours plus grand de marchandises et de voyageurs. La compagnie internationale des wagons-lits va d'ailleurs plus loin en proposant des voyages alliant confort, vitesse et sécurité. En 1886, le train bleu reliait Londres à Menton.
1: Ah ouais.
2: Et les voyageurs peuvent pour la première fois se déplacer à bord, se faire servir des repas à table et surtout dormir correctement.
1: Et alors, quel impact ça va avoir chez nous ?
2: Eh bien, le rail accompagne la construction des palaces, l'essor des villas et en bref, la naissance de la Riviera. Sans le train, la Côte d'Azur n'aurait probablement jamais connu un tel développement touristique.
1: Mais alors pourquoi est-ce que ces rails longent le bord de mer ?
2: Alors ça c'est pour une raison géographique. Dans les Alpes-Maritimes, la mer borde directement des reliefs abrupts. Et donc à partir des années 1860, les ingénieurs n'avaient pas d'autre choix que de construire des lignes de chemin de fer sur la bande côtière. Car oui, il faut construire sur un terrain plat et avoir un accès direct aux villes portuaires.
1: Et donc la géographie impose ce tracé.
2: Oui, finalement, si le train longe la mer, ce n'est pas seulement à cause de la géographie, c'est parce que depuis 150 ans, la Côte d'Azur avance au rythme du rail. C'est une carte postale en mouvement, c'est un balcon sur la Méditerranée, et ça, franchement...
1: Bah, c'est une très belle raison d'aimer la Côte d'Azur.
2: En plein dans le milieu, là.
1: Et franchement, on va pas se mentir, on a quand même la chance d'avoir l'un des plus beaux tracés au monde.
2: On est bien d'accord, on peut être penseur dans le train.
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3: Ouais, ça c'est un truc que je fais souvent. Alors c'est marrant parce que je le fais un tout petit peu moins parce que je vieillis. C'est des bateaux très violents, les bateaux de course. C'est les IMOCA, les bateaux du Vendée Globe. C'est des bateaux qui tapent vraiment très très très très fort. Je me suis cassé le dos une fois. J'ai cassé mes caméras plein de fois. Je suis reparti l'année dernière sur Tara, sur la goélette Tara. Donc là c'est plus cool, c'est plus smooth.
4: C'était improbable aussi de croiser tous les gens que t'as pu croiser avec Tara.
3: Ouais, je fais pas une liste, mais oui, ça va de Thomas Pesquet. Je sais même plus. Je pourrais pas te dire, mais le dernier film sur lequel j'ai bossé, il sort bientôt d'ailleurs. Il s'appelle Mata. C'était avec Mélanie Laurent.
4: Et tu faisais quoi sur ce film ?
3: Là, c'était de la photographie de plateau et making of. Ça, c'est un truc que j'aime beaucoup parce que un tournage, c'est compliqué, c'est éprouvant, c'est 6 semaines de travail intense. Et quand on est à ce poste, en fait, on est mobile, on fait ce qu'on veut, on se balade et ça rejoint mon amour du documentaire.
4: On va revenir sur le fait de naviguer parce que tu as participé à différentes courses, tu as navigué avec des grands skippers, des marins pêcheurs, des sauveteurs de la SNSM. Comment on filme en mer ?
3: Sur les bateaux de pêche et sur des gros bateaux, c'est très facile. Et sur les IMOCA ou les ultimes, c'est la guerre. C'est vraiment, on est à genoux, on est malade, on se cogne partout. Et là, j'avais fait la face nette avec Jérémy Bayou et Franck Camas sur un IMOCA. On utilise 1% des rushs parce que le reste, ça bouge et c'est pas cadré, quoi.
4: Le gars qui est dans le chaos total, quoi.
3: Ouais, puis les bateaux sont fermés, ils vont vite, ils sautent, ils volent, enfin tout ce qu'on veut. Et par contre, il y a un truc qui est très très chouette et très formateur là-dedans, c'est que quand on revient à terre, et ben tout paraît facile. On appuie sur un bouton, ça fait un café, on a des toilettes normales et quand on cadre, ben, c'est cadré. Donc c'est une très très bonne école, c'est une sorte de mini service militaire express.
4: Comment est-ce que tu pourrais la décrire justement la mer, toi ? Ça t'a appris des choses sur elle de la filmer ?
3: Eh ben en fait, c'est même pas que ça m'a appris des choses, c'est que moi je suis né à Cherbourg, j'ai grandi à l'école de voile de Cherbourg, j'ai fait l'optimiste du 420 en compétition. J'ai même été champion de basse Normandie en 93 d'optimiste. J'ai toujours fait du bateau. Quand je suis allé habiter à Paris, quand j'étais prof, j'ai acheté une péniche parce qu'il me fallait de l'eau autour de moi. J'ai tout fait pour revenir à Cherbourg et ça, c'est un attachement qui est vraiment profond. Et moi, le Cotentin, on parle de presqu'île, mais je le vois comme une île en fait. Et j'ai toujours été passionné par les îles. J'avais un bateau dans le port que j'ai vendu il y a pas longtemps parce que j'avais plus le temps d'en faire et que je naviguais beaucoup trop sur les autres bateaux. Quand je rentrais, j'avais pas envie de faire du bateau. C'est toujours un truc d'aller vers Origny, Guernesey, Serque. Il y a un petit côté passionnant, là, comme les Robinson ou la série Lost, tout ce genre de choses. Et donc, moi, le Cotentin, je le vois vraiment comme une île, pas comme une presqu'île, un lieu de retraite. C'est pour ça que j'ai jamais fait le choix d'habiter à Paris. Ce serait plus facile, hein, pour plein de choses. Mais je préfère vivre ici et prendre le train pour aller travailler que l'inverse, que travailler à Paris et prendre le train pour aller me reposer au bord de la mer. En fait, quand on a grandi ici, on est né ici, c'est pas quelque chose qui fait partie du décor, c'est le décor.
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0: artiste et d'une bibliothécaire des lycées Jeannot-Écurie de Sens. Chaque année, de novembre à avril, des centaines de jeunes découvrent des mangas sélectionnés avec soin. L'an dernier, 160 établissements y ont participé, et pas seulement dans Lyon. Sayonara organise aussi de multiples rendez-vous tout au long de l'année autour de la culture et des arts japonais. Cette fascination des jeunes pour la culture du pays du soleil levant ne date pas d'hier. Elle a commencé dans les années 80 à la télé avec Récréa 2 et le Club Dorothée. Le Capitaine Flamme et Albator ou Goldorak ont marqué toute une génération.
1: Ils attaquent en force avec un antirac. Il faut que tu ailles aider Alcor. Bon, je vais y aller.
0: Et puis, les consoles Super Nintendo et Sega ont débarqué. Des consoles avec des personnages cultes comme Sonic et Mario. Dans les années 90 et 2000, Pokémon, Dragon Ball Z et Naruto ont pris le relais, renforçant l'attrait des enfants et des ados pour le Japon. Aujourd'hui, l'influence japonaise s'étend au cinéma, à la BD et même à la musique. Oshii en est l'exemple parfait.

0: prix littéraire. Les jeunes découvrent des mangas plus originaux ou exigeants que ceux qu'ils lisent d'habitude. Ça stimule leur curiosité, aiguise leur sens critique et leur apprend à varier les plaisirs tout en alimentant leurs rêves de Japon.
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1: Bonjour Médéric Gasquet-Cérus.
2: Bonjour Philippe, bonjour tout le monde.
1: Notre linguiste marseillais, Médé, vous avez un joli menu tiens, à nous proposer aujourd'hui.
2: Ah oui, il y a quelques semaines, on a beaucoup parlé de ce chiffre, vous vous souvenez. Les trois quarts des établissements de restauration du 15e arrondissement de Marseille sont des fast-food.
1: Ouais.
2: Ce qui pose bien sûr plein de questions, et notamment en termes de vie de quartier, de sociabilité et d'économie, et bien sûr de santé, car on est ce que l'on mange. Et souvent, ce que l'on mange, ben, c'est pas bon. Pas bon au goût, mais surtout pas bon pour la santé. Colorants, additifs, sorbate de trompation, acide trichlidrique, j'invente, trucs en tox ou plastoc, plat réchauffé dans des barquetas au goût fadas. On trouve ça dans certains fast-food, bien sûr, mais pas tous, meuf, ne pas tout confondre, mais aussi dans beaucoup de cantines où vont manger les minots, dans les rayons de supermarché, mais aussi dans la restauration collective, mais aussi dans certains restaurants, oui, attrape touristes ou attrape couillons, ou restos plus ou moins branchés, ou brasseries de cake, mais qui grattent sur la qualité. Et j'ajoute, je pense aussi à cette boulangerie-pâtisserie que je ne nommerai pas, mais où j'ai acheté récemment des bunes, des mini-bunes, oui, toutes petites comme ça, là, franchement, j'ai la banque pour acheter 8 bignes. Qui était grasse, mais grasse, grassasse, pas bonne, écœurante, et ça m'a fait rouméguer quand je pense que mon grand-père était boulanger. Bref, voilà.
1: Ouais.
2: Je pense aussi à ces platés de pâtes trop cuites ou de ricolés estouffe-gari. Je pense à ces carottes râpées orange fluo qu'on dirait qu'elles sont surlignées ou surligneurs, vous voyez. Je pense à ces choux qui sentent les scaufis. Je pense à cette salade rasqueuse qui n'a jamais vu la terre et qu'on vous met dans un coin d'assiette comme ça, à côté du steak rasqueux lui aussi. Je pense à ces brocolis mouligas, ces gorgées d'eau. Je pense à ce surimi orange fluo, lui aussi, qui contient tout sauf du crabe, et il a plus la tête et des cheveux de Trump qu'autre chose. Je pense à ces desserts goût fraise, sans que jamais aucune fraise n'ait justement ramené sa fraise dans l'emballage.
1: Ouais.
2: Bon bref, voilà. Il y a un moulant d'autres choses aussi appétissantes que les fameuses cigarettes de bordille, de cigalons, de pagnol, cigarettes de bordille, autrement dit, les cannellonis dans lesquels on refourgue tout ce qui n'a pas été mangé de la semaine. Tout ça n'a aucun goût, ou comme le chante le groupe Quartier Nord, en utilisant l'expression de chez nous, ça n'a ni goût, ni gouste. Donc, la

0: parle trop parler, ni goût ni gouste, c'est une expression qui veut bien dire ce qu'elle veut dire, et une tournure qui insiste sur la fadeur d'un plat, d'un aliment ou même d'un événement. Hein. Ni goût ni gouste, avec prononciation du S originel que l'on retrouve dans le provençal gustus, goûteux, et qui a été remplacé depuis par l'accent circonflexe dans notre orthographe moderne. Le tout venant de la locution provençale n'avait ni goût ni gouste. Et pourtant, en Provence, nous en avons des choses qui ont du goût, de bons produits, de bonnes recettes traditionnelles, des plats gustus comme les pieds paquets, la daube ou l'aioli. Même si Pierre Blasi donne comme exemple son aioli, il avait ni goût ni gouste. Ouais, il faut le faire, un aioli sans goût quand même. Hein. Oui, c'est ce qu'on appelle chez nous, désolé, aussi un aioli de parisien. Mais méfie de ne pas tout mettre dans le même panier. Il y a des fast-foods de qualité qui font de très bons burgers, des snacks où l'on mange de très bons sandwichs, de très bons kebabs. Et merci à eux d'être là le midi ou en fin de soirée ou quand on rentre du stade. Moi, j'apprécie. Chacun ses goûts, mais parfois, chacun ses dégoûts, voire ses égouts. Vive le bon goût, car le fada, ça rend fada.
1: Pour vous dire.
2: Ah, c'est un bonheur. C'est aussi bon que l'aioli. C'est Médéric Gasquet-Serru sur Marseille tous les matins. À demain, Médé.
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4: Un circuit court à Vals-les-Bains aujourd'hui avec Geoffrey Guillermin, créateur de bijoux uniques et magnifiques, vraiment. Geoffrey a lancé en Ardèche sa marque Gautreau en 2018.
5: J'étais cuisinier, j'ai passé toute ma vingtaine à travailler dans des cuisines, à monter dans les échelons et à voyager, à travailler à l'étranger. Je me suis installé en Écosse, une autre fois en Allemagne. Je suis revenu en France. Et je savais qu'au fond de moi, il y avait quelque chose avec les mains, quelque chose à faire. Puis un jour, j'ai commencé à acheter des outils pour sculpter le bois. J'ai vu que j'avais une certaine facilité, enfin que ça me parlait, quoi, et que j'arrivais à faire des choses qui me plaisaient. Et petit à petit, j'ai pris plus de temps à côté de mon travail pour maîtriser un peu cette partie-là. Et puis, quand j'ai découvert, grâce à la résine, on pouvait créer un petit monde à l'intérieur, j'ai commencé à sérieusement penser à créer une marque de bijoux et je me suis lancé comme ça.
4: Et alors, ce bois dont parle Geoffrey est vraiment au cœur de chaque création. Ce n'est pas un simple décor. Chaque fibre est une empreinte, chaque vénure un relief. Et avec ces bois choisis pour leur caractère, leur histoire et leur singularité, Geoffrey crée différentes collections de pendentifs et de boucles d'oreilles.
5: Donc, il y a une collection qui est faite avec ces deux matières exclusivement. Donc, on n'en voit pas trop. Mais c'est une technique qui est super intéressante parce que ça permet de faire des mélanges de couleurs. Moi, j'utilise pas mal d'essences de bois exotiques, des bois rares, mais aussi des bois locaux comme le buis, l'olivier, le cadre aussi dans le futur. Ça permet d'utiliser pas mal d'essences. Ensuite, on a la possibilité de colorer la résine et garder cette transparence. Moi, c'est ce que j'aime bien. Je veux pouvoir voir le bois à l'intérieur. En lui rajoutant de la couleur à la résine, on peut du coup donner un thème. Et ensuite, une fois qu'on a ces deux matières assemblées, des sans limites d'une certaine manière, il y a une collection qui est basée sur cette technique-là. La collection entre ciel et terre, donc il y a plein de sous-collections dans celle-là. Donc la nuit d'Islande, le rêve de Dolly, Zahir. C'est la collection en bois, résine et opale de laboratoire. Une alternative à la pierre d'opale qui est super intéressante pour ce que je fais. C'est ça qui va donner cet effet d'un peu d'aurore boréale dans les bijoux ou alors le côté nacré. On a l'impression que le bijou bouge, on a l'impression que les aurores bougent à l'intérieur du bijou à cause de la lumière qui réfléchit à l'intérieur. Et j'adore ça, ça fait voyager d'une certaine manière. Et ensuite, on a la collection bois éternel qui est faite exclusivement avec des bois stabilisés. On ne voit pas trop en bijouterie, mais qui est utilisée notamment dans la coutellerie d'art. Ça consiste à imprégner le bois d'une teinte et d'une résine ultra liquide. Et le stabiliser, ça veut dire que ça va rester bloqué à l'intérieur et solidifier le bois. Donc ça le rend imputrescible et ça lui donne des couleurs assez incroyables, des mélanges de couleurs assez folles. On n'a pas l'impression que c'est du bois quand on les regarde, ces bijoux. On croit souvent que c'est des pierres, justement. Sauf que c'est beaucoup plus léger. Utiliser des simples morceaux de bois qui ont a priori pas grand-chose qu'on pourrait jeter par-dessus l'épaule et puis en fait en faire quelque chose où on y voit un monde et puis ça inspire à l'imaginaire, ça fait rêver. Je me rends compte avec pas mal de clients lorsqu'ils voient les pièces devant eux, ce que ça leur évoque. Par exemple, dans les nuits d'Islande, il y a des gens qui m'ont écrit récemment en me disant « Oui, on a fait 7 voyages en Islande. » Ça tombe à pic de tomber sur des bijoux comme ça qui nous rappellent ce voyage. Les mille et une nuits qui me rappellent un voyage dans le désert du Maroc. Et là, en fait, c'est un bijou où on voit comme des dunes avec un ciel de nuit à l'intérieur. Puis pour d'autres, ça peut aller jusqu'à faire imaginer des mondes sous-marins ou d'autres choses. C'est un peu à chacun son interprétation, j'ai envie de dire.
4: Alors forcément, c'est très visuel, donc je vous invite vraiment à aller faire un tour directement sur le site de Geoffrey Guillermin. Le nom de sa marque, c'est Gautreau. Comme d'habitude, je vous mets toutes les infos qu'il vous faut sur ici.fr, rubrique circuit court.
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6: Il a pour le coup des histoires qui nous restent bien dans la tête, c'est Arnaud Fromage qui est avec nous. Bonjour Arnaud.
7: Bonjour, bonjour à tous.
6: Arnaud, ça faisait longtemps que vous ne nous aviez pas déterré une vieille loi de l'époque révolutionnaire.
7: Oui, mais cette fois j'en ai trouvé une qui sert vraiment à quelque chose. Je dirais même que c'est une loi qui a tout changé. Il s'agit de celle qui, en 1799, a instauré en France le système métrique. Ou plutôt, le système MKPS pour mètre kilogramme poids seconde. Trois unités de base pour les unir toutes et en finir enfin avec les toises, les perches, les pouces, les lieux, les livres et les boisseaux. Il faut dire que chaque région et parfois même chaque ville possédait sa propre unité de mesure. À Besançon, c'était l'Aune, par exemple, qui mesurait un peu plus de 80 cm. Pour éviter les embrouilles, eh bien une tige en métal, une aune étalon, avait été scellée dans la pierre au XVIe siècle à l'extrémité gauche de la façade de l'hôtel de ville. Et elle y est toujours, d'ailleurs, elle est toujours en place. Mais voilà, à la demande des commerçants de l'époque, un système identique était nécessaire et ce fut donc le système métrique.
6: Le système métrique qui a depuis été adopté par presque tous les pays du monde, on peut le dire.
7: Oui, en gros, il n'y a que les États-Unis, le Libéria et la Birmanie qui refusent toujours le système métrique, et c'est vrai que le Royaume-Uni l'utilise en traînant des pieds. Le système métrique, qui a évolué d'ailleurs depuis, il a intégré le système SI, le système international, qui rassemble toutes les unités de mesure de base desquelles on peut calculer toutes les autres. Et elles ne sont que 7. Le kilogramme, la seconde et le mètre, donc, auxquels s'ajoutent le kelvin pour la température, l'ampère pour l'intensité électrique, la mole pour la quantité de matière et le candela pour l'intensité lumineuse.
6: Et avec ça, on peut tout calculer ?
7: En grande partie, oui, les autres unités se déduisent de ces sept-là, mais il y a malgré tout un monde qui résiste encore et toujours au système métrique et, je dirais même, à la logique humaine, celui des pointures de chaussures. Personne n'y comprend rien, alors j'ai mené des petites recherches. Tout part du point de Paris, inspiré du quart de pouce britannique. La pointure d'une chaussure est calculée en divisant la longueur de l'intérieur de la chaussure en centimètres par le point de Paris. En gros, une pointure 40, ça fait environ un pied de 26 cm de long. Pour les Italiens, c'est le même calcul, mais avec une pointure en moins. Les Américains commencent à compter à partir de la taille 1, qui correspond à notre 31. Les Anglais, c'est pareil, mais eux, ils commencent à 0. Les seuls qui ont un système à peu près compréhensible, ce sont les Japonais. En gros, un pied de 26 cm correspond à la taille 26, et ensuite, on décale, mais toujours en fonction du fameux point de Paris. En résumé, il serait peut-être temps de mettre un bon coup de botte là-dedans, parce que, rayon chaussure, moi, je ne sais plus sur quel pied danser.
6: Ah, c'est le cas de le dire, oui. C'est vrai qu'on a un petit peu perdu avec tout ça. Merci beaucoup, notre cher Arnaud Fromage, avec ses nécessaires minutes comptoises. Et puis à très bientôt.
7: À demain.
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1: Bonjour, Serge Papagali.
2: Monsieur Thomas, bonjour. Et Dauphinoise, Dauphinois, bien le bonjour également.
1: Où partons-nous pour ce Dauphiné Tour aujourd'hui?
2: Oh, mon cher Thomas, aujourd'hui, nos pas nous amènent dans une tribu dauphinoise.
1: Une tribu?
2: Oui, j'ai dit tribu car le village compte moins de 350 habitants. Allons visiter les Murimontois ou les Chamois. Alors non, nous ne sommes pas dans un zoo, une réserve. Nous sommes à Saint-Mury-Montémor.
1: Ah, tout simplement.
2: Saint-Mury-Montémor, la tribu des Chamois habite donc dans ce charmant village. Alors, Saint-Mury vient de Saint-Maurice et Montémor d'un mont qui appartient à un certain Aimon. Bon, c'est tout simple, vous voyez.
1: Voilà.
2: Puis on s'en fout un peu. Voilà. On n'est pas compliqué dans le Grésivaudan. On aurait pu appeler les habitants de Saint-Mury-Montémor, je ne sais pas moi, les Murtois, les Murciens, les Martiens, tiens, pourquoi pas.
1: Oui, pourquoi pas.
2: Eh bien, on a choisi les Chamois, alors là...
1: Rien à voir.
2: On est en Dauphiné, on est les marteaux dans la région, mais évidemment pas. Alors, un peu d'histoire quand même. On n'est pas là uniquement pour se moquer gentiment.
1: Non, on se moque pas.
2: Des Chamois, je sais pas si ça fait ça sur moi, je suis pas sûr que ça fasse... Dans le temps, passer un temps, comme disait mon grand-père, passer un temps, le village fournissait à la Toussaint une redevance au prieuré de Domaine. J'ai lu ça.
1: Ah oui.
2: Et, il lui donnait cette redevance en huile de noix. Alors c'était comme ça à l'époque, aujourd'hui on ne paye plus en huile de noix. Et pourtant on payait ses impôts en huile de noix, ça paraît une idée concevable. Vous me direz, il y en a encore qui seraient capables de se graisser au passage. Oh, jeu de mots.
1: C'est beau.
2: Oui, voilà. Image, pas jeu de mots. Mais bref, Saint-Mury-Montémor a une autre spécialité, et vous savez laquelle? Non, bien sûr.
1: Non,
2: je ne
1: connais pas. Heureusement que vous êtes là, Serge.
2: Si vous me dites oui, je suis dans le caca, voyez. C'est bien que vous me disiez non.
1: L'air

0: tic sans mûrir.
1: Ah bon?
0: Oh, mais on aime bien les gens tout petits. Moi. Je rigole même, avec tendresse bien sûr. Ça ne veut pas tellement tendresse, ça va. Cholet, Chape, Gorge, Sainte-Agnès, jadis regroupés à Saint-Mûrier. On ne parlera jamais d'eux, ils sont trop petits, c'est trop petit. Un salut fraternel au balcon de Belledonne, dans ce massif de la belle Ladonne, de la belle femme, je ne sais toujours pas où elle est, mais enfin bon. Humour italo-dauphinois oblige, bien sûr. Comme disait mon papa Mario, il faut rire dans la vie, le temps passe. Alors rions tant qu'on a des dents. Il n'avait pas cet accent, mon père, en fait. Hein. Ridere quando avevo i denti, diceva. Allez, tous ensemble, on n'est pas des
2: quand même.
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4: Franchement, c'est mignon, Cormeille. Si vous cherchez du typiquement normand, vous êtes au bon endroit. Et puis, on est à la campagne, tout en étant qu'à 20 minutes de la mer et à 15 km de Pont-l'Évêque. Cyril, lui, vous le trouverez en plein cœur du village, sur la place du Mont-Mirel. Il m'aurait plu son métier à Cyril, si j'avais pas eu de main gauche.
5: Trop bien ça. Comment ça va?
6: Ça va, oui, impeccable.
5: Tu viens de rentrer?
6: Eh ben à l'instant, on vient de rentrer de chantier.
5: T'étais dans une église?
6: Oui, on était dans une église à une vingtaine de kilomètres d'ici, à Saint-Pierre de Salerne.
4: Son métier, c'est de donner vie à la lumière.
6: Nous, la lumière, on la redonne dans les édifices et puis on la reprend, mais colorée, la lumière.
5: Mais tu fais pas que les églises?
6: Non, on fait les manoirs, on fait les particuliers, on fait tout plein d'édifices, que ce soit particulier ou monument historique.
4: Cyril, il est comme ton père, il est pas vitrier.
6: Non, je ne suis pas miroitier ni vitrier. Moi, je suis maître verrier, restaurateur, créateur de vitraux.
4: Je pensais qu'on disait vitrailliste.
6: Ah oui, vitrailliste. Vitrailliste, c'est pour ceux qui ont moins de 10 ans d'expérience.
4: Ah.
6: Voilà. Et au-dessus de 10 ans d'expérience, quand on a travaillé dans des monuments historiques et autres classés, eh bien, on devient maître verrier.
4: J'entends du monde à la cave.
6: En bas, ils sont en train de faire du montage au plomb. Donc, on les entend un peu taper avec des clous, des marteaux. Ouais. Et remontent des vitraux en plomb.
4: Bah oui, c'est du plomb entre les bouts de verre.
6: Après, il y en a d'autres qui peuvent utiliser une technique au Tiffany, mais c'est pas la technique traditionnelle. Nous, on fait la technique traditionnelle plomb, verre et étain, comme au Moyen-Âge.
5: Ah, le Tiffany, c'est la même technique que celle qu'on utilise pour les lampes qui portent le même nom?
6: Exactement, c'est ça. C'est la technique qui s'appelle Louis Comfort Tiffany, qui a fait les lampes aux États-Unis.
5: Ah, mais je croyais que c'était du plomb, moi.
6: Ah non, c'est du Tiffany.
5: D'où le nom de la lampe.
6: D'où le nom de la lampe, puisque c'est le nom du créateur, Louis Comfort Tiffany.
5: Je vais me coucher moins con ce soir.
4: Pour ça, il y a encore du boulot.
6: Et d'autres aussi peut-être, du coup.
4: Il a pas l'air si vieux, la louche.
6: À la louche, le mois prochain, 44.
5: Quand t'avais 15 ans, tu voulais être...
6: Un an après. Moi, j'ai commencé à l'âge de 16 ans mon métier, à l'apprendre, bien évidemment. Ouais. Et puis, je suis ressorti d'une école sur Paris à l'âge de 20 ans.
5: Et ça devient d'où, cette envie de travailler le verre, comme ça?
6: Eh ben, on parlait tout à l'heure, la lumière le matin. Bon, ouais. Ben, moi, c'était la lumière, tout simplement, qui se décolorait sur les murs par rapport à des vitraux, avec le soleil qui passe à travers. Ça m'a tout de suite attiré, et j'ai voulu savoir comment ça se passait. J'ai découvert une école, l'école de Paris, et je suis rentré dedans.
4: Le maître verrier, il travaille pas que le verre.
6: On travaille le bois, le métal, la pierre et le verre.
5: La pierre aussi?
6: Eh oui, quand là, on vient de sortir de chantier, on vient de taper dans la pierre pour retirer les vitraux. Et puis pour les reposer, bah, il faut savoir faire du mortier avec la pierre.
5: Donc tu casses et tu refais, quoi.
6: Exactement, on casse et on refait.
4: Si vous voulez un vitrail chez vous, il peut vous le faire?
6: On peut le faire. Par contre, nous, on a une chance assez extraordinaire et je touche du bois. On a à peu près un an et demi d'attente avant de pouvoir le réaliser.
4: Ah bah oui, mais non, j'en avais besoin pour ce week-end, moi.
6: Donc Fred, t'auras ton vitrail dans un an et demi, pas avant.
4: Il a fait des beaux chantiers, le copain.
6: Moi, celui qui me vient tout de suite en tête, c'est le Petit Palais à Paris, de refaire les quatre rosaces du Petit Palais à Paris.
4: Bon, il était pas tout seul.
6: Je les ai restaurés avec des compagnons, mais j'étais dessus, j'étais chef de mon équipe à cette époque.
4: Pour voir le travail de Cyril, vous tapez ateliergouty.com avec un Y à Gouty.
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7: Si vous portez le nom de famille Salin, restez à l'écoute. Mais avant cela, je vais vous parler d'un bretonnisme bien connu qui est le lagen.
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7: Moi, je suis dans le lagen. Bon. Voilà une expression typique dans le français local, c'est inspiré par notre belle langue bretonne. On l'entend souvent aujourd'hui, en particulier les lendemains de fête. Quand on est un peu dans le brouillard, on a tendance à dire « ouais, je suis dans le lagen ». Alors ce mot a pourtant une signification un petit peu différente en breton. En breton, ar lagen, c'est en général de la boue bien collante, impossible à cultiver, dans laquelle on a difficulté à marcher, voire on s'enfonce un peu. Mais pas que ça, ça désigne donc les fondrières, les mares d'eau boueuse. Donc Béa et Lagen, être dans le Lagen, c'est devenu une expression permettant de dire que l'on est dans un état qui n'est pas des plus sympathiques. Vous saurez maintenant que Lagen, c'est pas la gueule.

0: de bois, mais c'est de la boue en langue bretonne, Allagen.
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0: Et j'en arrive maintenant à un nom de famille très commun, vous en connaissez peut-être, hein, peut-être qu'il y en a dans votre entourage, ou peut-être le portez vous-même, c'est Salin. Alors, déjà en breton, on prononce Salahun, pas Salin, mais Salahun, comme le célèbre ermite de la forêt de Landévennec, ou encore du Folgoat, près de l'Esnevin, Salahun ar Fol, Salin dit le fou. Salin est donc un nom ou un prénom, et son origine remonte à loin, très loin, et vient aussi de très loin. C'est avec l'évangélisation de l'Armorique que ce nom est sûrement arrivé, car Salin, ou Salahun, n'est rien d'autre que l'adaptation bretonne du prénom Salomon, Salomon, fils de David, roi d'Israël. Donc, un nom de famille biblique aujourd'hui, Salomon, devenu Salahun en breton, mais aussi Salou ou encore Salik. C'est la même origine pour ces noms de famille. Salin ou Salomon, si vous voulez, fut d'ailleurs le nom d'un autre roi, mais de Bretagne, cette fois-ci au 9e siècle. Donc un nom de famille plus que royal. Les Salins pourront à l'avenir se vanter d'avoir un nom de famille prestigieux. Je vous dis à demain, même heure, même radio, en Mans. Ici Evel Just, Canemarquois.
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1: Vous écoutez Téline Escale avec Oxygène.
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1: Téline Escale, un duo électropop. 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